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1: Comment j'ai réussi reçoit ce matin Clément Bénard. Bonjour.
2: Bonjour.
1: Merci d'être avec nous. Vous êtes le cofondateur et directeur général de Hibou. Vous avez pour objectif d'aider les grandes entreprises à réduire leur empreinte carbone, notamment grâce à un logiciel qui leur permet de collecter, de centraliser toutes les données qui sont produites par des dizaines, voire des centaines de milliers de machines ou de véhicules répartis dans le monde entier. Alors avant d'expliquer le fonctionnement, j'aimerais connaître un peu la dynamique de votre marché. Est-ce qu'à votre niveau, vous avez constaté ce qu'on appelle désormais le backlash, c'est-à-dire des entreprises qui sont moins concernés, moins engagés dans la réduction des émissions de CO2 depuis le retour de Donald Trump à la Maison-Blanche?
2: Oui, absolument. Et en fonction aussi des zones géographiques. C'est-à-dire que quand on discute avec des industriels qui sont sur le territoire américain, il y a une sensibilité à une de nos deux missions qui concerne la décarbonation qui a beaucoup moins d'impact. Et sur le territoire français et européen, on sent aussi un véritable décalage entre des sociétés pour qui c'est un enjeu majeur, clé d'actualité, et d'autres qui ne se sentent pas encore totalement concernés.
1: Et inversement, est-ce que depuis le début de la guerre en Iran avec la flambée des cours du pétrole, vous constatez que les entreprises font peut-être plus attention à la réduction de leur consommation, donc à leurs émissions de CO2?
2: Absolument. On n'arrête pas de nous parler et de nous demander de comment contrôler les consommations de carburant.
1: Vous commercialisez un logiciel qui permet de collecter toutes les données des équipements des entreprises et de calculer leurs émissions de CO2. Ça peut être une grue, un engin de chantier ou même une flotte de véhicules, puisque désormais, toutes les voitures sur le marché sont capables de produire de la donnée.
2: Exactement.
1: Y compris les voitures que monsieur et madame tout le monde peuvent acheter chez un concessionnaire.
2: Absolument. On s'en rend pas forcément compte, mais vous, si vous achetez une voiture Stellantis cet après-midi, que vous le souhaitiez ou que vous ne le souhaitiez pas, cet équipement émet nativement de la donnée.
1: Quelle est la principale difficulté pour vous? Est-ce que c'est de collecter cette donnée ou est-ce que c'est de la transformer en équivalent CO2?
2: Alors, ce sont deux véritables enjeux. Le premier enjeu, c'est la collecte, c'est de s'assurer que l'ensemble des points de données sont collectés au moment où elles sont émises. Et le deuxième énorme enjeu technique est d'avoir la capacité de harmoniser les données d'un poids lourd avec les données d'une grue, avec les données d'un véhicule léger.
1: Avec une particularité, c'est que vous récupérez la donnée sans avoir à installer des équipements sur les véhicules ou sur les engins de chantier.
2: Exactement. C'est un constat du marché, c'est un fait sur lequel nous surfons. Si vous faites l'acquisition d'une machine Liebherr au Japon, elle émet nativement de la donnée. Si vous achetez une machine Caterpillar en Afrique du Sud ou un camion Scania au Canada, l'ensemble de ces actifs-là sont commercialisés, déjà connectés par le constructeur.
1: Une fois que vous avez récupéré cette donnée et que vous l'avez harmonisée, quels sont les leviers d'action? Est-ce que vous faites des recommandations à vos clients?
2: Alors, nous avons deux missions. Nous aidons les industriels qui pilotent des grandes flottes à, un, mieux produire, très différent de plus produire, et deux, réduire leur impact carbone. Pour ça, notre objectif est de rendre la donnée actionnable, c'est-à-dire de suffisamment mettre en forme la donnée pour que les industriels puissent prendre des actions sur leur gestion du quotidien.
1: Alors ça, c'est vraiment intéressant, puisque d'un côté, effectivement, une fois qu'on connaît la consommation d'une machine ou d'un véhicule, on peut activer certains leviers, comme par exemple l'éco-conduite, pour faire baisser la consommation. Mais il y a aussi un point intéressant, pour les industriels, ça permet de connaître précisément la consommation d'une machine et donc son coût de fonctionnement pour optimiser la facturation. C'est-à-dire que ça permet aux entreprises soit d'optimiser la production, soit de s'assurer qu'elles vendent ces produits suffisamment chers pour ne pas produire à perte.
2: Absolument. Il faut se rendre compte qu'un industriel qui gère 100 actifs ou souvent plusieurs milliers d'actifs, rien que sans actifs, c'est extrêmement difficile à piloter compte tenu de la diversité géographique, de la diversité des actions de ces équipements. Aujourd'hui, le mode de fonctionnement est une remontée d'informations manuelle, c'est-à-dire les bordereaux papier sont encore énormément présents dans l'industrie pour piloter ces opérations. Le but, c'est de vraiment les aider à passer ce cap de cette transformation digitale, d'utiliser ces données et d'avoir cette capacité de mieux facturer, de mieux dispatcher, de assurer une meilleure maintenance, de piloter l'impact carburant.
1: En utilisant votre logiciel, combien est-ce que les entreprises peuvent économiser chaque année? Quel est l'ordre de grandeur?
2: Eh bien, par exemple, on peut parler d'un grand groupe français qui s'appelle le groupe NGE, qui est parti d'un taux de ralenti de 36%, c'est-à-dire que un taux de ralenti, c'est le temps pendant lequel une machine fonctionne, mais fonctionne à vide, au ralenti. D'accord. Ce taux de ralenti global au quotidien était de l'ordre de 37%, et aujourd'hui ils atteignent presque des 25, ils sont à 26% de taux de ralenti. C'est 10% de ralenti d'économisé, c'est plusieurs millions d'euros par an d'économiser, que ce soit de carburant, mais aussi d'économie de la vétusté de leur flotte.
1: Quel est le profil de vos clients? Est-ce que ce sont plutôt de grandes entreprises qui ont évidemment un grand nombre d'actifs, ou est-ce que c'est intéressant également pour des PME ou des ETI?
2: Alors, on a commencé à travailler avec des grands comptes, puisque c'était les grands comptes qui avaient la capacité de financer la société innovante qu'est la nôtre, avec des sociétés telles que Suez, Veolia, NGE, Eiffage, Comptoir de location, pour le territoire français. Mais maintenant, notre mission est d'avoir cette capacité de délivrer de la valeur en 30 jours pour justement répondre à la problématique de sociétés plus raisonnables en termes de taille, qui ne sont pas forcément équipées d'équipes informatiques avancées, mais qui puissent tout à fait prendre en main la valeur qu'on met à disposition.
1: Merci beaucoup, Clément Bénard, d'être venu ce matin, cofondateur et directeur général de Hibou, une entreprise qui permet d'aider les grands groupes, notamment à réduire leur empreinte carbone et à mieux calculer leur coût de production.
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1: Un monde de progrès avec Nicolas Bouzou. Bonjour Nicolas.
4: Bonjour Stéphane.
1: Vous nous dites ce matin qu'il est possible de faire entendre à nouveau des personnes atteintes de surdité.
4: Oui, le 27 avril dernier, la FDA, c'est l'Agence américaine du médicament, a approuvé une thérapie génique contre la surdité. Alors cette thérapie s'appelle Otarmeni, elle est développée par le laboratoire Regeneron, et elle cible une forme très précise de surdité héréditaire causée par une mutation génétique. Chez les patients atteints de cette mutation, l'oreille est intacte du point de vue de son anatomie, elle est opérationnelle, mais le message n'arrive jamais. Cette thérapie délivre une copie du gène directement dans l'oreille grâce à une seule injection chirurgicale. En réalité, c'est le premier véritable médicament contre la surdité.
1: C'est un traitement qui donne des résultats réels, Nicolas. Où est-ce qu'il y a du marketing, comme on le voit souvent lorsqu'il s'agit d'innovation?
4: Ça marche vraiment. Dans l'essai clinique, 90% des participants ont atteint ou dépassé le seuil d'audition qui avait été fixé comme objectif. Et des résultats publiés dans le New England Journal of Medicine avait confirmé que 3 patients sur 12 avaient retrouvé une audition normale déjà. Ce sont donc des chiffres solides parce qu'on parle d'une thérapie génique de première génération. Alors, il faut cependant être prudent parce que cette thérapie ne s'adresse pas à tous les cas de surdité. Ce médicament cible une mutation très rare qui ne concerne qu'environ 50 nourrissons qui naissent chaque année aux États-Unis. En réalité, on recense plus de 150 gènes qui sont associés à une surdité héréditaire. Et pour la grande majorité d'entre eux, les thérapies géniques sont encore au stade préclinique. Donc, on est encore loin de la fin de la surdité, malheureusement. Mais enfin, on a quand même devant nous la preuve que l'oreille interne, qui était longtemps considérée comme inaccessible à la médecine, eh bien, cette oreille interne peut être traitée. C'est une nouvelle porte qui s'ouvre.
1: Que nous dit Nicolas cette avancée sur la trajectoire de la médecine génétique ?
4: Eh bien, elle nous dit que nous vivons une période extraordinaire. Depuis une dizaine d'années, les thérapies géniques s'accumulent contre la cécité, contre des cancers, contre des maladies musculaires rares. Eh bien, Otarmeni s'inscrit dans cette vague, avec une particularité toutefois, parce que l'oreille interne, comme je vous le disais, c'est un organe minuscule d'une complexité mécanique, neurologique, vertigineuse. Le simple fait d'y délivrer un gène sans dommage représente

0: grilles négociées sur les salaires. Mais ce sont surtout les projets du gouvernement qui inquiètent le patronat, car dans sa quête d'économie face à la crise pétrolière, Bercy envisage de raboter les allègements de charges. Comme leur barème est indexé sur le SMIC, ceux-ci vont grimper de près de 2 milliards avec le coup de pouce de juin. Matignon voudrait dès lors ne pas indexer le barème en tout ou partie. Les organisations patronales se préparent donc au combat. Dans une déclaration commune, elles ont appelé à ne pas toucher aux exonérations de charges, sachant, je cite, qu'avec cette crise, les entreprises sont déjà fragilisées par la hausse des coûts et les tensions sur les marges.
1: Le gouvernement rétorque que les allègements de charges coûtent de plus en plus cher aux finances publiques.
0: Sébastien Lecornu s'est même interrogé récemment sur l'efficacité des aides aux entreprises en réponse aux préconisations du MEDEF pour réduire le déficit. Mais ces allègements viennent en réalité compenser un niveau de cotisation sociale très élevé. C'est donc un faux procès. Et puis surtout, augmenter le coût du travail alors que le chômage remonte serait une erreur. On a refranchi hier la barre des 8% au plus haut depuis 5 ans. Sachant que le plus dur est à venir sur le marché de l'emploi, même si l'économie française a bien résisté jusque-là. Dans sa quête d'économie, le gouvernement devrait donc privilégier les mesures les moins nocives pour l'emploi et la croissance. Attention de ne pas envoyer un mauvais signal sur le coût du travail quand d'autres pays comme l'Allemagne cherchent justement à le baisser.
1: L'éditorial d'Étienne Lefebvre avec les Échos.
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1: Stéphane, votre invité est avocat fiscaliste chez Yards.
3: Bonjour Jérôme Barré.
4: Bonjour Stéphane Piedrazzi.
3: Bienvenue sur Radio Classique. Une déclaration d'impôt un peu particulière cette année puisque la version papier a complètement disparu. Elle est disponible uniquement si vous en faites la demande et parce que la loi de finances a été promulguée tardivement en février après des mois d'incertitude politique. Concrètement, est-ce que ça veut dire que les contribuables et les fiscalistes ont découvert certains changements pratiquement à la dernière minute et ont eu assez peu de temps pour se préparer ?
4: Oui, effectivement, la découverte, c'était d'avoir des impositions qui pouvaient être relatives à des revenus sur 2025, donc qui commençaient en 2025, on en parlera tout à l'heure peut-être, et puis des impositions qui commençaient au 1er janvier de cette année, donc un bouleversement fiscal en quelque sorte.
3: L'un des changements les plus importants concerne cette année les locations de meublés touristiques, avec une forte augmentation de la fiscalité. Concrètement, qu'est-ce qui change et surtout avec quel impact ?
4: Alors, effectivement, c'est la loi Lemeur, vous vous souvenez, du 19 novembre 2024, qui tombe pleinement en application. Et donc, pour les loueurs en meublé, les meublés Airbnb non classés, hein, c'est classique d'avoir, on loue sa résidence principale de temps à autre, ou sa résidence secondaire, donc la grande majorité des locations, c'est une fiscalité qui est mécaniquement multipliée par deux. On avait un abattement forfaitaire qui était de 50%, il passe à 30%, et le plafond des recettes annuelles qui va chuter de 77 700 à 15 000. Donc concrètement, un studio parisien qui était loué à 18 000 € par an et qui ouvrait l'an dernier droit à une imposition de la moitié des recettes bascule cette année au régime réel, avec quelque chose en plus qui est important, c'est la tenue obligatoire d'une comptabilité. Mais la difficulté, elle est peut-être pas uniquement là, elle est aussi dans le fait que on va pouvoir tenir compte des amortissements que vous aviez passé que vous avez écrit dans le passé. C'est-à-dire que ces locations dites LMNP, donc locations meublées non professionnelles, intervenues depuis le 15 février 2025, ont déduisé un amortissement, et cet amortissement, maintenant, il est réintégré au moment de la cession. Donc pour un studio qui a été acquis, je ne sais pas, de l'ordre de 200 000 € il y a 15 ans, qui a été amorti à hauteur de 80 000 € et qui est revendu 280 000 € autrefois, la base taxable où l'imposition de la plus-value, c'était 80 000 €. Et donc la différence entre le prix de cession et le prix d'acquisition, maintenant, on va tenir compte de l'amortissement passé. Et si l'amortissement était de 80 000 € plus la plus-value réelle de 80 000 €, on va donc atteindre une fiscalité sur ces 160 000 €. Donc ça double complètement. C'est donc pas une figure de style. Et l'avantage fiscal du MLNP, donc, qui était acquis pour 15 ans, eh bien, il est rattrapé. Ensuite, on remarquera également que la loi, pas maintenant les aspects fiscaux, a changé. Et donc, on est beaucoup plus coercitif sur les autorisations qui sont données par les copropriétés. Donc, on rétrécit de ce fait même l'application du mécanisme favorable d'Airbnb.
3: Jérôme Barré, il y a aussi un changement en ce qui concerne la flat tax, le prélèvement forfaitaire de 30%. Il a augmenté avec un effet rétroactif sur les revenus de l'an dernier. Ça, c'est la mauvaise surprise.
4: C'est la mauvaise surprise, effectivement. Alors, pas pour tout, on va voir. Le premier sujet, c'est que, en fait, cette CSG n'avait pas augmenté depuis 8 ans, hein, depuis 2018. Et on passe d'un prélèvement forfaitaire, notamment sur tout ce qui revient à revenus...

0: du patrimoine, c'est-à-dire intérêts, plus-values, eh bien, on passe de 30 à 31,4. C'est déjà pas une très bonne nouvelle à cause de cette hausse, et c'est à cause du financement de la sécurité sociale. Donc, les dividendes, les intérêts, je le répète, les plus-values mobilières, les crypto-actifs et les sorties, ça, c'est un point important également, des plans d'épargne retraite. Et donc, ce qui change aussi le sujet, c'est que la CSG, cette CSG, la flat tax, cesse d'être uniforme. Parce que l'assurance vie est exclue de la hausse, son taux global demeure à 30%. Également, sont exclus de la hausse les revenus fonciers, les plus-values immobilières et les livrets réglementés. Donc on a un écart fiscal entre assurance vie et les comptes-titres d'1,4, ce qui n'est pas négligeable. Là où le sujet est plus difficile, c'est que c'est un effet rétroactif qu'on découvre après la déclaration. C'est-à-dire que cette hausse de CSG, elle s'applique dès le 1er juillet 2025. Donc ceux qui ont couru pour vendre, comme ça avait été fait en 2024 d'ailleurs, vendre leurs titres et échapper à une imposition des plus-values, en sont pour leurs frais, puisque ce barème de 1,4 supplémentaire va s'appliquer pour les cessions intervenues en 2025.
1: Un autre sujet dont on a beaucoup parlé sur notre antenne, c'est la fiscalité des contribuables les plus aisés. La fameuse contribution différentielle, qu'est-ce qui change cette année pour les très hauts revenus ?
0: Alors la première chose, c'est qu'elle était provisoire et elle devient obligatoire. Je rappelle que c'est une taxe qui affecte les célibataires qui ont un revenu de plus de 250 000 euros ou les ménages qui ont un revenu de plus de 500 000 euros, un revenu fiscal de référence. Et donc ils sont assujettis à une contribution minimum de 20%. Alors c'est là où il y a un piège, parce que finalement, vous disiez avec la flat tax, j'étais imposé à 30 puis à 31,4. Non, cette flat tax, elle se décompose en 12,8 d'impôts et 18,6 maintenant de CSG. Or, ces 12,8, on trouve qu'ils sont insuffisants, on les passe à 20%. Et c'est donc ça, c'est un effet majeur, puisque finalement, vous pouvez être imposé, au final, à 38,6, ce qui n'est pas du tout la même chose. Et donc, cette CDHR, elle devient, j'allais dire, obligatoire, et est-ce qu'on reviendra dans le futur, ça, c'est pas certain. Et donc, ça constitue évidemment une clientèle, si je puis dire, de dirigeants, d'actionnaires, qui, eux, vivent, et notamment de retraités également, qui verraient plus de leur épargne que de revenus. En revanche, plus on est salarié, plus on est salarié haut, et plus on a des revenus d'activité, et moins, effectivement, on basculera dans ce mécanisme-là. C'est donc quelque chose de qui va affecter plutôt les épargnants. Également, pour cette année, on a une réforme qui est structurante, qui avait été très décriée l'année dernière, c'est les management packages. Donc ce sont toutes les personnes, vous savez, qui perçoivent des titres ou qui achètent des titres dans le cadre de leur emploi. C'est ce qu'on appelle les stock options, et tout ce type de choses. Et ben, c'est un impact qui est considérable, parce que globalement, on peut être considéré non plus comme ayant un revenu de capital, mais un revenu du salaire, et relevé de la tranche à 45% d'impôt sur le revenu, qui va être également augmenté des prélèvements sociaux. Donc pour les dirigeants qui ont cédé en 2025, il faut exactement savoir comment on va faire avant de valider sa déclaration.
1: Ouais, ça peut faire une facture, effectivement, au final, qui est beaucoup plus élevée. Au milieu de ce durcissement général et de ces mauvaises nouvelles que vous venez de nous lister, est-ce qu'il y a malgré tout de bonnes nouvelles dans cette campagne d'imposition 2026 ?
0: Oui, je suis désolé d'être l'oiseau de mauvais augure. Alors, il y a deux mesures favorables, même si elles restent minimes, elles restent significatives. La première, ce sont les dons aux organismes d'aide aux personnes en difficulté, notamment les Restos du Cœur. On a appelé cette loi ou cet amendement l'amendement Restos du Cœur. Donc, Restos du Cœur, Secours Populaire, Croix-Rouge, on a un plafond qui ouvre un droit à une réduction d'impôt qui est majorée de 75%. Je rappelle que la réduction d'impôt, c'est quelque chose qui concerne l'impôt, alors que la déduction, c'est quelque chose qui concerne la base. Eh bien, cet impôt, il a été majoré de 1 000 à 2 000 euros, et la réduction maximale s'élève maintenant à 1 500 euros. Attention aussi au calendrier, parce que cette mesure n'est applicable qu'aux dons qui sont effectués à partir du 14 octobre 2025. Les dons antérieurs restent soumis à l'ancien plafond. En revanche, il y a une fenêtre fiscale qui pourrait se refermer et qui devrait se refermer à la fin de cette année. Mais évidemment, les lois de finances peuvent toujours tout changer. C'est les dons à la sauvegarde des édifices religieux pour les communes de moins de 10 000 habitants. C'était la dernière fois que cette taxe nous permet une réduction d'impôt majorée à 75%. Elle retomberait à 66% à la fin de l'année si rien n'est changé.
1: Jérôme Barré, il nous reste très peu de temps. On va terminer peut-être par ce point. Cette année est marquée par la montée en puissance d'un fisc numérique. Ça veut dire quoi concrètement ? Qu'il y a plus de transparence, donc plus de lutte contre la fraude ?
0: Alors, ça signifie qu'on ne change pas l'impôt en tant que tel, mais on change l'information. Vous savez, c'est la Directive on Administrative Cooperation, ce qu'on appelle DAC 7, parce que c'est le 7e amendement, qui fait que toutes les plateformes, tout ce qui est collaboratif, Airbnb, Vinted, Le Bon Coin, transmettre des informations à l'administration et vous transmettre aussi ces informations. Donc, c'est une systématisation de ce système. Et la conséquence concrète, c'est que finalement, quand vous recevez votre déclaration pré-remplie, c'est plus une présomption de bonne foi si jamais vous oubliez quelque chose. Mmh. Premier sujet. Deuxième sujet.
1: Très vite.
0: Ça peut être un angle mort très vite sur l'essor des courtiers comme trade révélé. Et c'est la difficulté que l'on a à devoir déclarer tous ses comptes bancaires, y compris sur ses cartes, tirées sur ses comptes.
1: Merci beaucoup, Jérôme Barré, d'avoir été en ligne avec nous, avocat associé au sein du cabinet Yards.
2: Merci à tous les deux, Stéphane. Rendez-vous demain.
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2: 7h43, c'est l'heure de l'écho du monde et de la géopolitique sur Radio Classique avec Nicolas Tenzer. Bonjour Nicolas.
4: Bonjour David.
2: On va parler des désirs de Trump en matière de nucléaire iranien. Mardi, juste avant de s'envoler pour Pékin, le président américain a répété une bonne dizaine de fois, en quelques minutes, qu'il n'était pas question que l'Iran puisse disposer des capacités de fabriquer une bombe nucléaire. Alors l'objectif est très clair, mais est-il réaliste de mettre la fin sur son stock d'uranium enrichi?
4: C'est toute la question. Téhéran dispose de 441 kilos d'uranium enrichi à plus de 60% et 184, certains services de renseignement disent beaucoup plus, à 20%. Ce qui est nettement plus que les 3 à 5% nécessaires pour le nucléaire civil. L'Iran détient aussi 6000 kilos d'uranium faiblement enrichi. Pour fabriquer une arme nucléaire, il faut que le taux d'enrichissement soit compris entre 80 et 99%. Pour les 441 kilos, cela représenterait environ 10 bombes atomiques. Il ne semble pas que l'Iran soit encore à ce niveau d'enrichissement. Mais une poursuite de son programme nucléaire pourrait l'y amener en quelques semaines. On sait certes que lors de la guerre de 12 jours en juin 2025, une partie des centrifugeuses, notamment des sites de Fordo, Ispahan et Natanz, ont été fortement endommagées. Toutefois, Raphaël Grossi, le directeur général de l'Agence internationale pour l'énergie atomique, l'AIEA, faisait alors l'hypothèse que d'autres sites pouvaient exister. On pense à la montagne de la Pioche mentionnée par les Iraniens eux-mêmes, jamais visitée par l'AIEA. De fait, il n'y a plus d'inspection sur place. On ignore aussi, malgré les conjectures des experts, où est dispersé ce stock d'uranium enrichi, peut-être sur plusieurs lieux très différents et lointains, car il a pu être changé de lieu avant ou après 2025.
2: Alors, serait-il possible, notamment pour les Américains, de récupérer cet uranium ?
4: En admettant que le renseignement israélien et américain établisse avec précision sa localisation, des commandos au sol pourraient effectivement ouvrir la voie pour que des équipes techniques puissent le récupérer. Mais cette action, qui suppose de nettoyer le terrain au sol et d'assurer une couverture aérienne complète, serait complexe, relativement longue et très risquée. On ne saurait exclure qu'elle engendre des pertes humaines conséquences, notamment côté américain. L'Iran considère que l'uranium enrichi est une assurance vie et c'est pourquoi il n'a pas arrêté depuis 20 ans de jouer au chat avec la souris. Il ne va donc pas se laisser faire. Or, s'il a été considérablement affaibli par les frappes américaines et israéliennes, il bénéficie encore d'un potentiel militaire, missiles et drones, beaucoup plus important que ce que Trump avait laissé entendre après les premières semaines de la guerre. Or, pour l'instant, celui-ci s'est plutôt placé dans une position de faiblesse. Certes, il continue régulièrement de menacer l'Iran, mais il semble différer une action décisive que l'opinion publique américaine pourrait ne pas accepter, sans parler des conséquences pour l'économie mondiale d'une guerre qui se prolongerait pendant des mois. Ne jouons pas toutefois à nous faire peur. Pour acquérir la bombe, il faudrait encore du temps. Cela suppose de la fabriquer en introduisant l'uranium, d'avoir des lanceurs et surtout de réaliser des tests.
2: Mais le risque à moyen terme est là.
4: Oui, un Iran doté de la bombe serait une menace pour Israël et toute la région, et même au-delà. Aucun gouvernement, ni la France, ni l'Europe, ni d'ailleurs la Chine, ne peut accepter que l'Iran la possède. Cela ferait courir un risque majeur de prolifération nucléaire. L'Iran avait d'ailleurs signé le traité en la matière. L'accord nucléaire du 14 juillet 2015, connu sous le nom de JCPOA, Joint Comprehensive Plan of Action, avait eu là au moins l'avantage de différer la possibilité d'un Iran nucléaire et d'assurer des inspections de l'AIEA, même s'il avait conduit à fermer les yeux sur les autres menaces de ce régime totalitaire, programme de missiles, notamment balistiques, et financement de milices chiites perpétrant des exactions dans toute la région. Trump s'en était retiré en 2018. Son principal défaut, à ses yeux, était la signature de Barack Obama qui y était apposée. Et l'Iran a poursuivi après son programme d'enrichissement. Le pire serait que des négociations aboutissent à un accord en deçà du JCPOA, sans vraiment résoudre les autres questions, ni mettre un terme à la répression criminelle du régime de Téhéran contre la jeunesse de son pays. L'urgence aujourd'hui est que l'Iran accepte de diluer son uranium à un taux inférieur à 5%, comme le demandent les Européens, et que les inspecteurs reviennent. La politique erratique de Trump n'est sans doute pas la meilleure voie pour y parvenir.
2: Nicolas Tenzer pour l'Écho du Monde. Nicolas, à demain. Tirerez les premiers enseignements de la visite de Trump en Chine, puisque l'entretien avec Xi est terminé, mais la visite se poursuit.
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2: Avec Marc Bourreau à 7h48 sur Radio Classique. Bonjour Marc.
5: Bonjour David, bonjour à tous.
2: Alors je lis la petite annonce. Hein. Jolie maison, Colombelles et deux églises. 300 mètres carrés, 2 hectares de terrain, pris à débattre et puis beaucoup de caractère et peut-être même des fantômes. Les 4 petits-enfants du général de Gaulle souhaitent se séparer de la Boisserie, l'une de ces résidences mythiques des anciens présidents qui racontent à leur manière une certaine idée de l'exercice du pouvoir et de la France.
6: De Gaulle s'en va, dira-t-il demain dans ce petit village de Colombey, habiter une maison qu'on répare, qui est la sienne, dont il disait à Londres, ma maison de France.
5: Ah, la Boisserie, son bureau, sa salle à manger, son jardin, traversé par l'histoire, David. C'est ici que De Gaulle se réfugie, après avoir quitté le pouvoir en 46, et pour mieux préparer son retour en 58. C'est ici qu'il se réfugie encore lors des événements de mai 68 et qu'il finira ses jours 2 ans plus tard, après avoir écrit ses mémoires. La Boisserie, là où s'écrit un mythe politique et personnel entretenu par son fils, Philippe De Gaulle.
7: Il aimait beaucoup ces forêts dans lesquelles il se promenait souvent. Il était proche de la nature, il la sentait.
8: Colombey était le seul lieu fixe dans lequel il ait pu se recueillir, prendre le recul nécessaire, méditer, car avant de mener une action quelconque, il y pensait très longtemps à l'avance. C'est...

0: jeter la clé.
1: Les présidents et leurs résidences, c'est la part intime, comme les demeures de Georges Pompidou, celle d'Orvilliers, à 70 km de Paris, baptisée la Maison Blanche. Ou encore cette ferme reculée dans le Lot.
2: À Cajar, le président de la République ressemble toujours à Georges Pompidou. Pour échapper en secret à un visiteur, rien de mieux que de lui faire faire le tour du propriétaire.
1: La ferme de Cajar, ses poules, ses vallées, son flipper, un havre de paix du clan Pompidou, à deux pas de celui de Françoise Sagan. Et pourtant, en 71, Georges Pompidou laisse entrer l'ORTF pour une jolie photo de famille.
2: Avant déjeuner, on s'amuse à rire des horoscopes. On joue à celui qui croit aux astres et à celui qui n'y croit pas.
3: Regarde le tien un petit peu.
4: Amitié stable et sûre. Vie sociale, tous les espoirs vous sont permis. Pas d'idées préconçues en présence de vos collaborateurs.
1: Quand les présidents se mettent au vert, c'est encore un exercice de communication, celui d'un chef de l'État qui prend de la hauteur sur les affaires courantes parisiennes.
2: Vous êtes particulièrement près de cette vie à la campagne, de la terre.
4: C'est mes origines et ça sera de plus en plus le goût de l'homme moderne et du citadin, parce que c'est la vraie vie, parce que c'est du vrai air, du bon air, du soleil. Et je crois que ça joue même sur le moral et sur l'intelligence. On finit par être un homme plus vrai à la campagne.
1: Alors il y a des portes qui s'ouvrent et d'autres pas. Le couple Giscard d'Estaing, moins d'Isère depuis son château de Varvas dans le Puy-de-Dôme. Silence radio aussi pour le couple Chirac et son château de Biti en Corrèze. Certains présidents en revanche jouent la discrétion quand d'autres ouvrent grandes les fenêtres.
5: Noisette, marron, c'est par ici.
1: Comme François Mitterrand, ses deux chiens et ses deux ânes, loin de son fief de la Nièvre et de son Jarnac natal.
6: Nous sommes dans une maison, un lieu dit, le nom de Latche, mais en vérité c'est la commune de Souston.
1: Latche ou Latche, évidemment, petite maison du XVIIIe siècle, bâtie pour des bûcherons, faite de briques et de bois, que le président partageait volontiers avec les Français.
6: Je suis heureux d'y recevoir mes amis, même lorsqu'il s'agit d'une réunion comme celle-ci. Pour les Français, vous êtes chez moi, mais moi je suis chez eux. C'est l'occasion peut-être un peu plus personnelle de débattre de sujets sérieux.
1: Latche, c'est aussi une chambre d'amis redoutable, David, qui voit passer les chanceliers allemands et d'autres convives de premier choix.
7: Mikhaïl et Raïssa Gorbatchev se sont prêtés de très bonne grâce à toutes ces habitudes intimes. On se lève de bonne heure pour un peu d'exercice. On en profite pour admirer les arbres chers au cœur de François Mitterrand, avant de prendre un petit déjeuner en famille.
8: Tu seras bienvenue chez moi.
1: La résidence des présidents, de plus en plus scrutée d'ailleurs. Souvenez-vous de François Mitterrand, scooter rue du Cirque chez Julie Gayet. De François Hollande cambriolé dans sa maison du nord de Paris en décembre dernier. Une affaire rocambolesque, les malfaiteurs croyaient entrer dans un squat.
9: Ma maison n'est pas un squat, donc je laisse cette argumentation à la défense.
1: Et puis il y a l'image d'Épinal du président en villégiature, les bains de foule du couple Macron au Touquet, Nicolas Sarkozy et ses cartes postales depuis le Cap Nègre.
10: Pour certains, c'est l'heure de l'apéro. Pour Nicolas Sarkozy, c'est le premier jogging de vacances à la fraîche, il y a quelques minutes.
11: On fait comme tout le monde, on se baigne, on court, on fait du sport, coup de téléphone, et puis on se repose.
12: Ça nous fait bizarre, ça fait des stars qui viennent ici.
13: Et ça serait bien qu'ils viennent à cette plage.
1: Nicolas Sarkozy et cette autre image marquante, David, son domicile parisien du 16e arrondissement de Paris, au centre de toutes les attentions. Souvenez-vous, c'était l'automne dernier.
14: Et voilà Nicolas Sarkozy qui sort... Avec son épouse Carla Bruni, qui va sans doute croiser tous ses soutiens qui sont venus l'accompagner ce matin.
15: Il avait dit « j'irai en prison la tête haute ». Il descend, de fait, la tête haute.
1: Les présidents et leurs résidences, c'est d'une certaine façon, depuis De Gaulle, une signature dans l'exercice du pouvoir et qui n'a rien, vraiment rien de secondaire.
16: Que vous me faites plaisir avec ce tube de Madness, mais il y en a d'autres. France Gall, Florent Pagny, Nino Ferré, c'est une galerie musicale, ce journal imprévisible.
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18: Bonjour David.
19: Bonjour David.
18: Comment va Alstom, notre champion du rail, qui a présenté hier ses résultats annuels?
19: Alstom, c'est un peu Dr. Jekyll et Mr. Hyde. Il y a ce qui va bien à première vue et ce qui va pas très bien quand on gratte à la surface. La bonne nouvelle, c'est par exemple le chiffre d'affaires qui a encore progressé de 3,7% à 19 milliards. Ce sont les prises de commandes qui sont le chiffre d'affaires de demain et qui ont bondi de 27,16 milliards sur le dernier exercice. C'est 40% de plus qu'en 2024 et ça porte quand même le total des commandes à plus de 100 milliards, ce qui est un record. Et enfin, Alstom est un groupe qui affiche une marge de plus de 6% et ça, dans l'industrie lourde, c'est déjà pas mal. Le paradoxe, c'est que le cours de bourse de notre champion, connu pour le TGV comme pour les TER ou les métros, a chuté de plus de 30% depuis le début de l'année. Les clients ne doutent pas, puisqu'ils passent des commandes, mais les marchés financiers, eux, ont perdu confiance.
18: Et comment vous expliquez ce décalage ?
19: Le principal problème pour les investisseurs, c'est qu'Alstom ne tient pas toutes ses promesses. C'est un groupe qui a changé de dimension avec le rachat de son concurrent canadien Bombardier, qui a été finalisé en 2021. Ensuite, ils ont dit qu'il fallait leur donner un peu de temps pour digérer cette acquisition et gagner en efficacité. Mais 5 années plus tard, le groupe est confronté au même problème d'efficacité opérationnelle. Dans ce métier, on gagne pas d'argent le jour où on signe un contrat, mais le jour où on livre le matériel. C'est là qu'on voit si on a tenu ses délais et ses coûts. Et si on est en retard et qu'on a accumulé des problèmes de conception, de fabrication ou de qualité, eh bien, ça finit par coûter très cher. Chez Alstom, ce sujet-là est un problème récurrent. Ce n'est pas que tout va mal, mais en avril, ils ont annoncé de nouveaux problèmes sur une cinquantaine de contrats sur les 500 très gros que compte le groupe, et c'est ça que les marchés sanctionnent.
18: Est-ce que le groupe peut surmonter ce problème ?
19: Oui, mais ça n'est pas facile. Le matériel ferroviaire, c'est complexe. On fabrique de grosses machines, mais en petite série. Et en plus, chaque client a souvent des demandes spécifiques. Il y a plein d'usines dans le monde parce que les clients, qui sont des pouvoirs publics, veulent une production locale. Du coup, on est dans des petits volumes et un manque d'économie d'échelle. Plus on a de contrats, et plus on a de risques de rencontrer des problèmes. La nouveauté, c'est qu'il y a depuis avril un nouveau patron. Le précédent n'avait pas démérité et tout n'est pas de sa faute. Mais ce qui change au-delà de l'homme, c'est que le nouveau DG, Martin Sion, qui est passé par Safran et Ariane Group, est un industriel qui va faire de l'efficacité dans la production sa priorité absolue. L'intégration de Bombardier, c'est derrière. Et le groupe va pouvoir maintenant mettre aussi un peu le holà sur le rajout de commandes. Ils vont continuer à signer. C'est important, mais c'est un peu plus facile en ce moment car le marché est porteur. Le nouveau patron n'est pas sûr de réussir, mais il sait que sa réussite sera jugée sur ce critère d'efficacité.
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18: Et Guillaume Tabar pour l'éditorial avec Le Figaro. Guillaume, bonjour.
9: Bonjour Guillaume. Bonjour David.
18: Le chômage a franchi ce mois-ci la barre des 8%. En quoi ce chiffre est-il un coup dur pour Emmanuel Macron ?
9: Le chiffre est mauvais, hein. 7,9% au dernier trimestre 2025, 8,1% au premier trimestre 2026. Mais voyez-vous, ce n'est pas tant le chiffre en soi qui est une mauvaise nouvelle pour Emmanuel Macron. Ce qui est une mauvaise nouvelle pour lui, c'est que l'on reparle du chômage alors qu'on n'en parlait plus. Et si on ne parlait plus, eh bien c'est parce qu'il faut le reconnaître, c'était le principal succès à mettre à son actif. Lors de son élection, il avait promis le retour au plein emploi. Bon, ce qu'on appelle le plein emploi, c'est un taux de 5%. Et de fait, on était à près de 10% lors de son élection, en 2017, et 3 ans plus tard, on était revenu à 7%. Ça partait bien et rapidement. Alors après, ça a été plus compliqué, mais le niveau restait quand même correct. Et là, depuis 1 an et demi maintenant, le chômage remonte. Et le cauchemar pour Macron serait que l'on revienne à son départ au taux qu'il avait trouvé à son arrivée. Or, avec l'effet de la guerre en Iran, on ne peut pas dire que les perspectives soient très encourageantes.
18: Mais cette remontée du chômage n'est-elle pas plus imputable au contexte international qu'à l'action d'Emmanuel Macron ?
9: Si, vous avez raison, on est dans une économie mondialisée. Et la France n'échappe pas aux turbulences internationales. Le Covid, la guerre en Ukraine, le Moyen-Orient, tout cela a pesé et pèse sur la croissance et donc sur l'emploi. Mais il n'y a pas que ça. Si les entreprises hésitent à embaucher, c'est aussi parce qu'il y a un climat national qui ne pousse pas à l'optimisme. La dissolution fait 2 ans et tout le monde voit bien qu'aucune action d'envergure ne peut être menée pour relancer l'économie. Au contraire, pour faire passer le budget, et ce sera pareil pour le budget suivant, il a fallu faire des concessions qui pèsent sur la croissance. Voyez-vous, ce climat d'attentisme et d'impuissance
0: Il va durer jusqu'à la prochaine présidentielle. Et ça, on ne peut pas dire qu'Emmanuel Macron y soit totalement étranger.
18: Alors qu'il entre dans sa dernière année, ce retournement de conjoncture risque-t-il de le priver de tout bilan en la matière ?
0: Écoutez, en arrivant à l'Élysée, Emmanuel Macron avait fait des réformes majeures sur le plan économique et social, à commencer par les ordonnances travail. Et l'impact avait été visible. Ce qui prouvait bien qu'en dehors du contexte international, un gouvernement national pouvait agir et obtenir des résultats. Mais de l'aveu même du chef de l'État, c'était un premier pas. Il avait promis d'amplifier cette action pour arriver vraiment au plein emploi. Ben, le problème, c'est qu'après le Covid, il n'a pas vraiment réappuyé sur l'accélérateur. Il y a même des réformes, comme celle de l'assurance chômage, qui ont été abandonnées. Et donc effectivement, alors qu'on approche du bilan général du décennat macroniste, on vérifie que même là où c'était bien parti, eh bien le volontarisme s'est vite évanoui.
18: Merci Guillaume. Éditorial à retrouver en vidéo sur lefigaro.fr et sur votre application Radio Classique. Et maintenant, l'invité de la matinale. C'est l'un des pianistes préférés des Français, dans Touché, qui vient de paraître chez Grasset. Il raconte son éducation musicale, tout ce qui petit l'a marqué et a contribué à fabriquer le musicien qu'il est aujourd'hui. Alexandre Tarot est l'invité de la matinale de Radio Classique. Bonjour Alexandre Tarot.
3: Bonjour David.
18: Dans ce livre Touché, j'ai compris que le piano n'a jamais été pour vous un simple instrument de musique, mais plutôt un compagnon d'enfance. Et aussi que vous racontez comment on grandit et comment se développe une vocation musicale. Beaucoup de parents se posent cette question. Tiens, il a des dons pour le piano, pour le violon, pour le tennis, j'en passe. Mais vous, votre environnement était quand même un peu... C'était prédestiné ou pas ?
3: Je n'en sais rien, mais je suis ce qu'on appelle un enfant de la balle. Mon père était chanteur, même s'il a arrêté très rapidement sa courte carrière. Ma mère était danseuse, et elle a arrêté aussi sa carrière très vite, mais elle est devenue professeure de danse. Mon grand-père violoniste, etc. Il y avait quand même on entendait beaucoup de musique à la maison. Vous savez, la collection Le Petit Minestrel.
18: Oui.
3: Chez Lucien Hadès qui racontait les compositeurs. Et puis, il y avait, voilà, beaucoup de disques et un piano. Et la vocation, elle commence comme ça, au fond, c'est tactile.
18: Votre premier souvenir de piano, Alexandre Tarot, qu'est-ce que c'est ? Le premier souvenir, ben, ou même un souvenir inventé.
3: Piano, vieux, très vieux piano en chaîne, avec, vous savez, les pédales en laiton, comme ça, un piano droit de mes arrière-grands-parents, qui avait atterri là, dans notre deux pièces, dans le 9e arrondissement, rue Bergère. Et ce piano me paraissait gigantesque. C'est incroyable comme un piano est immense quand on est un enfant de 3-4 ans.
18: Et vous êtes monté sur le tabouret du piano à partir de quel âge ? Vous parliez déjà ? Vous avez commencé à faire du piano sans parler ?
3: À 3 ans, vous pouvez déjà tendre les mains vers le ciel et atteindre les notes. Et appuyer dessus avec la petite force que vous avez et déclencher un son magique. Un piano, c'est d'abord ça. C'est une immense boîte à musique, une immense boîte magique. Mais je suis monté sur le tabouret. Alors là, le souvenir très net que j'ai, c'est avec mon professeur, mon premier professeur, Carmen Tacon de Venat, qui était une personne absolument délicieuse.
18: C'est un immense hommage que vous lui rendez dans le livre. Hein.
3: Oui, parce qu'elle le mérite, et aussi parce que le premier professeur est essentiel dans la vie d'un musicien.
18: Ça peut vous dégoûter comme ça peut vous mobiliser.
3: Vous savez qu'il y a encore des professeurs qui tapent avec une petite règle sur la main des enfants. Mais le premier professeur, c'est celui qui prend votre toute petite paume, la minuscule, avec sa propre main et qui tend votre petite main vers le clavier et va vous apprendre non seulement à appuyer sur une note, ça ne suffit pas, mais vous apprendre à faire un beau son, à parler avec le piano, à chanter, mais vous apprendre aussi à faire du piano votre ami intime, pour la vie parfois.
18: L'intimité, vous racontez à un moment donné que le professeur de piano vous apprend à jouer un morceau quasiment rien qu'avec le petit doigt. C'est-à-dire que ce que vous ferez avec le petit doigt, en plus de ce que vous faites avec le reste de vos mains, peut être décisif dans l'émotion donnée à un morceau.
3: Ça, c'est un petit peu plus tard, quand elle m'a demandé de jouer la première étude opus 25 de Chopin, et qui est une étude pour faire chanter justement avec le petit doigt de la main droite. Et C'est vrai que ce petit doigt qui a l'air tout faible, c'est celui dont on se sert jamais, qui est un peu boudé, qui ne sert pas à grand-chose dans la vie du quotidien. Eh bien, au piano, on a toutes les peines du monde à faire chanter le piano avec ce petit doigt, parce qu'il a pas, il est un peu plus raide, il est petit, il est court. Et grâce à Madame Tacon, et surtout à Frédéric Chopin, j'ai appris, donc vers 9-10 ans, à faire chanter le piano. Et c'est là qu'on voit qu'un petit peut avoir beaucoup plus d'envergure qu'un grand.
20: Un petit doigt, donc. En
3: l'occurrence,
20: fait.
3: Un petit doigt.
20: Alors, vous avez cité Chopin. C'est le premier coup de foudre Chopin ou pas?
3: Peut-être Ravel. Parce que j'ai joué très tôt le menuet sur le nom de Haydn, de Maurice Ravel. Et je me suis rendu compte, avec ce petit menuet que connaissent peut-être certains de nos auditeurs qui ont fait du piano, une des pièces pour enfants, en tout cas accessible pour un enfant, de Maurice Ravel. On se rend compte avec ce jeu qu'il a en écrivant ce menuet, d'écrire sur les lettres de Ravel qu'il renverse dans tous les sens, on se rend compte que Ravel aimait les enfants. Et d'ailleurs, dans sa vie, il se mettait à genoux. Il jouait. Dès qu'il voyait des petits enfants, il se mettait à jouer comme un enfant, à hauteur d'enfant.
20: Et ça vous a touché. Ce menuet, vous le jouez à quel âge? Vous le maîtrisez à quel âge?
3: Je ne sais plus, 7 ans, 8 ans, mais je n'étais pas un enfant prodige.
20: Non.
3: Non.
20: Qu'est-ce qui a fait que vos parents se sont dit, ça y est, là, il y a une bascule, ou que même vous-même vous êtes dit, ça va être mon métier? Ça vient beaucoup plus tard ou on le sait dès qu'on est petit?
3: Je crois que mes parents voulaient absolument que ma sœur et moi fassions de la musique. Et ils ont écouté mon professeur, Carmen Tacon de Venat encore, qui leur a dit, j'imagine assez tôt, bon, votre fils, il a des dons, ça ne suffit pas, évidemment, il va falloir travailler, je ne sais pas ce que ça va donner, mais ça vaut le coup de continuer. Et moi, j'étais paresseux, j'étais un rêveur, je donnais de l'espace au rêve, justement, et au silence. J'aimais m'amuser avec le piano, mais je n'avais pas du tout envie de travailler. Donc, il y avait là une petite friction chez mon professeur. Est-ce qu'il est doué? Est-ce qu'il peut être pianiste s'il est paresseux?
20: Alors, il y a la paresse, il y a l'environnement familial qui est plutôt positif, et puis il y a cet immeuble où vous faites l'apprentissage des personnes qui vous entourent, de vos voisins, de vos voisines. Ça évoque certains livres de Daniel Pennac où on voit comme ça des communautés dans la ville qui habitent des immeubles avec des personnages dans tous les sens. Et puis, il y a des gens qui, au-dessus de chez vous, supportent pas la musique. C'est une famille qui parasite vos leçons de piano et votre vie avec ceci.

0: si on m'avait dit que la bande-son de la petite enfance d'Alexandre Tarot, c'était une reprise punk de Plastic Bertrand, qui d'ailleurs n'est pas le chanteur, de Sa Plaine pour moi, je ne l'aurais pas cru. Mais cette musique va parasiter vos leçons de piano pendant des années et des années, tout simplement parce que vos voisins ne supportent pas que vous jouiez du piano.
1: De 8 ans à 20 ans, j'ai eu cette femme totalement folle et dangereuse, je dirais, qui, quand je la croisais dans la rue, criait derrière moi « Futur SS, Futur SS !» Je parle doucement, mais elle criait dans la rue, donc j'avais très peur d'elle. Elle habitait au-dessus de chez nous et elle lançait des meubles au-dessus de ma tête. Je vivais dans la terreur du prochain tremblement de terre venu du ciel.
2: Elle lançait des meubles par la fenêtre?
1: Non, sur le sol, sur ma tête, en fait, pour nous faire peur, j'imagine.
2: Sur le parquet, sur son parquet.
1: C'est ça, donc elle devait bien abîmer son parquet. Et elle avait, elle devait avoir un grand coup de cœur pour Plastic Bertrand, parce qu'elle a acheté, donc à mes 8 ans, c'était pas un cadeau d'anniversaire, le 45 tours de Sa Plaine pour moi, que nous venons d'entendre, et elle le passait en boucle toute la journée. De mes 8 ans à 20 ans, je n'ai entendu que ça au-dessus de ma chambre, et puis de temps en temps, il se rayait, elle passait une musique tyrolienne, c'était toujours le même disque aussi, puis elle allait dans un magasin de disques, acheter un nouvel exemplaire de Plastic Bertrand, et la vie reprenait son cours dès le soir même. Et voilà, j'ai vécu comme ça au son de Plastic Bertrand. J'aimerais le rencontrer. Si l'un de nos auditeurs le connaît, j'ai essayé de le joindre sur Instagram, il ne m'a pas répondu. J'aimerais le rencontrer un jour pour lui dire « Plastic », c'est étrange de dire « Plastic ». « Cher Plastic, je voudrais vous dire que je suis la personne au monde qui a entendu le plus Sa Plaine pour moi ».
0: Et si je m'adresse au musicologue que vous êtes nécessairement en tant que pianiste virtuose et soliste, quand vous entendez cette musique, quelle analyse musicale en faites-vous? Qu'est-ce que c'est? C'est toujours la même note?
1: C'est une note, donc la mélodie, c'est ta ta ta ta ta ta, et puis de temps en temps, fa fa ré do, fa fa. Alors quand le disque était rayé, ça faisait fa fa ré, fa fa ré, fa fa ré. Et ce qu'on entend donc avec une mélodie aussi faible, c'est sa voix. Donc c'est une chanson qui met en valeur une voix qui était complètement déjantée, terriblement libre pour l'époque, et qui a détonné d'ailleurs, c'était le numéro 1 du top 50 pendant plusieurs mois.
0: Et ça vous a pas empêché d'apprendre le piano, de prendre vos leçons, et le message est lancé, si Plastic Bertrand nous entend, il prendra contact avec vous. À quel moment vous entrez dans la carrière?
1: Très tard. Mais à quel moment rentre-t-on dans la carrière, justement? Parce qu'on commence à jouer, d'abord dans des petits lieux. Moi, j'ai commencé dans un restaurant, j'accompagnais des films muets, je donnais des concerts. Parfois, on ne me payait pas. Je me souviens avoir joué à Florence en Italie, j'étais très content, mais on ne me payait pas. On me payait l'hôtel, mais on ne me payait pas le voyage et je n'avais pas de cachet. Donc, j'ai payé pour aller jouer. Beaucoup de jeunes pianistes vivent ça aujourd'hui et c'est une très bonne école aussi de jouer dans des petits lieux où les gens sont presque sur vos genoux, dans des endroits secs, aux acoustiques invraisemblables, avec des pianos dont quelques notes manquent. Sur le coup, c'était difficile, mais je suis très heureux maintenant, avec le recul, d'avoir passé ces longues années de difficultés et d'errance. Et je dirais, c'est au bout tout de même de plusieurs disques, mais c'est vers à la fin de ce livre, à 29 ans, quand j'ai sorti un disque consacré à Jean-Philippe Rameau chez Harmonia Mundi, et qui a paru à tort révolutionnaire, parce que d'autres pianistes avaient joué cette musique bien longtemps avant moi. Et ce disque a eu du succès.
0: Je voudrais qu'on revienne sur deux manies, une manie que vous aviez enfant et que vous n'avez plus, et une manie d'aujourd'hui. La manie enfant, c'était que vous avez dessiné des pochettes de disques très tôt, parce que vous adoriez les disques et que vous alliez chez un marchand de disques qui vous fascinait, c'était une caverne d'Ali Baba pour vous. Pourquoi dessiniez-vous des pochettes de disques?
1: Comme beaucoup d'enfants, j'aimais dessiner. Et puis, en tout petit pianiste que j'étais, je me rêvais en immense pianiste. Il y avait l'un des premiers disquaires de Paris, Monsieur Vitoz, dans la galerie Vivienne, dans le 9e arrondissement, c'était au bout de ma rue. Et ce monsieur était très gentil, j'y allais très régulièrement, seul, et dès que j'avais à l'époque, c'était 30 francs pour acheter un 33 tours. Il me guidait. Vous voyez, il n'y a pas que les professeurs de piano qui peuvent guider un jeune pianiste, un apprenti musicien. Et il me donnait des conseils. Il me disait, tu vois là, mais aussi en chanson française, tiens, telle personne, tu devrais acheter ce disque-là. Et donc, j'étais fasciné par ces pochettes qui fascinent aussi les jeunes d'aujourd'hui.
0: Oui. Les vinyles.
1: Les vinyles, ces pochettes assez larges, très bien dessinées, enfin, très bien conçues.
0: Alexandre Tarot, il y a l'autre manie que vous avez conservée, et notamment vous la partagez avec vos fans et les curieux sur Instagram, c'est de déposer sur les touches de votre piano des petites figurines ou de jouer avec le piano comme s'il était le décor de tout petit personnage. Et ça, c'est amusant parce que c'est directement quelque chose d'enfantin que vous avez conservé.
1: Oui. Je n'en parle jamais de ces petites photos que je fais sur Instagram. Je le fais une fois par an et ensuite je les égrène sur l'année. Ça m'amuse beaucoup, comme un petit enfant. Comme quoi, vous voyez, le clavier est resté un terrain de jeu pour moi. Et ce qui est très drôle, c'est qu'il y a 2 ans, mon accordeur m'a dit, Michael Barghès, m'a dit, tu sais, j'ai une vieille mécanique de piano, puisque tu n'as pas de piano chez toi, si tu veux, je te passe cette mécanique pendant quelques mois, tu fais tout ce que tu veux dessus, et puis ça, voilà, ça te fera des petites... mais juste pour faire tes petites photos. Je lui ai dit, oh oui, j'ai envie de faire mes petites photos sur ta mécanique. Et sur cette mécanique, donc, pendant quelques semaines, j'ai mis du gel à raser, des moules, du poisson, des œufs, j'ai fait n'importe quoi pour faire mes petites photos d'enfants attardés, donc. Et un jour, je vois sur le côté de la mécanique, un scotch est marqué au marqueur mécanique Courtag. Je l'ai appelé tout de suite, Michael. Je lui dis, mais pourquoi il y a le nom de ce grand compositeur hongrois, Courtag, sur cette mécanique? Et il m'a dit, c'était le piano de Courtag. Et donc, je me suis rendu compte que bon nombre de ces photos que je poste sur Instagram ont été faites sur le piano de l'un des plus grands compositeurs de l'histoire.
0: Alexandre Tarot au micro de Radio Classique. Je vous recommande absolument Touché. C'est paru chez Grasset. Touché, évidemment, référence à sa sensibilité et puis aux touches de piano. Je l'ai lu comme ça. Merci Alexandre Tarot de ce voyage en enfance. Il faut lire absolument cela et le lire si vous avez des enfants qui sont attirés par la musique.
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0: Il a tout vu, tout lu, et il en fait la synthèse dans la revue de presse du jour. Bonjour Hervé Gattegnon.
4: Bonjour.
0: Aujourd'hui, un défilé de présidents dans les journaux.
4: Nicolas Sarkozy ne s'est pas défilé. Lui, il était là, hier, devant la cour d'appel pour entendre le parquet général requérir 7 ans de prison contre lui dans l'affaire dite des ou du financement libyen, avec des guillemets, dans le Figaro. Le Monde ne parle plus, lui, que d'une affaire libyenne. Et si on lit bien, justement, plus personne n'appelle cela l'affaire du financement de la campagne présidentielle de Nicolas Sarkozy, même si les représentants du ministère public ont soutenu hier que le financement politique était bien la finalité ultime des délits reprochés à l'ancien président, rapporte Le Parisien. Le site Mediapart, qui se confond souvent avec l'accusation dans cette affaire comme dans d'autres, parle lui de procès libyen, ce qui est assez troublant puisque les juges sont français, faut-il le rappeler. Tous les journaux soulignent la sévérité du réquisitoire à la hauteur de la gravité des faits, a dit l'un des avocats généraux, et à l'identique du réquisitoire du parquet en première instance l'an dernier. Nicolas Sarkozy, lui, visage crispé, bras croisés, gribouillant sur un bloc de papier décrit Libération, n'a pas jeté un seul regard à ses accusateurs.
0: L'actuel président de la République, Emmanuel Macron, entame, lui, sa dernière année à l'Élysée. Le Monde se demande ce qu'il va en faire.
4: Une année pour soigner son image, titre un peu cyniquement le quotidien du soir, qui évoque un calendrier de l'avant républicain, puisque vont s'enchaîner dorénavant les dernières fois pour Emmanuel Macron. Son entourage promet, on ne va pas en faire trop, mais on envisage quand même un 14 juillet spécial, avec tous les chefs d'État et de gouvernement engagés aux côtés de l'Ukraine. Emmanuel Macron savoure la stabilité retrouvée, écrit Le Monde, puisque les appels à sa démission se sont tus et que le risque de censure du gouvernement Lecornu est infime, c'est le journal qui l'affirme. Sauf accident, Emmanuel Macron est assuré d'aller au bout de son mandat. À l'Élysée, la question de son avenir est, paraît-il, tabou. Le président n'aurait qu'un seul objectif, ne pas être raccompagné à la grille de l'Élysée par un représentant de l'extrême droite, écrit Le Monde. Ce serait pour lui un drame, dit un de ses intimes. Et pire, cela hypothéquerait tout retour en 2032. Il faut donc croire que la question se pose.
0: En attendant, c'est le prédécesseur d'Emmanuel Macron qui songe à un retour. François Hollande s'active. C'est à lire dans le magazine L'Express.
4: Sous ce titre moqueur, Hollande, le changement, c'est maintenant. C'était le slogan de sa campagne victorieuse de 2012 sous l'ancien régime, celui qui l'avait fait fondre pour se lancer dans la course. Il y a 3 mois, l'ancien président a fait savoir qu'il avait reperdu 20 kilos. Le message est clair. L'Express relativise. Pendant que les socialistes se déchirent, Hollande tente d'élargir élargir son trou de souris pour la présidentielle, ce qui veut dire que le passage reste étroit. L'ancien ministre Pierre Moscovici a cette formule. Sa force, c'est qu'il a été président. Son handicap, c'est qu'il a été président. Il n'empêche, les proches de François Hollande tiennent des dîners de nostalgiques à la question du Sénat et lui cherche à attiser les divisions au Parti Socialiste, ce qui n'est pas très difficile. Sa stratégie, c'est le bordel et puis réapparaître à la fin, apparaît-il diagnostiqué Olivier Faure, le premier secrétaire du PS, pour Patrick Kanner, le chef des sénateurs socialistes. L'enjeu pour François Hollande est de savoir comment redevenir une évidence. En effet, ce n'est pas évident.
5: Dans un autre hebdomadaire, Le Point, c'est le petit-fils du général de Gaulle qui prend la parole et qui en appelle aux Français.
4: Un peu en avance pour refaire un appel du 18 juin, mais l'heure est grave. Yves de Gaulle s'inquiète de l'avenir de la propriété de son auguste grand-père à Colombey-les-Deux-Églises, la Boisserie. Le général et son épouse l'avaient acheté en 1934, en viager, figurez-vous, pour y vivre au milieu des arbres avec leur fille Anne, lourdement handicapée. De Gaulle y est mort en 1970, la demeure est devenue un musée. On y voit encore le jeu de cartes sur la table devant laquelle il est mort, ses lunettes et son stylo. Devant le bureau, j'ai vu des visiteurs pleurer, écrit Yves de Gaulle dans Le Point. Il s'oppose d'avance à la vente du domaine, sauf au département de la Haute-Marne qui gère déjà le mémorial voisin consacré à son grand-père. La Boisserie doit être la demeure de tous les Français, proclame le petit-fils du général. Le général à qui un film est consacré qui sort au cinéma le 3 juin. La bataille de Gaulle, l'âge de fer, Paris Match publie les premières images de l'acteur Simon Abkarian dans la peau du grand homme. Le film, en deux parties, raconte comment de Gaulle, entre 1940 et 1944, a lutté presque seul pour sauver la France. Une scène montre le général silencieux et pensif, nu dans sa baignoire. C'est osé.
5: Sans son képi, donc.
4: Probablement.
5: On reste dans le cinéma pour terminer avec un dernier président, celui du jury du Festival de Cannes, le réalisateur coréen Park Chan-wook.
4: L'envoyé spécial du Monde, La Croisée sur la Croisette. Article à lire dans la matinale numérique du quotidien. Park Chan-wook, écrit Laurent Carpentier, est élégant, discret. Il marche à petits pas, n'élève pas la voix ni ne s'impatiente. Le contraire de ses films où la violence est très présente et qui lui ont valu 3 récompenses à Cannes. Le cinéaste coréen a 62 ans. Dans son pays, il a connu la répression policière contre les manifestations étudiantes quand la Corée du Sud était une dictature jusqu'en 1980. Je vivais en permanence avec la peur, confie-t-il. J'ai des amis qui ont été torturés, emprisonnés. De telles expériences ont forcément influencé mon travail. De fait, c'est après avoir vu Vertigo d'Alfred Hitchcock, sueur froide en français, au ciné-club de sa fac, que Park Chan-wook a voulu faire du cinéma. Même après la dictature, il a figuré sur une liste noire gouvernementale et continué pourtant à manifester, ce qui lui inspire un grand respect pour tous les cinéastes empêchés dans leur pays, dit-il. À Cannes, il entend présider le jury en démocrate, en écoutant tout le monde, mais il ne voudrait pas d'une palme d'or consensuelle comme un plus petit dénominateur commun. Alors il prévient, pour éviter ça, il va falloir que nous ayons des débats féroces. Il pourra peut-être ensuite en tirer un film à sa façon.
5: La musique de Vertigo, Bernard Herrmann, la revue de presse d'Hervé Gattegnaud. Musique de Vertigo qui annonce avec fracas l'arrivée de Franz-Olivier Gisbert dans ce studio.
4: Qui mérite la Palme d'Or.
5: Avec sa coiffure échevelée de Beethoven.
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5: Et Franz-Olivier Gisbert à 8h42.
7: Bonjour David Abiker, bonjour à tous.
5: C'est notre esprit libre du jeudi. Franz, un maire qui fait polémique quasiment depuis son élection. Bali Bagayoko, le nouveau maire LFI de Saint-Denis, il a menacé d'une insurrection populaire en cas de victoire du Rassemblement National à la présidentielle de 2027. Alors, deux questions pour commencer. Est-ce qu'il faut prendre cette menace au sérieux? Est-ce qu'on n'en a pas trop fait le week-end dernier dès qu'on a entendu cette déclaration?
8: Réponse, évidemment, il faut prendre cette menace au sérieux. Et puis, surtout, on en a
5: pas fait assez. C'est-à-dire que j'ai bien vu que ses propos gênent, mais enfin, ses propos, ils sont extrêmement graves. Monsieur Bagayoko est un monsieur qui connaît le poids des mots, ça se voit, hein, il maîtrise bien sa langue. Et insurrection, ça signifie, selon Larousse, soulèvement contre le pouvoir établi. Le dictionnaire donne comme exemple l'insurrection de 1848, révolte ouvrière, à la suite de la suppression des ateliers nationaux par le gouvernement provisoire conservateur, vous savez, qui avait remplacé la monarchie après l'abdication de Louis-Philippe. Bon, les ateliers nationaux fournissaient du travail aux chômeurs parisiens en leur donnant des chantiers à faire. Et c'est vrai que ça a été... une révolte qu'on appelle aussi parfois une révolution, officiellement 3500 morts, mais enfin, beaucoup disent au moins 10 000. 10 000 morts, surtout parmi les manifestants. La révolution française, celle de 1789, qu'on peut appeler aussi une insurrection, ça commence comme une insurrection avec la prise de la Bastille, eh ben, elle a fait, elle, 1 million de morts, principalement dans les guerres civiles, dont celle de Vendée, et aussi pas mal de guillotinés, comme on le sait tous. Bon, et la plupart des définitions de l'insurrection donc évoquent la lutte armée. C'est pourquoi cette déclaration ne peut pas passer crème, hein, parce que il y a aucune raison que M. Bagayoko, même s'il est LFI, bénéficie du privilège de gauche et qui permet de tout dire, même le pire, sans avoir de compte à rendre. Voilà. Mon petit doigt me dit que Monsieur Bagayoko vise la succession de Jean-Luc Mélenchon après 2027 et qu'il s'affiche clairement, donc, pour cela, sur une ligne révolutionnaire.
8: Qu'est-ce qui vous fait dire qu'il vise sa succession?
5: Parce que c'est évident que, il a été élu maire, mais visiblement, il s'est tout de suite intéressé à la politique nationale.
8: Et la politique nationale s'est intéressée à lui.
5: Je suis pas sûr que les habitants de Saint-Denis soient ravis, d'ailleurs, parce que visiblement, il a un agenda national. Je pense que, de toute façon, la succession de Jean-Luc Mélenchon, c'est la vie, hein, c'est normal, vu son âge, elle sera bientôt ouverte. Et on parlait jadis de Rima Hassan, elle a complètement disparu. En revanche, là, ce nouveau candidat, enfin moi je pense qu'il est candidat, Bali Bagayoko, il fait tout pour ça, et je pense qu'il est candidat, et lui, si vous voulez, il reprend un peu, c'est fondamental chez LFI, cette histoire de parti révolutionnaire, c'est un parti démocratique.
8: Et la bordélisation, la brutalisation, la conflictualisation, la bordélisation.
5: Ça va avec les révolutions, il faut... faut revenir aux sources, il faut regarder ce que c'est. Vous regardez par exemple le programme. Dans le programme de LFI qui prône la révolution citoyenne. Bon, vous me direz aussi, Macron, il s'était présenté. D'ailleurs, on attend toujours la révolution, on attend même la première réforme. Enfin, c'est méchant ce que je dis, mais vous savez que c'est vrai. Le mot révolution, Macron aussi l'avait utilisé. C'était le titre de son livre programme, oui. Révolution. Bon, et là, on parle beaucoup de révolutions, mais surtout ce qui est intéressant, c'est que le programme de LFI, il est écrit sous le haut patronage de Maximilien de Robespierre. N'oubliez jamais la particule, hein, parce que le grand guillotineur de 1793 était issu de la petite noblesse de Robe, hein, faut jamais l'oublier. Bon. Et il y a un texte de lui, qui est un texte quand même extrêmement violent, qui sert d'exergue au programme de LFI. Et donc, jusqu'à présent, on voit très bien, Mélenchon, lui, il joue les deux tableaux, la démocratie, la révolution, et puis voilà, ça dépend des jours. Et puis derrière, vous avez raison, vous employez le mot de bordélisation. Et de l'autre côté, Bali Bagayoko, lui, il vient uniquement sur un registre, pour l'instant, la révolution. Voilà. Et donc, vous savez, les partis de gauche se prennent toujours par la gauche. Eh ben, les partis d'extrême-gauche, ils se prennent par l'extrême-gauche. Voilà.
9: Expliquez-moi pourquoi on a quasiment oublié que Saint-Denis, c'est la ville de la sépulture des rois et de la basilique Saint-Denis, comme si on avait passé par perte et profit que c'est le tombeau des rois qui est à Saint-Denis. Les maires successifs et les forces politiques de Seine-Saint-Denis ont réussi à faire oublier ça.
5: Ah oui, c'est un surtout que ça mérite la visite. Enfin, c'est un lieu d'histoire, c'est un lieu chargé d'histoire. Et c'est vrai que c'est absolument symbolique de ce qui se passe dans la France d'aujourd'hui, parce que
9: c'est un effacement.
5: Saint-Denis, c'était pas un effacement il y a 50 ans.
9: Bah oui, aujourd'hui c'est un effacement.
5: Aujourd'hui, c'est un effacement.
9: C'est la ville du Stade de France et de la gauche mélenchoniste.
5: L'un des problèmes de l'histoire de la France, vous savez, c'est que elle a mis un trait sur l'histoire. D'ailleurs,
8: C'est son rêve d'ailleurs. Ben, effacer les fleurs de lys.
5: Effacer l'histoire. Effacer l'histoire, d'ailleurs, c'est ce qu'on fait un peu à l'école, en bousculant complètement la chronologie, puisqu'on n'apprend plus maintenant l'histoire par la chronologie.
9: Les tournées internationales d'Emmanuel Macron se suivent et ne se ressemblent pas, mais elles sont chargées d'images. On l'a entendu chanter et faire des bains de foule en Arménie. Il chantait Aznavour, la Bohème.
5: Ah oui, c'était pas mal. Et puis avec le Premier ministre Nicole Pachanian, qui est un excellent, vous avez vu, à la batterie.
9: Oui, oui, oui. Était très bon. Ah oui, il a donné du swing à la Bohème. Ouais, Emmanuel Macron
5: également. Ringo pour se rhabiller.
9: Emmanuel Macron également en tournée africaine de 5 jours. On l'a vu courir avec un marathonien, un Kenyan. On l'a vu faire de la cuisine aussi avec un chef. Il a l'air d'ailleurs de savoir cuisiner. Il n'avait pas l'air d'une poule avec un couteau, mais il sème un certain nombre de cartes postales durant cette tournée africaine.
5: Ah bah oui, c'est très intéressant. Vous avez oublié aussi quand même, il a dansé aussi sur le magnifique titre « Jérusalem-ma ». Vous savez, « Nosembo Zikod », ça vous dit quelque chose ? C'est une merveilleuse chanson. Bon, alors, évidemment, on est en droit de se demander s'il ne fait pas un peu mumuse. Hein, je crois que c'est quand même l'expression qui est adaptée, alors que les problèmes s'accumulent sur la France. Alors, évidemment, d'abord la crise énergétique avec le blocage du détroit d'Ormuz, hein. La crise sanitaire, bon, ça a l'air peut-être de s'arranger, mais enfin, on sait encore rien, mais, tout à fait, mais enfin bon, avec l'antivirus. La crise de la dette de l'État, qui s'élève à 3527 milliards d'euros. J'ai été regardé sur l'horloge de la dette publique, hein, c'est un site qui nous donne les chiffres en direct. La seule charge de la dette, c'est-à-dire les intérêts, nous coûtera 120 milliards en 2030, hein, 100 milliards en 2029, 120 milliards en 2030, après on va sur 140, 150, mais comment on va faire ? Comment on va faire ? Parce que ça, la charge de la dette, on est obligé de la payer. C'est clair, on est obligé de la payer. C'est pas la dette globale, hein. C'est la charge pour pouvoir renouveler. Il y a quelque chose qui va pas, là. Hein. Et on n'en parle pas. C'est pas un sujet.
8: Eh ben, François Bayrou, on a suffisamment parlé.
5: Ah ben oui, bravo. Bravo, d'ailleurs, il nous manque, là. Oui. Il nous manque parce que il n'y a pas un politique qui parle de la dette, à part peut-être David Listard, c'est vrai aussi...
8: excusez-moi, mais ça rend pas populaire de parler de la dette. Vous voyez ce qui est arrivé à François Bayrou, il n'a pas été réélu maire de Pau. Donc, il faut parler d'autre chose, il faut parler de la dépense.
5: Non, je pense qu'il n'a pas été réélu maire de Pau parce qu'il était trop mêlé pour les électeurs de Pau, d'ailleurs, il le sait très bien.
8: À l'affaire de Betarab.
5: Non, à Macron. À Macron.
8: Oui, ah, vous parce pensez?
5: Que, oui, je pense qu'il a payé. Les macronistes, ça a coûté cher. C'est pour ça, d'ailleurs, que les candidats premiers ministres, c'est compliqué pour eux, la campagne, Édouard Philippe et Gabriel Attal, et c'est pour ça qu'ils prennent soin, surtout, de ne pas apparaître dans l'orbite macroniste.
9: Alors, vous citez la dette, mais il y a des signaux faibles, et je voulais que vous en parliez. Crise des ingénieurs.
5: Oui, mais bien sûr. Mais attendez, je pense que le sujet, quand même, aujourd'hui, quand on est président de la République, même en fin de mandat, c'est important de dire la vérité. De dire la vérité sur la France, de faire de la pédagogie, de préparer le terrain pour les successeurs. C'est ce qu'on fait. Hein. Je veux dire, dans les grandes démocraties, c'est ce qu'on fait. Apparemment, c'est pas le cas aujourd'hui. Et je pense que Emmanuel Macron devrait quand même réfléchir à ça.
8: Parlez-moi des ingénieurs.
5: Oui, parce que je voulais l'évoquer de toute façon.
8: Ah.
5: Parce que je sais que c'est un sujet qui vous tient à cœur.
8: Bah, bien sûr que ça me tient à cœur.
5: Vous avez raison. Bah oui. La France ne forme pas suffisamment d'ingénieurs. Nous avons besoin de 100 000, hein, en plus chaque année, hein, si on ajoute les techniciens. Et pourquoi? Ben, vous savez très bien, c'est le manque d'interactivité des carrières scientifiques. Ça commence dès l'école. Dès l'école primaire. Et c'est là-dessus, évidemment, qu'il faut travailler. Parce que c'est plus intéressant pour l'avenir de nos jeunes de passer un diplôme d'ingénieur que de passer, par exemple, une licence de sociologie.
9: Tout à l'heure, on parlait du général de Gaulle et de la boisserie. Mais vous qui avez revisité le passé français, qui avez visité cette France dans un livre incroyable. Mais le général de Gaulle, sur le plan économique, vous l'avez rappelé, c'est évidemment la rénovation questions monétaires, mais c'est aussi des grands projets industriels qui s'appuyaient sur de grands ingénieurs.
10: Mais vous savez, oui, bien sûr. Mais tout ça s'appuyant aussi sur une économie extrêmement bien gérée. Il n'était pas question d'endettement, il n'était pas question de déficit budgétaire du temps du général de Gaulle. Il n'y avait pas plus de 5% de déficit budgétaire. De Gaulle, c'était 0%, budget équilibré.
8: Mais ne m'engueulez pas, c'est pas ma faute.
10: Ben oui, mais vous avez l'air de vous en foutre.
8: Mais non,
10: dès qu'on parle de l'endettement, dès qu'on parle de la dette de la France ou des déficits budgétaires, tout d'un coup, on a l'impression que tout le monde décroche.
9: Pas du tout, c'est faux. On parle d'endettement sur Radio Classique sous mon égide depuis 3 ans.
10: C'est vrai.
9: Alors, quelle leçon tirer de ces tournées internationales d'Emmanuel Macron ? J'aimerais quand même vous entendre me parler de son avenir. Parce que s'il est si présent sur la scène internationale, parce qu'il est quand même assez populaire, il est accueilli positivement dans ces pays-là où la France n'a pas toujours une super cote. Mais Emmanuel Macron...
10: En Afrique, c'est désastreux, mais enfin, on n'est pas les seuls. Les Russes qui nous ont sortis du Mali, là, ils sont sortis à nouveau. C'est eux qui sont sortis maintenant.
9: Est-ce qu'il prépare, Emmanuel Macron, une candidature ou une carrière internationale après l'Élysée? Moi, je pense qu'il faut gratter de ce côté-là.
10: Ah bah oui, certainement. Hein, oui, je pense.
9: La présidence d'une grande institution internationale, oui, quelque chose au niveau européen?
10: Peut-être, je sais pas. Oui, bah c'est sûr qu'il y pense. Il a besoin de se recaser après. Il va se recaser. Ça, vous pouvez compter sur lui. D'ailleurs, ça doit déjà être fait. Peut-être ce sera d'ailleurs dans le privé, je ne sais pas.
9: Franz, le mot de la fin. Vous avez envie de tirer votre...

0: très près des faits qui donnent la parole
1: pas
0: à beaucoup
1: de ses collègues.
0: Non.
1: Il y en a deux qui sont franchement désolidarisés.
0: Bien sûr.
1: La principale du collège.
0: La principale était bien.
1: Très correcte.
0: Ouais. Enfin bon, au départ, voilà, elle veut faire l'enquête, c'est tout à fait normal. Enfin bon, elle est parfaite. Mais vous savez très bien qu'il y a des collègues qui n'ont pas été terribles. Bah, il y avait des collabos, c'est-à-dire les collabos de l'islamisme. Hein. C'est un bouquin de Michel Onfray, mais je veux dire, parmi ses profs, il y en avait. Et c'est un film qui montre que nous autres Français, c'est ça qui est important, nous pouvons parler de tragédies qui ont secoué notre pays. Jusqu'à présent, on pouvait croire que c'est une spécialité américaine ou italienne. Hein. On attend toujours le grand film en France, par exemple sur la guerre d'Algérie. Bon, alors c'est tiré d'un livre de Stéphane Simon, « Les derniers jours de Samuel Paty ». Un livre que j'ai trouvé formidable à l'époque. Et ce film de Vincent Darinck, hein, faut se rappeler bien ce nom, il raconte la mécanique donc qui a conduit à l'assassinat de Samuel Paty avec un grand acteur qui l'incarne. Un grand acteur, Antoine Reinhartz. Il faut dire son nom parce que il joue sobre. Et puis je veux dire, il est absolument poignant.
1: Et il était formidable dans Des Vivants, la série absolument, sur les rescapés du Bataclan.
0: Bon, c'est un film, moi, qui m'a fait pleurer. Mais vraiment, et à deux reprises.
1: Vous n'êtes pas le seul.
0: Et j'étais pas le seul, justement.
1: Vous n'êtes pas le seul à avoir pleuré.
0: J'étais pas seul. Parce que, bon, alors on va dire, il y a des maladresses. Mais enfin, bon, à la fin, on a eu en face de nous un héros, Samuel Paty, qui a été tué en 2020. Comme d'ailleurs Dominique Bernard, son collègue à Arras, vous vous souvenez, professeur agrégé de lettres modernes, en 2023.
1: En un mot, est-ce qu'on panthéonise Samuel Paty? Ce sera le mot de la fin, Franz.
0: Oui, enfin, moi, j'oublierai pas non plus Dominique Bernard, son collègue, 3 ans plus tard. Mais je trouve que, de toute façon, ça se discute. Parce que c'est un héros, et on le voit très bien dans ce film, un héros qui se considère pas comme un héros.
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3: Bonjour à tous. J'arrive aujourd'hui en terrain conquis, si je puis dire. Nous sommes dans ma chère cour de Louis XV, avec en plus une des favorites assez méconnues du bien-aimé. Alors, il faut quand même que je fasse attention, parce que c'est pas parce que on connaît bien le sujet qu'on doit forcément se laisser baguenauder. Il va falloir tenir cette émission 25 minutes pour essayer de vous expliquer qui était la duchesse de Châteauroux.

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1: Rien n'est plus curieux et touchant à la fois que la manière dont le jeune roi Louis XV, une dizaine d'années après son mariage précoce, s'est mis à prendre plusieurs maîtresses dans la même fratrie, celle des sœurs de Nesle, grande famille, la famille de Marie Nesle, haute noblesse picarde devenue noblesse de cour, bien entendu. Alors d'abord, il y a eu Louise Julie, comtesse de Mailly, la première favorite officielle de Louis XV, qui jusqu'alors était restée fidèle à son épouse Marie Leszczynska. Une jeune femme qui n'était pas réputée pour sa beauté, mais qui était douce et dévouée, qui donc n'impressionnait pas le jeune roi, qui ensuite s'est tourné vers sa sœur, nettement plus vive et jolie, Pauline Félicité. Elle était marquise de Vintimille, et on doit pouvoir dire que c'est la première fois que Louis XV est tombé amoureux. Hélas, Madame de Vintimille est morte en 1741 en donnant le jour à un fils dont on peut imaginer qu'il était le fils du roi. D'ailleurs, à la cour, on le surnommait le demi-Louis. Une mort terrible et qui a laissé Louis XV complètement bouleversé. On a vu le roi pleurer, pleurer. Non seulement une maîtresse, mais une passion interrompue. Et à partir de là, il s'est tourné vers une troisième sœur, Diane Adélaïde, qui était duchesse de Lauragais, avant de s'intéresser à celle qui nous intéresse aujourd'hui, Marie-Anne, marquise de la Tournelle. Alors plus jeune celle-ci, plus éclatante, également plus dure et très consciente de sa valeur. Il faut l'imaginer avec une gorge de nacre, de beaux cheveux poudrés, un nez fin et de grands yeux bruns en amande, nous dit-on. Une petite bouche charnue et sensuelle, presque insolente. Elle n'est pas seulement jolie, elle est composée comme une image du pouvoir et du désir. C'est en tout cas comme cela que l'a immortalisée.

0: et Jean-Marc Nattier vers 1742 dans un portrait allégorique intitulé Le Point du Jour et qui se trouve encore aujourd'hui au musée de Versailles. Marie-Anne apparaît là en déesse de l'aurore, très décolletée, vous l'aurez compris, allongée sur un nuage, des roses dans les cheveux, la tête surmontée d'une étoile, tenant une torche et versant la rosée matinale de son aiguière. Derrière elle, le jour est en train de se lever. Près d'elle, un amour s'apprête à éteindre son flambeau. Tout est dit, la nuit s'achève et une nouvelle favorite va pouvoir paraître.
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0: On se moque beaucoup, on fait des chansons et des épigrammes dans la France de Louis XV. C'était déjà le cas sous le règne précédent, je vous rassure. Et on se moque notamment de cette espèce d'intérêt apparemment et bizarrement exclusif que le monarque porte aux filles du marquis de Mayinel. Y a une petite pasquinade qui se met à circuler sous le manteau. L'une est presque en oubli, l'autre presque en poussière, la troisième est en pied, la quatrième attend. Pour faire place à la dernière, choisir une famille entière, est-ce être infidèle ou constant ? Dans sa biographie de Louis XV, Jean-Christian Petit-Fils, que j'ai plaisir à citer, s'étend justement sur, si j'ose dire, sur cette dernière sœur de la famille. « Cette Vénus, bien en chair, écrit-il, mais à la démarche élégante et souple, avait autant d'esprit que d'ambition. Elle était fière et capricieuse, avec, à la différence de Madame de Vintimille, une indolence qui ajoutait du charme à une féminité bien affirmée. » Ancienne pensionnaire des Dames de Saint-Cyr, mariée à 17 ans en mars 1734 au marquis de la Tournelle, elle avait été présentée à la cour le 25 janvier 1739. L'année suivante, devenue veuve, elle figurait parmi les convives des soupers des petits cabinets. Après la mort de Madame de Vintimille au bal masqué du Mardi Gras de 1742 donné chez le Dauphin, Madame de la Tournelle parut costumée en chinoise. Le roi fut ébloui. Il n'avait eu jusqu'ici que deux maîtresses, l'une sans éclat, l'autre laide. Loin d'être un conquérant, c'est lui qui attendait d'être conquis. Et ça, on peut dire que Marie-Anne l'a très bien compris. Elle a saisi que Louis XV n'est pas, en tout cas n'est pas encore, un séducteur lancé à l'assaut. Alors évidemment, elle jouit de cette beauté parfaite qui attire, mais elle ne mise pas seulement sur son joli visage et ses appâts. Elle a compris que pour durer, il ne suffit pas de plaire, il faut s'imposer dans l'esprit de celui qui règne. Et puis surtout, il faut écarter les rivales. Et la première des rivales, dans sa propre famille, c'est celle qui a été la première des favorites de Louis XV, c'est Madame de Mailly. Et Madame de la Tournelle exige que sa sœur soit éloignée de la cour. Et Louis XV, qui est faible quand il est question de toutes ces femmes, Louis XV va céder et il écarte Madame de Mailly. Il y a un témoin de tout ça, c'est la reine en personne qui regarde ce manège d'un très mauvais œil. Marie Leszczynska a déjà supporté pas mal d'infidélités. Maintenant, elle voit s'installer auprès du roi une nouvelle sœur de cette même famille. Marie-Anne le sait, elle s'en amuse avec une cruauté qu'on doit pouvoir juger légère. Au pendable maréchal duc de Richelieu, elle écrit ceci: « Pour la reine, vous imaginez bien qu'elle me fait une mine de chien. » Face au désir du roi, désir de plus en plus pressant, Marie-Anne va faire monter les prix. Elle n'a pas l'intention d'être la maîtresse qu'on cache, qu'on relègue dans les alcôves de Versailles. Elle a l'intention, elle, au contraire, d'être reconnue, d'être visible. Elle exige un appartement au château. Elle exige un hôtel particulier à Paris, un carrosse à 6 chevaux, une pension, des rentes, et puis surtout, après un an, une terre qui soit élevée en duché. C'est ce qui va faire que la marquise de la Tournelle va devenir duchesse de Châteauroux. Et elle prévoit que si grossesse il y a, si elle tombe enceinte, il faudra que ce soit public et que l'enfant soit reconnu. Louis XV accepte, qu'est-ce que vous voulez, il accepte tout, il paie les dettes de sa maîtresse, Il augmente sa pension de 12 à 20 000 livres, ce qui commence à être une belle somme. Et une fois installée, on peut dire de Marianne qu'elle a changé d'échelle. Elle ne veut plus seulement tenir le cœur du roi, elle a bien l'intention de tirer les ficelles du règne. Nous sommes là en 1744. La France est engagée dans la guerre de succession d'Autriche. Il faut vous dire que le cardinal de Fleury vient de mourir. Aussitôt, on en a profité pour lancer la guerre. C'est assez étonnant, hein, d'ailleurs, la mort du cardinal de Fleury. C'est la fin d'une période de paix, de prospérité, de bonheur en France. Il faut le souligner à chaque fois qu'on peut rendre hommage à ce très grand ministre un peu oublié. Louis XV, à l'époque, a 33 ans. Il doit donner l'image de ce souverain qui reste règne par lui-même, comme l'avait fait son arrière-grand-père Louis XIV à la mort du cardinal de Mazarin. Et autour de lui, il y a beaucoup de voix pour le pousser à rejoindre l'armée. Le duc de Noailles, le comte de Maurepas, Marianne elle-même, tout le monde espère que la présence du roi sur le front relèvera le moral des troupes et surtout affermira son image de monarque, de grand monarque. C'est ça que veut la favorite. Arracher Louis XV au souper, au petit cabinet et au plaisir discret de Versailles pour en faire un roi de gloire, un roi de guerre. Et dans ce calcul, elle joue aussi sa partie, bien sûr, car plus le roi sera grand, plus elle pourra paraître puissante. Le 3 mai 1744, Louis XV va donc quitter Versailles pour rejoindre l'armée. La reine Marie a demandé à l'accompagner, mais le roi n'a pas voulu. On a également autour de lui recommandé qu'il n'emmène pas sa favorite, puisque la présence auprès de lui de Marianne pourrait être un peu scandaleuse. Elle va donc rester à Versailles, frustrée, rongeant son frein, tenue loin du lieu où se joue le pouvoir. Hein. Elle aurait bien aimé être à l'état-major avec le roi. Mais cette séparation n'est en vérité qu'apparente, puisque Louis XV lui écrit tous les jours, et Marianne comprend que, même absente, elle reste tout à fait omniprésente dans l'esprit du roi, ce qui n'empêche pas, encore une fois, de s'ennuyer. Elle a du mal à supporter l'attente. Le 8 juin, elle trouve un prétexte pour le rejoindre. Elle accompagne la duchesse de Chartres, qui se rend auprès de son mari blessé. Bon, ça c'était normal, elle vient voir son mari blessé. Eh bien, évidemment, Marianne s'est glissée dans ses bagages et, sous couvert de convenance et de dévouement, elle est en train de se rapprocher du roi, qui est ravi. Hein. Louis XV, évidemment, est tout à fait aux anges. Il installe les deux femmes dans l'hôtel du petit gouvernement, tout près de sa propre résidence. Problème, c'est que cette proximité ne passe pas inaperçue dans un contexte de guerre, alors que les nouvelles militaires sont inquiétantes. La présence de la favorite auprès du roi devient un sujet de murmure et même, disons-le, un sujet d'indignation. On parle beaucoup d'elle dans cette ville de Metz où s'est installé le roi Louis XV. Or, au début du mois d'août, tout va d'un seul coup basculer, puisque à Metz, justement, le roi va tomber malade. Mais quand je dis qu'il tombe malade, c'est très grave, au point qu'on en vienne à craindre pour sa vie.

0: Requiem Aeternam de Jean-Philippe Rameau par l'ensemble Pygmalion sous la direction de Raphaël Pichon.
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0: Le roi de gloire est malade, il est alité, il ne va vraiment pas bien du tout. Alors vous imaginez tous les médecins qui se pressent autour de lui et qui n'arrêtent pas de lui faire des saignées, ce qui va avoir tendance à l'affaiblir encore. Et à mesure que passent les heures, on comprend qu'il ne s'agissait pas d'une simple indisposition, que Louis XV est très malade et qu'il pourrait mourir. Et là, autour du lit royal, vont s'affronter deux clans. L'un proche de la duchesse de Châteauroux, qui veut préserver l'accès de la maîtresse au souverain et qui veut surtout préserver ses intérêts. Et puis de l'autre, ceux qui voient dans cette maladie l'occasion d'écarter définitivement cette favorite malvenue. Vous imaginez bien que les médecins ne sont pas neutres dans cette affaire. Eux aussi sont pris dans cette histoire de parti. Ce sont eux qui contrôlent l'accès au roi. Les portes se ferment avec huissier, les avis se disputent et très vite, c'est la question religieuse qui maintenant s'impose. C'est toujours comme ça dans les maladies royales ou princières. Ça commence avec les médecins et ça se poursuit avec les prêtres. Louis XV est en danger de mort. Il doit recevoir les derniers sacrements seulement pour ça. Il faut qu'il efface le scandale. On va tout de même pas aller présenter à Dieu un roi pénitent dont la maîtresse serait encore là, installée à quelques pas de son lit. Qu'est-ce que vous voulez que fasse Louis XV? Il cède une fois encore. Marie-Anne doit donc quitter Metz par la petite porte. Elle est quasiment en fuite à ce moment-là. Il faut imaginer la voiture fermée qui traverse la ville au petit matin, sans bruit, chargée moins de gloire que de honte. Quelques jours plus tôt, cette jeune femme accompagnait le pouvoir désormais. Elle emporte le péché par l'entrée de service. On veut la faire disparaître et symboliquement, c'est comme si tout le mal du roi avait été placé dans ce carrosse qu'on rejette hors de la ville, hors de la cour. Et pendant ce temps, la reine, le dauphin, enfin toute la famille royale accourt auprès du malade. On met le royaume entier en prière. Il faut imaginer toutes les églises de France qui sont en prière pour la santé du roi. Et on invoque Sainte Geneviève, protectrice de la capitale. Et la guérison du roi va bientôt devenir une affaire d'État, une guérison miraculeuse. Oui, Louis XV s'en sort et puisqu'on avait placé sa maladie sous l'invocation de Sainte Geneviève, eh bien il décide de faire construire à Paris une grande église Sainte Geneviève. C'est ce qui deviendra notre actuel Panthéon, vous savez. L'évêque de Soissons, c'est François de Fitzjam, contraint le roi à un acte public de contrition. Le roi humilié redevient le roi très chrétien. Et quand Louis XV guérit, alors c'est une espèce d'émotion incroyable, des actions de grâce, des cris de joie dans tout le royaume. À Metz, au cours d'un Te Deum qui est célébré en présence de la reine, le souverain va recevoir ce surnom qu'il gardera pour l'éternité, même si en fait il aura du mal dans la pratique à le conserver bien longtemps, Louis le Bien-Aimé.
1: Franck Ferrand sur Radio Classique.
0: Le roi va mieux, mais sa favorite n'est plus là. À la fin du mois de septembre 44, Louis XV peut quitter Metz. Il va s'installer un temps à Strasbourg. Il ne se présente plus du tout comme un mourant arraché de justesse à la mort, mais plutôt comme une sorte de souverain ressuscité, acclamé sur son passage par des Français qui veulent voir de leurs yeux ce roi qu'ils croyaient déjà au tombeau, ce roi sauvé, revenu d'entre les morts. Émotion d'autant plus forte que les nouvelles militaires sont bonnes. La campagne qui était un petit peu difficile jusqu'ici retrouve tout son éclat avec la victoire de Fribourg. Le roi guéri peut donc apparaître comme non seulement protégé par Dieu, mais servi par la victoire. Et en novembre, quand il arrive à Paris, c'est un triomphe, à Versailles aussi. Simplement, il n'a pas oublié Metz. Ceux qui l'ont poussé pendant sa maladie à se séparer de Marie-Anne vont payer cher leur sorte d'insolence. Ils vont payer cher le fait d'avoir profité de ce moment. Le duc de Châtillon et sa femme éloignés. Monsieur de La Rochefoucauld, Monsieur de Balleroy, hors de la vue du roi. Quant à Monseigneur de Fitzjam, cet évêque de Soissons, on le condamne à rester désormais dans son diocèse. Pas question de le voir à la cour. Le roi reprend les affaires en main. Il pardonne à ceux qui l'ont humilié, mais en même temps, il veut les punir pour leur hardiesse. Et déjà, il se dit que ce serait peut-être pas mal de rappeler sa maîtresse. Je cite de nouveau Jean-Christian Petit-Fils. Louis XV suppliait la duchesse de Châteauroux, peu après son retour, de revenir à Versailles, d'y reprendre son appartement et sa charge. Sûre de la victoire, la jeune femme retrouva ses airs de sultane. Elle déclara au roi, publiquement comme pour mieux asseoir son retour, « J'ai toujours été persuadé, monsieur, que le roi n'avait aucune part à ce qui s'est passé à mon sujet. Aussi, je n'ai cessé d'avoir pour sa majesté le même respect et le même attachement. » Et ça y est, on ne parle plus que de ça. Madame de Châteauroux est de retour. Alors, évidemment, elle est accueillie d'une façon, mi-figue, mi-raisin. Certains sont heureux de la voir revenir. Beaucoup se rappellent le scandale de Metz et dans la population, notamment aux Halles. Vous savez que ce sont les femmes des Halles qui font l'opinion. Eh bien, les femmes des Halles s'indignent. Il reprend sa guinche. Eh ben, qui retombe malade. Il n'aura pas de nous un pater, disent les femmes des Halles. Louis XV ne retombera pas malade, mais ce qui est assez étonnant, c'est que c'est elle, Marianne, qui va tomber malade, prise de fièvre, de maux de tête. Louis XV lui envoie ses propres médecins qui vont la saigner, évidemment. 11 fois, vous imaginez, son état se dégrade. Vous me direz, on se dégraderait à moins. Elle comprend, Marianne, que c'est elle aussi plus grave qu'on aurait pu l'imaginer, que sa vie maintenant est en cause. Elle écrit, elle rédige un testament, elle se confesse et puis elle reçoit le viatique. Et elle se réconcilie avec sa sœur qu'elle avait, vous savez, écartée de la cour. Et début décembre, les convulsions commencent et puis ça va être le coma. À la porte de son hôtel, on affiche matin et soir des bulletins de santé. Le roi, qui est tenu à Versailles, bien sûr, le roi est bouleversé. Il prie, il fait dire des messes, ce qui est un petit peu paradoxal pour une favorite, vous l'avouerez. Il ne faut pas oublier qu'on était dans un adultère, simple adultère, mais tout de même. Bref, il est de toute façon prisonnier de ses obligations et de sa représentation, le roi Louis XV. Le 8 décembre 1744, Marianne est à l'agonie et elle finit par mourir dans la soirée. Elle avait 27 ans. On a dit qu'elle avait peut-être été empoisonnée, il n'en est rien. On a fait une autopsie qui prouve qu'il n'en était rien du tout. Elle est morte probablement d'une congestion. Le 10 décembre 44, à 6h du matin, la duchesse de Châteauroux est enterrée à Sulpice de nuit, avec juste la présence du guet qui est là pour protéger le corbillard. Très peu de gens ont fait le déplacement. Elle qui voulait tant paraître au grand jour aura disparu dans la pénombre.
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2: Bonjour à toutes et à tous, soyez les bienvenus dans la matinale de l'économie. Nous sommes le vendredi 15 mai, la plus grosse introduction en bourse de l'histoire des marchés financiers. Commence à se préciser, selon une source proche du dossier, SpaceX, la société du milliardaire américain Elon Musk, va déposer officiellement son dossier la semaine prochaine pour une cotation au Nasdaq qui devrait intervenir au mois de juin. C'est vraiment l'introduction en bourse de tous les superlatifs. SpaceX pourrait être valorisé aux environs de 1 750 milliards de dollars et l'entreprise pourrait lever jusqu'à 80 milliards avec cette introduction. Nous y reviendrons avec Eric Mauban dans un petit quart d'heure et avec François Monnier, le directeur de la rédaction d'Investir, qui sera l'invité des Voix de l'économie à 7h15. Et puis nous parlerons tourisme en plein week-end de l'Ascension. La météo capricieuse n'enchante pas vraiment les acteurs du tourisme. Nous ferons le bilan des ponts du mois de mai avec Didier Arino, directeur général du cabinet ProTourisme, qui sera l'invité du journal de l'économie. 5h59, la météo. Avec Charles Bonner. Bonjour Charles.
3: Bonjour Stéphane, bonjour à tous.
2: Et le temps reste humide justement.
3: Humide et frais avec des températures ce matin entre 3 et 10 degrés sur le pays. Il neige des 1200 mètres en montagne. Cet après-midi, un temps toujours instable avec une alternance de pluie et d'éclaircies sur la plus grande partie du pays. Des températures 5 degrés en dessous des normales de saison. Au maximum 12 à Lille, 13 à Strasbourg et Limoges, 14 à Toulouse et 17 à Marseille.
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2: Et Charles Bonner pour le premier journal.
3: Avec à la une ce matin, Xi Jinping et Donald Trump se retrouvent ce matin avant de se quitter cet après-midi. Conclusion d'un sommet où rien ou presque n'a dépassé. Fini les ventes de bonbons, de tisanes ou de biscuits au CBD. Le ministère de l'Agriculture veut faire le ménage dans ses produits. Et puis c'est à notre tour de choisir le prénom des futures tempêtes autour de la France. Un concours est ouvert par Météo France.
2: Et puis une page se tourne à la Fed, le mandat de Jérôme Powell comme président de la Banque Centrale Américaine se termine officiellement aujourd'hui. On y revient en détail dans un instant. Donald Trump va reprendre l'avion pour les États-Unis en début d'après-midi.
3: Après deux jours de visite en Chine, du faste, une succession d'amabilité, des compliments, mais sans oublier les tensions et cette menace adressée hier par Xi Jinping à Donald Trump sur le cas central pour la Chine de Taïwan. Bonjour Nina Droff.
4: Bonjour.
3: Xi Jinping a évoqué un possible conflit entre les deux pays.
4: Oui, dès l'ouverture des discussions, le président chinois a tout de suite donné le ton. Pour lui, la question de Taïwan, cette île sous gouvernement démocratique que la Chine cherche à réintégrer dans son territoire, est la question la plus importante pour les relations sino-américaines. Si elle est maltraitée, nos deux pays se heurteront, voire entreront en conflit, a-t-il mis en garde. Le mot mandarin utilisé par Xi Jinping ne fait pas nécessairement référence à un conflit armé, mais le message reste clair. La Chine voit d'un très mauvais œil le soutien des États-Unis à Taïwan, notamment dans le domaine militaire, comme le rappelle Barthélémy Courmont, professeur de géopolitique à l'Université catholique de Lille.
5: L'an dernier a été adopté un contrat de livraison d'armement à hauteur de 11 milliards de dollars. Et puis, il y a quelques semaines, un nouveau contrat d'un montant de 14 milliards de dollars a été également évoqué. Donc, le soutien militaire est important. Les États-Unis sont le principal fournisseur d'armes à Taïwan.
4: La Maison-Blanche, de son côté, n'a pas évoqué Taïwan dans son compte rendu des entretiens. Donald Trump devrait s'exprimer sur la question dans les prochains jours, selon le ministre des Finances américain, mais seulement une fois rentré aux États-Unis.
3: Nina Droff, il rentrera aux États-Unis en début d'après-midi. Les deux présidents se retrouvent d'ailleurs en ce moment avec un autre grand sujet, le détroit d'Ormuz. Donald Trump explique avoir reçu une proposition d'aide de Xi Jinping pour le débloquer et une promesse que la Chine n'enverra pas d'armes à l'Iran. Autre terrain de conflit entre le Liban et Israël, où la trêve est officiellement toujours en vigueur, malgré les bombardements israéliens dans le sud du Liban, malgré aussi cette attaque par drone du Hezbollah hier dans le nord d'Israël. Les représentants des deux pays ont repris leur discussion hier aux États-Unis. Israël, qui pendant ce temps continue sa politique d'expansion en Cisjordanie. Il y a les violences des colons sanctionnées récemment par l'Union européenne. Et il y a ces violences contre les enfants directement. 70 enfants tués en Cisjordanie depuis janvier 2025. Entre démolition d'écoles, occupation militaire des bâtiments, l'accès à l'éducation est à combat en Cisjordanie, Lauriane Toulmont.
6: Dans les écoles publiques de Cisjordanie, il n'y a souvent cours que 3 jours par semaine, faute de financement. Les recettes fiscales de l'autorité palestinienne sont toujours bloquées par Israël. Résultat, les fonctionnaires, notamment les enseignants, ne reçoivent que la moitié de leur salaire. L'enseignement privé souffre aussi, raconte Souheil Daïbès. Il est le directeur d'une école du patriarcat latin à Beit Jala, aux portes de Bethléem.
7: Le patriarcat latin paye 50% des frais de scolarité. Le reste, c'est aux parents de le payer. C'est entre 700 et 1000 dollars l'année. Mais si les parents arrivent à avoir un peu d'argent, c'est pour payer leurs besoins quotidiens, la nourriture, pas les frais de scolarité. Ils commencent donc à mettre leurs enfants dans l'école publique, mais à cause des coupures de salaire, il y a des grèves et au final, les enfants ne peuvent pas aller à l'école.
6: Sans compter sur le trajet pour l'école qui devient parfois un chemin de croix.
7: Toute la zone est bloquée par des checkpoints. Parfois, les barrières sont fermées. Les soldats empêchent les enfants de passer. Ils sont obligés de retourner à la maison. Alors, on leur donne des cours en ligne ou par téléphone.
6: Aux familles les plus dans le besoin, des bourses sont offertes grâce à l'association Une Fleur pour la Palestine. Son président Alain Dufil.
8: On en voit maintenant quasiment 160 bourses dans 10 écoles de Cisjordanie, ce qui fait pas loin de 50 000 euros par an. On est bien heureux de pouvoir le faire. Et c'est l'éducation à la paix. Vous vous rendez compte que des fois, ils ont des cours pour apprendre à gérer les soldats israéliens dans les checkpoints.
6: Selon les Nations Unies, 80 écoles de Cisjordanie sont menacées de destruction par les autorités israéliennes.
3: Lauriane Toulmont, Cuba, le courant rétablit progressivement dans l'est du pays. Après une nouvelle panne massive, Cuba a épuisé ses réserves de diesel et de fuel. Ne reste que cette proposition d'aide américaine, le gouvernement va l'étudier, malgré le blocus imposé par les États-Unis. C'est la stratégie du pompier pyromane, selon Margot François, chercheuse à l'Institut l'Institut français de géopolitique et spécialiste de Cuba.
9: Le pétrole n'arrive plus à Cuba, il y a un vrai blocus sur le pétrole et la situation énergétique du pays est au bord de l'effondrement. Donc l'idée d'apporter une aide, alors que d'un autre côté, les États-Unis ont très clairement, par exemple, menacé le Mexique d'une augmentation de 200% des droits de douane si le Mexique venait à envoyer du pétrole à Cuba. Donc l'idée, c'est peut-être éventuellement de se présenter en sauveur. On peut voir aussi un moyen de forcer Cuba à ne négocier qu'avec les entreprises américaines. C'est un rapport de force, il y a fortiori un rapport de force économique.
3: En Ukraine, le bilan passe à au moins 21 morts, une quarantaine de blessés dans une attaque russe. Hier, attaque massive, des bombardements sur la capitale Kiev où une journée de deuil est observée aujourd'hui. Au Royaume-Uni, Keir Starmer, abandonné par son ministre de la Santé et principal concurrent au sein du parti travailliste West Streeting, démissionne du gouvernement et reproche au Premier ministre, fragilisé par les résultats électoraux, son manque de vision.
2: 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Le ministère de l'Agriculture veut faire le ménage dans les produits dérivés du CBD.
3: Les bonbons, les tisanes, les huiles, les biscuits contenant du CBD, ce cannabis de synthèse, ils sont en plein essor, mais la Direction Générale de l'Alimentation les interdit à partir d'aujourd'hui en cause des interrogations sur leur composition. Rémi Pfister.
10: Bonbons, huile, tisane ou CBD, ces produits n'ont en réalité jamais été officiellement autorisés à la vente comme denrées alimentaires. Désormais, avant d'être commercialisés, ils doivent prouver notamment leur teneur réelle en THC, la substance psychoactive présente dans le cannabis. Marie-Amandine Stevenin, présidente de l'association de consommateurs Que Choisir Ensemble.
11: Ils considèrent que c'est un ingrédient et qu'en tant qu'ingrédient, il n'avait pas encore été analysé. L'Autorité européenne de la sécurité des aliments, elle a fixé un seuil à 2 mg par kilo. Et donc, il faut s'assurer maintenant que les produits ne dépassent pas ce seuil. Il y avait une petite tolérance. Ils sont en train de resserrer un peu les vis.
10: Un taux qui va donc être désormais scruté de près, car même sans avoir fumé de cannabis, certains consommateurs peuvent se retrouver positifs au THC après avoir ingéré ces produits alimentaires, explique Catherine Delorme, addictologue à la Fédération Addiction.
12: C'est toute la limite d'un dépistage, en fait, qui n'est pas fiable. La question du CBD, c'est comme on ne maîtrise pas, en fait, la ligne de production et de distribution. On ne sait jamais exactement, en fait, dire dans le CBD s'il respecte le taux au THC.
10: Depuis 3 ans, plus de 100 rappels de produits alimentaires au CBD ont déjà été recensés en France sur la plateforme Rappel Conso.
3: Rémi Pfister, à Nantes, un adolescent de 14 ans tué par balle hier. 2 autres personnes, dont au moins un est mineur, sont blessés dans un quartier touché fin avril par des tirs de mortier sur fond de trafic de drogue. Le ministre de l'Intérieur, Laurent Nunez, se rend sur place ce matin.
2: Et puis Météo France lance une consultation.
3: Pour choisir les prénoms des futures tempêtes. La question revient régulièrement. D'où viennent ces noms ? Eh bien, pour le sud-ouest de l'Europe, d'un fonctionnement en alternance entre les services météo de 6 pays. Et c'est au tour de Météo France. Alors, pour choisir, une consultation est ouverte sur son site. Tout le monde peut participer. Le prénom le plus proposé sera retenu, Timothée Marouzet.
13: Les critères sont très précis. Le prénom doit être facile à prononcer et ne doit ni comporter d'accent, ni commencer par U, X, Y ou Z, des prénoms jugés trop rares. Alors si celui que vous avez en tête répond aux critères, vous avez jusqu'au 21 mai pour voter. Votre proposition arrivera enfin jusqu'au bureau de Bruno Gillet, chef prévisionniste Météo France à Toulouse.
14: On sélectionnera les noms qui seront les plus proposés. Et après, donc, la liste va être soumise à approbation de nos collègues espagnols, portugais, belge, parce que l'idée c'est qu'une fois qu'une tempête est nommée, si elle concerne plusieurs pays européens, c'est le nom retenu initialement qui est choisi tout au long de la vie de cette tempête.
13: L'idée de cette consultation citoyenne, sensibiliser le public.
14: Il est prouvé que le public est beaucoup plus attentif aux messages quand un système météorologique est nommé.
13: Car jusqu'à présent, les météorologues choisissaient eux-mêmes. L'idée de consulter les habitants a été testée une seule fois outre-Manche il y a 10 ans.
14: À l'époque où les Anglais ont réalisé cette opération, ils avaient eu plus de 10 000 propositions de prénoms. Donc on espère faire aussi bien.
13: Dernière règle fixée par Météo France, ne surtout pas reprendre un nom de tempête déjà utilisé dans le passé pour éviter de rappeler de douloureux souvenirs aux sinistres.
3: Timothée Marouzet, et puis on connaît sa dernière liste de noms. Didier Deschamps a dévoilé hier les joueurs de l'équipe de France qui iront cet été au Mondial de football aux États-Unis, Canada et Mexique. 26 joueurs, peu de surprises, sauf l'arrivée d'un troisième gardien, celui de Lens, Robin Risser, 21 ans.
2: Un commentaire peut-être pour le fan de foot que vous êtes.
3: suite. Oh non, pas de commentaire. Il y a deux anciens joueurs des Girondins de Bordeaux, donc je suis content.
0: Merci beaucoup. Charles Bonner, prochain journal, ce sera à 6h30 avec Fabien Albert et l'économie comme tous les matins. À 6h45, ce matin, à 6h15, je recevrai Patrick Barillot, président et cofondateur de Lovaltech. C'est une entreprise du secteur biotechnologique avec un développement intéressant. C'est un vaccin par voie nasale. Au lieu de recevoir une injection, le vaccin est pulvérisé directement dans le nez. Il est toujours en phase de développement, mais les dernières études sont assez encourageantes. Nous en parlerons en détail dans 5 minutes. Très bon réveil sur Radio Classique.
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0: Et à la une de l'économie ce matin, un changement de visage à la tête de la réserve fédérale américaine. Le mandat de Jerome Powell comme président de la Banque centrale américaine se termine officiellement aujourd'hui. Il est remplacé par Kevin Warsh, 56 ans, candidat choisi par Donald Trump. Sa nomination pour un mandat de 4 ans avait été validée mercredi par les sénateurs. La Chine va passer une grosse commande auprès de Boeing. 200 gros appareils, a indiqué le président américain Donald Trump lors d'une interview accordée à la chaîne d'information Fox News en marge de sa visite d'État en Chine. C'est un gros contrat mais qui est inférieur aux anticipations du marché. Les analystes prévoyaient jusqu'à 500 appareils. Et puis en plein week-end prolongé de l'Ascension, la météo capricieuse n'enchante pas vraiment les acteurs du tourisme. Tous les ponts du mois de mai sont essentiels pour la trésorerie des hôteliers, des restaurateurs ou encore des propriétaires de camping. Didier Arino, directeur général du cabinet Pro Tourisme, sera l'invité du journal de l'économie tout à l'heure à 6h45. La plus grosse introduction en bourse de l'histoire des marchés financiers se précise selon une source proche du dossier SpaceX. La société du milliardaire américain Elon Musk va officiellement déposer son dossier la semaine prochaine pour une cotation au Nasdaq à partir du mois de juin. Bonjour Eric Mauban.
20: Bonjour Stéphane, bonjour à tous.
0: C'est vraiment l'introduction en bourse de tous les superlatifs. SpaceX notamment pourrait lever jusqu'à 80 milliards de dollars.
20: Ah oui, si tel était le cas, eh bien le record en matière de levée de fonds de 29 milliards de dollars détenu depuis 2019 par le groupe pétrolier saoudien Aramco serait largement battu. SpaceX pourrait donc lever deux fois plus. Il s'agirait bien d'une introduction en bourse hors norme, car il n'existe pas de société similaire à SpaceX. Le groupe fondé en 2002 par Elon Musk n'envoie pas uniquement des satellites dans l'espace. Il travaille pour ouvrir la voie vers la Lune, vers Mars, et ambitionne de fabriquer des infrastructures orbitales massives. Autre activité de poids, Starlink, le réseau de satellites en orbite basse qui fournit Internet à de très nombreux pays, compte déjà près de 10 millions de clients. SpaceX regroupe donc un ensemble d'activités qui fascine les investisseurs. Pas simple dans ces conditions de valoriser une société qui fait autant rêver et qui promet beaucoup de choses. Il faut noter que les documents d'enregistrement prévoient de nombreuses restrictions sur les droits des actionnaires. Rappelons qu'Elon Musk détient 42,5% du capital de SpaceX, mais surtout 83,8% des droits de vote. Les futurs actionnaires devraient avoir un rôle très limité sur les décisions stratégiques du groupe.
0: Merci beaucoup Eric Mauban. Nous reviendrons sur ce dossier tout à l'heure à 7h15 avec François Meunier, directeur de la rédaction d'Investir. Il sera l'invité des Voix de l'économie.
1: Comment j'ai réussi reçoit ce matin Patrick Barillot. Bonjour.
21: Bonjour.
1: Président et cofondateur de Lovaltec. C'est une entreprise de biotechnologie, une spin-off, comme on dit, de l'université de Tours, INRAE. Fait. Vous développez un vaccin par voie nasale, c'est-à-dire qu'au lieu de recevoir une injection, le vaccin est pulvérisé directement dans le nez. Absolument. C'est un vaccin pour quelle pathologie?
21: Alors, le premier vaccin que nous avons développé est un vaccin pour contre la Covid-19, puisque c'est une recherche qui est issue de l'université de Tours et INRAE, qui développait un vaccin contre la pour la toxoplasmose et donc qui ont par rapport au Covid développé ce vaccin pour le Covid.
1: Vaccination par voie nasale et non pas par injection, quel est l'avantage de ce mode d'administration?
21: Alors le premier avantage de ce mode d'administration, c'est de solliciter l'immunité des muqueuses puisque les vaccins injectables eux ne sollicitent que l'immunité systémique générale et donc pas l'immunité des muqueuses. Et la pandémie du Covid notamment nous a montré deux choses. La première, c'est que les vaccins sauvent des vies, c'est évident, il faut se faire vacciner. Mais la deuxième, c'est que également, ces vaccins injectables ne stoppent pas, n'arrêtent pas la transmission des virus et donc la contagiosité. Gros avantage évidemment du vaccin par voie nasale qui stimule l'immunité des muqueuses.
1: Sans être trop technique, comment est-ce que ça fonctionne lorsque des particules entrent dans notre nez, que ce soit des poussières ou des bactéries, elles sont piégées et expulsées par l'organisme. Comment est-ce que votre vaccin parvient à franchir cette barrière naturelle du corps humain?
21: Alors effectivement, c'est un des points forts du vaccin et c'est une barrière à l'entrée également des vaccins en général. C'est que lorsque vous avez un corps étranger, et donc si vous administrez un vaccin, c'est la même chose dans le nez, il est éliminé par les cellules vibratiles et le mucus. Nous avons développé un muco-excipient, donc un excipient c'est pour transporter l'actif du vaccin. Et là, il est particulièrement muco-adhésif, ce qui permet justement à notre muco-excipient de transporter la formulation du vaccin jusqu'aux muqueuses et de la maintenir en contact avec la muqueuse suffisamment longtemps pour qu'elle traverse et simule cette immunité des muqueuses.
1: Votre vaccin n'est pas encore disponible, il est toujours en phase de test. Vous avez terminé les tests de la phase 1 qui permettent de prouver l'innocuité du vaccin. Oui, vous allez débuter, je crois, en novembre la phase 2 pour prouver l'efficacité du vaccin sur l'homme. Et puis viendront ensuite les tests de phase 3, c'est-à-dire à grande échelle. Oui, là, c'est une période très critique pendant laquelle tout peut s'arrêter.
21: C'est toujours un risque, effectivement, mais nous avons des résultats, notamment déjà en préclinique, sur l'efficacité qui sont vraiment excellents et nous n'avons pas trop de crainte, d'inquiétude pour la suite. Et par ailleurs, la phase 1 des cliniques qui sont faites pour montrer l'innocuité du vaccin, en parallèle, nous faisons également des tests d'immunogénicité qui nous montrent qu'on peut être tranquille,
1: Vous êtes confiant pour la suite.
21: La
1: phase 3, généralement, c'est celle qui coûte le plus cher. Comment est-ce que vous allez la financer?
21: Alors, effectivement, notre business model, notre modèle économique, en quelque sorte, c'est pas d'aller jusqu'à la phase 3, puisque nous sommes une petite société encore. Donc, notre business model, c'est de transférer, de licencier notre vaccin à un groupe pharmaceutique après la phase 2. Donc, nous sommes déjà en discussion avec certains groupes pour cette raison. Et donc, on attend la phase 2 pour pouvoir transférer ce vaccin en licence.
1: Est-ce que vous pouvez nous en dire plus? C'est un laboratoire français?
21: Alors, il y a des deux, il y a des trois même, puisqu'on discute avec un laboratoire japonais, un laboratoire français et un laboratoire américain.
1: Vous cherchez à nouveau des investisseurs, vous avez effectué un crowdfunding, financement participatif. Oui. Quel type d'investisseurs est-ce que vous recherchez désormais?
21: Alors, on cherche des investisseurs qui vont s'impliquer dans le projet, idéalement, je dirais, puisque en fait, c'est la difficulté des startups comme nous en biotech, c'est que pendant 5 à 7 ans, nous n'avons pas de revenus. Donc, il faut aller chercher des financements par Défense 2030, par exemple, pour ce qui concerne l'argent public, et puis des investisseurs. Donc, ce que nous cherchons, ce sont des investisseurs en priorité qui s'impliquent dans le projet et qui vont nous donner la confiance au marché, contribuer justement à cette confiance.
1: Mais le choix du crowdfunding, c'est-à-dire le financement participatif, c'est ce qu'on fait généralement quand on a du mal à trouver des investisseurs. Est-ce qu'aujourd'hui, c'est plus difficile pour un laboratoire de trouver des financements?
21: C'est clair. Le marché est extrêmement contraint aujourd'hui. L'environnement, évidemment, géopolitique, on le sait, n'aide pas du tout. Et puis la biotech est quand même un peu en difficulté au niveau des financements. Et c'est la raison aussi pour laquelle nous avons décidé d'ouvrir notre capital aux particuliers, justement, pour pouvoir aller chercher des fonds.
1: Mais est-ce que l'antivirus, même si les dernières nouvelles sont plutôt rassurantes, rappelle que l'être humain est régulièrement exposé à de nouveaux virus avec parfois un risque de pandémie. Est-ce que ça peut-être remobiliser les investisseurs?
21: Oui et non, je dirais, puisque effectivement, ça pourrait remobiliser les investisseurs. Et d'ailleurs, concernant l'antivirus, nous avons développé, c'est absolument la stratégie de Lovaltech, c'est de développer une plateforme technologique qui permet d'adapter justement rapidement nos vaccins à des nouveaux virus respiratoires notamment, et en très peu de temps, puisque nous pouvons développer des nouvelles protéines en 2 ou 3 mois, voilà.
1: Vous l'avez dit en début d'interview, il faut se faire vacciner, les vaccins sauvent des vies. Il y a eu beaucoup de prises de position au moment de la Covid-19, des anti-vax, comme on les appelle. Comment est-ce que vous l'expliquez?
21: Il y a toujours eu des anti-vax.
1: Alors, avec une virulence cette fois-ci qui était quand même particulièrement élevée.
21: Oui, on l'explique parce que je pense que on a mal expliqué le développement des vaccins ARN, puisque les vaccins protéiques, c'est exactement la même chose. C'est que on n'a pas développé un vaccin en 2 mois ou en 3 mois. C'est d'abord des recherches, si vous prenez certains laboratoires qui étaient en recherche depuis 15 ans ou 20 ans, et c'est la Covid-19 qui a permis d'aller plus loin ensuite. Et pour ce qui nous concerne, c'est la même chose. Le spin-off de l'université, vous avez dit, c'était 20 ans de recherche précédente. Voilà.
1: Merci beaucoup, Patrick Barillot, président, cofondateur de Lovaltech. Si des particuliers qui
21: Merci
1: nous écoutent
21: vous.
1: Ce matin veulent vous accompagner financièrement,
21: Absolument,
1: comment est-ce
21: oui.
1: qu'ils peuvent le faire?
21: C'est toujours possible jusqu'au mois de juin.
1: D'accord. Voilà. Merci beaucoup d'être venu ce matin. Ravi de vous avoir accueilli. Il est 6h21 sur Radio Classique.
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1: Les classiques de l'économie avec Nathalie Janson. Bonjour Nathalie.
4: Bonjour Stéphane.
1: Aujourd'hui, nous allons parler d'un mathématicien qui a changé la manière dont les économistes analysent les décisions humaines. Il s'agit de John Nash, connu pour avoir développé la théorie des jeux. Est-ce qu'il en est réellement le père fondateur?
4: Alors, pas tout à fait, et c'est important de le préciser. La théorie des jeux naît avant lui, avec Feynman et Morgenstern, qui publient en 1944 Theory of Games and Economic Behavior. Leur idée est révolutionnaire, analyser les situations où le résultat ne dépend pas seulement de ce que je fais, mais aussi de ce que font les autres. L'économie n'est donc pas seulement une affaire de prix, de quantité et de marché anonyme, mais c'est aussi une affaire de stratégie. Nash va donner à la théorie des jeux un langage plus moderne. En 1950, alors qu'il n'a qu'une vingtaine d'années, il soutient une thèse très courte qui va contribuer significativement à l'analyse économique.
1: Qu'est-ce que John Nash a apporté exactement ?
4: Son apport majeur, c'est le fameux équilibre de Nash. L'idée est la suivante, une situation est en équilibre lorsque chaque joueur fait le meilleur choix possible compte tenu du choix des autres. Personne n'a intérêt à changer seul de stratégie. Prenons un exemple très simple. Deux entreprises se font concurrence sur un marché. Chacun peut baisser ses prix pour gagner des parts de marché. Mais si les deux baissent leurs prix, alors en fait, ils vont tous les deux réduire leur marge. L'équilibre n'est pas nécessairement la situation idéale pour tout le monde. C'est la situation dont aucun acteur ne peut sortir seul sans se pénaliser. C'est précisément ce qui rend le concept si puissant. Il permet de comprendre pourquoi des situations sous-optimales peuvent en fait perdurer.
1: C'est le fameux dilemme du prisonnier.
4: Oui, deux suspects sont arrêtés. On a tous vu ça dans les séries policières à la télévision ou sur nos smartphones aujourd'hui. Si chacun se tait, ils s'en sortent plutôt bien. Mais chacun a intérêt à dénoncer l'autre pour réduire sa propre peine parce qu'ils ne sont pas certains que l'autre se taira. Les deux se dénoncent mutuellement et ils se retrouvent dans une situation moins favorable que s'ils avaient coopéré. C'est une leçon très intéressante. En l'absence de certitude, en fait, il n'est pas rationnel de coopérer.
1: Dans quel domaine est-ce qu'on utilise ces travaux aujourd'hui ?
4: Eh bien, presque partout, en économie industrielle, pour analyser la concurrence entre entreprises, les guerres de prix, les stratégies d'entrée sur un marché, les cartels ou même les fusions. En commerce international, aujourd'hui on le voit bien, pour comprendre les guerres commerciales, si un pays augmente ses droits de douane, l'autre peut riposter et tout le monde finit par être perdant. En fait, dès qu'il y a une interaction stratégique, il y a la théorie des jeux.
1: Petite précision intéressante, Nathalie, John Nash n'a pas seulement travaillé sur l'économie.
4: Non, c'est ce qui rend son parcours intéressant. Nash est avant tout un mathématicien d'une créativité exceptionnelle. Il a travaillé sur la géométrie différentielle, les équations aux dérivées partielles, la topologie. Ses contributions dépassent largement l'économie. Mais c'est bien pour ses travaux sur les jeux non coopératifs qu'il reçoit en 1994 le prix Nobel d'économie qu'il partage avec John Harsany et Reinhard Selten. Sa vie personnelle est aussi marquée par la maladie mentale, notamment la schizophrénie qui va l'éloigner longtemps du monde académique. Son retour intellectuel et sa reconnaissance tardive ont contribué à faire de lui une figure romanesque qui a d'ailleurs fait l'objet d'un film, Beautiful Mind.
1: Ouais, très beau film de Ron Howard, effectivement. Quelle est la grande leçon économique de John Nash ?
4: Eh bien, c'est que l'économie n'est pas un monde de décisions isolées. C'est un monde d'interdépendance. Avant d'agir, chacun anticipe ce que feront les autres. L'entreprise anticipe ses concurrents, le gouvernement anticipe les marchés, la banque centrale anticipe le comportement des marchés, les États anticipent les réactions de leurs partenaires. Nash nous oblige donc à abandonner une vision naïve de la rationalité. L'économie devient alors un jeu d'anticipation croisé. Ses travaux montrent que les décisions humaines ne ressemblent pas à un calcul solitaire, mais à une partie d'échecs permanente.
1: Merci beaucoup Nathalie Janson, professeure d'économie à la Neoma Business School. On se retrouve lundi, il est 6h26 sur Radio Classique. L'actualité musicale avec Laure Maison. Bonjour Laure.
5: Bonjour Stéphane, bonjour à tous.
1: Ce matin, le pianiste Romain Descharmes se lance dans un projet un peu fou.
5: Celui de jouer en une seule soirée les 6 partitas pour clavier de Bach, ce qui représente environ 2h30 de musique. Un grand et vaste voyage, comparable dans son intensité à celui des variations Goldberg ou à l'intégrale des suites pour violoncelle. De grands cycles qui, lorsqu'ils sont joués en entier le même soir, constituent pour le spectateur également une expérience assez extraordinaire. D'autant que pour cette soirée, qui aura lieu lundi, dans le cadre magique du Théâtre des Bouffes du Nord, la musique de Bach sera accompagnée d'effets visuels, d'un mapping vidéo qui s'annonce assez onirique. Alors comment est né ce projet qui s'inscrit dans le cadre de la belle saison ? On écoute Romain Descharmes.
7: J'ai une relation un peu particulière avec cette belle saison, puisque j'ai déjà participé de nombreuses fois, et donc avec son directeur Antoine Manceau, et comme plusieurs fois dans l'année, on se retrouve, on discute, on délire, on part très très loin des fois, et voilà, donc ces 6 partitas sont venues de ça, une des rencontres avec Antoine Manceau. Je lui avais dit, je lui avais parlé, tiens, j'ai jamais vraiment joué de Bach, parce que Bach, quand on est pianiste, on en fait beaucoup quand on est jeune, on en fait beaucoup quand on rentre au conservatoire, et puis après ça devient un petit peu presque des morceaux de concours. Et finalement, j'avais jamais vraiment joué de Bach dans la longueur, enfin vraiment des grosses œuvres. Et je me dis, mais ce serait génial, quitte à faire quelque chose. Franchement, j'adorerais faire les partitas. Ça me paraissait surhumain de pouvoir monter autant de musique sublime. Et puis exploration, immersion totale dans un compositeur. C'est un petit peu aussi la marque de fabrique de la belle saison. En tout cas, à chaque fois que j'ai joué dans la belle saison, c'était un petit peu ça. C'est un peu les gros défis pianistiques.

0: La sarabande de la deuxième partita de Bach, jouée ici par András Schiff, Bach dont Romain Descharmes interprétera l'intégrale des six partitas lundi soir au Théâtre des Bouffes du Nord.
1: Et la suite ce soir à 20h sur Radio Classique.
0: À ce soir et très belle journée à tous.
1: La plus grosse introduction en bourse de l'histoire des marchés financiers se précise. Selon plusieurs médias américains, SpaceX, la société du milliardaire Elon Musk, va officiellement déposer son dossier la semaine prochaine. Cotation sur le Nasdaq prévue à partir du mois de juin. Si tout va bien, nous en parlerons en détail avec François Monnier, le directeur de la rédaction d'Investir. Il sera l'invité des Voix de l'économie à 7h15. La météo de ce vendredi avec Fabien Albert, bonjour.
2: Bonjour Stéphane, bonjour à toutes et à tous.
1: Météo pas vraiment au rendez-vous pour ce week-end de l'Ascension.
2: Non, faites votre choix Stéphane, entre pluie, vent, nuages et giboulées. Le soleil ne fait pas partie des options et ce ne sera guère mieux demain et dimanche. Il faudra attendre lundi, voire mardi pour une amélioration. Côté température, ce matin, 4 degrés à Clermont, 5 à Nancy, 2 à Rouen. Ça grimpera jusqu'à 13 degrés à Brest, 17 à Bordeaux, la maximale à Nice cet après-midi avec 19 degrés.
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1: Et avec Fabien Albert pour le journal.
2: Libanais et Israéliens poursuivent leurs négociations à Washington alors que le cessez-le-feu expire dimanche, trêve qui n'a pas fait taire les bombes israéliennes. Un accès à Internet contre un soutien au régime, c'est peu ou prou ce que met en place actuellement l'Iran, pays coupé du monde depuis le début de la guerre. Et puis, un musée pour les Beatles à Londres, il retracera l'histoire du groupe. Ouverture en 2027, avant-goût à la fin de ce journal.
1: Kevin Warsh prend la direction de la réserve fédérale américaine. Son mandat débute officiellement aujourd'hui. Son portrait avec Zoé Pallier dans le journal de l'économie. Des discussions positives à Washington entre Israël et le Liban.
2: C'est en tout cas le terme employé par la diplomatie américaine après la réunion d'hier. Les représentants israéliens et libanais reprennent leurs entretiens aujourd'hui alors que le cessez-le-feu, censé être entré en vigueur depuis le 17 avril, prend fin dimanche. Nina Droff, bonjour.
4: Bonjour.
2: Un cessez-le-feu théorique durant lequel les frappes israéliennes au Liban ont perduré. Elles ont tué plus de 400 personnes.
4: Oui, hier encore, l'armée israélienne a annoncé des frappes contre le Hezbollah dans le sud du Liban. 8 villes ont reçu un ordre d'évacuation, une réalité bien loin de celle d'un cessez-le-feu, selon Rita Husseini, professeure de lettres à Beyrouth.
5: Il n'y a pas de trêve, c'est une illusion la trêve. Le sud du Liban n'a pas cessé d'être bombardé depuis ce qu'on a appelé la trêve. Il n'a pas cessé d'y avoir des morts, 10, 15 à 20 certains jours, innocents, enfants, vieux.
4: Ces discussions à Washington entre Israël et le Liban ont donc pour but de consolider cette trêve fragile. La priorité est de mettre un terme aux morts et aux destructions, a insisté un haut responsable libanais. Mais la tâche promet d'être difficile. Le Hezbollah rejette catégoriquement ces négociations. L'organisation a d'ailleurs lancé une attaque de drones dans le nord d'Israël hier, blessant plusieurs civils. En réponse, Israël s'est réservé le droit de continuer à viser le Hezbollah au Liban. Des positions encore bien loin du rapprochement historique entre les deux pays espéré par Donald Trump.
2: Nina Droff en direct dans ce journal. Merci Nina. Au dernier jour du sommet des grandes puissances entre États-Unis et Chine, Pékin appelle ce matin à un cessez-le-feu durable au Moyen-Orient et à la réouverture de la navigation dans le détroit d'Ormuz. Cela dès que possible, dit la diplomatie chinoise. La Chine, dont plusieurs navires ont pu passer le détroit, ils ont été autorisés à le faire par l'Iran.
1: L'Iran, où l'accès à Internet est plus que jamais réservé aux élites.
2: Oui, la coupure reste générale dans le pays, mais le régime fait des exceptions en créant un accès différencié. Concrètement, certains citoyens, les proches du pouvoir, entrepreneurs, avocats par exemple, peuvent demander à être inscrits sur une liste pour pouvoir avoir Internet. Après vérification des services de renseignement, ils obtiennent le feu vert ou non. Salutaire pour le régime, mais intenable sur le long terme, estime Kaveh Salamatian, professeur d'informatique à l'université de Savoie-Mont-Blanc.
6: Le talon d'Achille de cette politique, c'est que d'une part, ça transforme l'Internet en sujet politique. Et le fait de le transformer en sujet politique, ça devient aussi un sujet de contestation. Donc, les gens qui, dans le régime iranien, vont mettre en place cet Internet à multiples vitesses avec des catégorisations d'utilisateurs, vont payer le coût politique aussi de la mise en place de cette politique. Autre élément qui est aussi important, c'est qu'il faut une administration pour pouvoir gérer ces droits d'accès. Si vous voulez le faire à l'échelle du pays sur le long terme, il faut que dans chaque ville, village, province, vous ayez une administration qui soit responsable de savoir qui est dans quelle catégorie. La question, c'est est-ce que le régime iranien a la capacité sur le long terme d'avoir cette administration.
2: Propos recueillis par Zoé Pallier. Journée de deuil à Kiev aujourd'hui, capitale ukrainienne très durement touchée par des bombardements russes hier. Le dernier bilan fait état d'au moins 24 morts, dont 3 enfants. En réponse, une attaque ukrainienne dans la nuit a fait 3 morts et 12 blessés à Riazan, au sud-est de Moscou.
1: En France, l'effroi à Nantes.
2: Un adolescent de 15 ans a été tué hier soir. 2 autres adolescents de 14 et 13 ans sont blessés. Le plus jeune est entre la vie et la mort. Le ministre de l'Intérieur, Laurent Nunez, arrive sur place ce matin. Ces 3 mineurs ont été victimes d'une fusillade sur fond de narcotrafic. Ça s'est passé dans un immeuble d'un quartier populaire de la ville. Les auteurs présumés sont arrivés en 2 roues. Ils ont abattu l'adolescent de 15 ans dans le hall de l'immeuble et poursuivi les 2 autres jusqu'au 13e étage. Un drame absolu, a réagi hier soir la maire de Nantes, Johanna Roland. 15 000 boîtes vendues en 3 jours contre 2500 d'habitude. Les ventes de masques FFP2 s'envolent sur fond d'inquiétude liée à l'antivirus. Inquiétude constatée en particulier en pharmacie. Des commandes de grossistes liées également aux recommandations de la Direction Générale de la Santé. Elle conseille aux professionnels du secteur de constituer un stock de masques.
1: En 70 ans de concours, jamais il n'y avait eu autant de polémiques.
2: La finale de l'Eurovision, c'est demain à Vienne, en Autriche. Israël participe. De nombreux pays boycottent. Irlande, Espagne, Slovénie, Pays-Bas et Islande ne viendront pas en protestation de la guerre menée à Gaza par l'État hébreu. Dès cet après-midi, un concert contre la participation d'Israël est organisé sous haute surveillance dans la capitale autrichienne. L'Eurovision, un concours historiquement très politique, Lucie Dupressoir.
7: Officiellement, toute démonstration politique est interdite sur la scène de l'Eurovision. Mais depuis toujours, le concours réagit à l'actualité. Cyril Brett est enseignant à Sciences Po, auteur de la géopolitique de l'Eurovision.
8: Par exemple, en 1969, le groupe autrichien de radio-télévision ERF a boycotté l'édition qui s'est tenue en Espagne en protestation contre la dictature franquiste. Également, l'exclusion de la Biélorussie et de la Russie en 2022 en raison de l'invasion de l'Ukraine.
7: L'Eurovision est regardé par 160 millions de téléspectateurs. C'est l'un des événements médiatiques les plus suivis, au même titre que les

0: ministre délégué à la transition écologique. La France veut envoyer rapidement en Espagne les deux orques du Marineland d'Antibes. Depuis la fermeture en janvier 2025 du site, Wiki, 24 ans, et son fils Keijo, 12 ans, restent dans les bassins, mais ceux-ci se dégradent. Le Marineland appartient à un groupe espagnol qui propose un transfert vers un autre parc des Canaries. Solution dénoncée par les défenseurs de l'environnement. Le parc en question ne serait pas adapté aux orques.
1: Il aura fallu du temps, mais enfin les Beatles vont avoir leur musée à Londres.
0: Ouverture prévue en 2027, Stéphane, un immeuble entier de 7 niveaux où tous les étages, du sous-sol à la toiture, conservent la mémoire du groupe le plus célèbre du monde. L'immeuble choisi est intimement lié à la vie des Beatles. L'adresse, Tree Savile Row, Victoire Fort refait l'histoire de cette adresse légendaire.
2: À la fin des années 60, c'est le quartier général des Beatles. Au sous-sol, un studio d'enregistrement. Philippe Manœuvre, journaliste spécialiste rock.
3: C'est un studio qui a été bâti de brick and broc à toute vitesse par Glyn Johns, qui était l'ingénieur du son préféré des Beatles. Il y avait des problèmes d'acoustique, mais ils ont quand même enregistré Let It Be.
2: Les Beatles viennent de perdre leur manager. Ils sont démunis, mais leur imaginaire est sans bornes. Ici, ils veulent créer une boutique de vêtements, de disques, produire des films. Cet immeuble devient un aimant pour les artistes du monde entier. En plein hiver 69, ils sont là, tous les quatre, sur le toit, cheveux hirsutes au vent, emmitouflés dans des fourrures. Les Beatles donnent leur dernier concert. Ils n'ont pas joué depuis 3 ans. Moment fou, immortalisé sur pellicule, avec ce titre « Get Back ».
3: Ils vont jouer pendant l'heure du déjeuner. Ils sont très différents des jeunes Beatles que les Anglais avaient découverts à la télévision en 1962. Voilà, ils vont faire quelques dizaines de chansons.
2: Leur nouvelle société de production est un échec. Les Beatles se brouillent. Ça sent la fin. Mais le numéro 3 de Savile Row est pour toujours entré dans la légende.
1: Voilà pour le journal de Fabien Albert. Merci beaucoup Fabien.
0: Merci,
1: c'est quoi
0: Stéphane.
1: Votre chanson préférée des Beatles?
0: Moi ce serait plutôt Hey Jude. Et vous?
1: Que vous savez jouer?
0: Évidemment.
1: Bon, ce serait plutôt Let It Be qu'on a entendu dans ce reportage. Merci beaucoup. On vous retrouve à 7h30 pour votre prochain journal. À 7h ce sera bien sûr Charles Bonner. Et dans 5 minutes vous avez rendez-vous avec le journal de l'économie. Bientôt 6h39 sur Radio Classique. Rendez-vous comme tous les matins avec l'innovation. C'est Nicolas Bouzou qui vous donne rendez-vous et qui nous parle ce matin de robots humanoïdes.
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1: Un monde de progrès avec Nicolas Bouzou. Bonjour Nicolas.
7: Bonjour Stéphane.
1: Une étude vient d'être publiée par la Fondation nationale pour l'innovation politique et elle concerne les robots humanoïdes.
7: Oui, c'est une étude qui a été rédigée par l'économiste Guillaume Moukala. Ce qui distingue les robots humanoïdes de toutes les machines qui les ont précédées, c'est leur polyvalence. Depuis le premier robot industriel au début des années 60, les machines ont toujours été conçues pour surpasser l'homme, mais dans une tâche unique, souder, visser, transporter. Pour cela, elles étaient meilleures que nous, mais uniquement sur une tâche précise, spécialisée. Les humanoïdes, eux, font tout ce que fait un humain. Ils se déplacent dans n'importe quel environnement. Ils saisissent et peuvent pousser, déplacer des objets fragiles. Ils doivent comprendre un contexte et s'adapter à l'imprévu.
1: Justement, où en est-on, Nicolas, réellement? Est-ce que c'est toujours de la démonstration spectaculaire ou est-ce qu'on est déjà dans la réalité industrielle?
7: Entre les deux, c'est ce que nous dit l'étude, les brevets liés aux humanoïdes ont explosé. Ils ont augmenté de 70% par an depuis 2017. On recense aujourd'hui une centaine de prototypes, il n'y en avait que quelques-uns il y a encore 4 ou 5 ans. Mais la grande majorité, c'est vrai, reste en phase de démonstration. Alors, les démonstrations publiques, vous savez, celles que l'on voit passer sur les réseaux sociaux, elles sont spectaculaires, mais elles sont parfois trompeuses, parce qu'elles reposent sur des scénarios très précis, répétés des milliers de fois, ou sur quelques téléopération discrète. Une téléopération, ça veut dire qu'un humain guide le robot à distance sans que cela se voie. En fait, la vraie limite, c'est la dextérité. Parce que verser un verre d'eau, sans renverser de l'eau à côté, ouvrir une boîte de conserve, saisir un objet fragile sans l'abîmer, en fait, tous ces gestes que nous faisons

0: faisons sans y penser, eh bien ces gestes mobilisent une coordination sensorielle et motrice que les robots maîtrisent encore imparfaitement. Certains spécialistes pensent même que les robots n'auront pas de vrai sens du toucher, ce qui les empêchera d'atteindre la précision d'une main humaine.
1: Donc c'est encore une promesse plus qu'une révolution industrielle.
0: Alors l'étude de la Fondapol, qui est très riche, décrit plusieurs scénarios possibles, allant de robots cantonnés à quelques niches industrielles jusqu'à une société post-travail, où les humanoïdes automatisent toutes les tâches physiques. La vérité, c'est que personne ne sait lequel de ces scénarios se réalisera ni quand. Et peut-être que la prochaine décennie ressemblera à un cycle de désillusion. Mais enfin, mon sentiment quand même, c'est que rien n'indique que les verrous actuels soient indépassables. Et le basculement, quand il viendra, sera brutal. Alors une bonne nouvelle toutefois, l'Europe n'est pas complètement absente. Les fabricants européens ont une part de marché quand même, qui représente peut-être 20% du marché mondial des prototypes. Mais néanmoins, l'Europe reste en retard. Elle n'est pas absente, mais elle reste en retard. Elle doit investir massivement en R&D, sécuriser les composants critiques de la chaîne de valeur et puis aussi anticiper dès maintenant les bouleversements sociaux et fiscaux que cette révolution entraînera. Voyez ça typiquement, ce serait un sujet tout à fait passionnant pour la campagne présidentielle qui s'ouvre.
1: Merci beaucoup Nicolas Bouzou. On se retrouve lundi.
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1: Trois titres à la une de l'économie. Une page se tourne à la réserve fédérale américaine. Après 8 ans à la présidence de la Fed, Jérôme Powell laisse aujourd'hui sa place à Kevin Warsh, soutenu par le président américain Donald Trump. La Chine va passer une grosse commande auprès de Boeing. 200 gros appareils, a indiqué le président américain en marge de sa visite d'État en Chine. Et puis en plein week-end prolongé de l'ascension, la météo capricieuse n'enchante pas les acteurs du tourisme. Didier Arino, directeur général du cabinet ProTourisme, sera mon invité dans un instant. Un changement de visage à la tête de la Fed. Le mandat de Jérôme Powell comme président de la Banque Centrale Américaine prend fin officiellement aujourd'hui. Il est remplacé par Kevin Warsh, 56 ans, le candidat choisi par Donald Trump. Sa nomination pour un mandat de 4 ans a été validée mercredi par les sénateurs américains. Zoé Pallier, bonjour. Qui est Kevin Warsh ?
3: C'est un faucon devenu colombe. La métaphore peut paraître un peu obscure, mais en politique monétaire, on distingue deux types de décideurs. Les faucons, qui défendent des taux d'intérêt élevés pour contenir l'inflation, c'était le profil de Kevin Warsh quand il était conseiller économique de George W. Bush ou gouverneur à la Fed à la fin des années 2000. Et puis, il y a les colombes. Ce sont ceux qui sont prêts à baisser les taux d'intérêt pour stimuler l'investissement et soutenir l'économie au risque d'alimenter l'inflation. Désormais, Kevin Warsh fait plutôt partie de cette deuxième catégorie. Il s'est rapproché de Donald Trump. Le président américain exige depuis des mois que la Fed baisse les taux d'intérêt.
1: Mais en pratique, Zoé Pallier, Kevin Warsh aura-t-il réellement les mains libres pour faire baisser les taux comme le réclame le président américain ?
3: Non, d'ailleurs, il risque de décevoir Donald Trump. D'une part, parce qu'en tant que président de la Banque centrale, son vote ne pèse pas plus lourd que celui des 11 autres membres du comité décisionnaire de la Fed. Et pour l'instant, la majorité ne veut pas baisser les taux d'intérêt. Par ailleurs, Kevin Warsh prend ses fonctions dans un contexte économique très tendu. D'après les chiffres publiés cette semaine, l'inflation aux États-Unis atteint 3,8% sur un an, un record depuis 2023, ce qui pourrait pousser la Fed à maintenir ou à augmenter les taux d'intérêt, mais sûrement pas à les baisser.
1: Et la prochaine réunion de la réserve fédérale américaine, ce sera les 16 et 17 juin prochains. Donald Trump poursuit sa visite d'État en Chine. Le président américain a qualifié ses discussions avec Xi Jinping d'extrêmement positives et productives. Il a même annoncé avoir invité son homologue chinois à Washington au mois de septembre. Mais derrière cette apparente cordialité, la question de Taïwan a été soigneusement évitée. Le président chinois, dès l'ouverture du sommet, avait mis en garde Donald Trump sur le sujet en parlant d'un risque de conflit entre les deux pays, même si le terme utilisé par le président chinois en mandarin n'évoquait pas précisément de conflit armé. C'est le signe que Pékin voit d'un très mauvais œil le renforcement des liens entre Washington et Taipei. Eric Kioch.
4: Le soutien américain à Taïwan est avant tout militaire, explique le géopolitologue spécialiste de l'Asie, Barthélémy Courmont.
5: L'an dernier a été adopté un contrat de livraison d'armement de 11 milliards de dollars. Et puis, il y a quelques semaines, un nouveau contrat d'un montant de 14 milliards de dollars a été également évoqué. Les États-Unis sont le principal fournisseur d'armes à Taïwan.
4: Sans les États-Unis, difficile d'imaginer Taïwan maintenir le statu quo face à la Chine, et inversement, pour Washington, avoir Taipei comme allié, c'est maintenir la pression sur Pékin.
5: Si on part du principe que les États-Unis veulent endiguer la Chine, Taïwan permet de contrôler les accès à l'océan Pacifique. Et donc, c'est une sorte de barrière qui va du Japon jusqu'à l'Asie du Sud-Est et qui passe effectivement par Taïwan.
4: Mais ce partenariat est aussi économique. Les États-Unis sont l'un des principaux partenaires commerciaux de Taïwan.
5: Les États-Unis ont signé plusieurs accords avec les grandes entreprises taïwanaises, notamment TSMC, le géant mondial des semi-conducteurs. Et là aussi, la Chine se montre anxieuse par rapport à un lien qu'elle estime être trop fort et qui se ferait à ses dépens.
4: Et cela s'ajoute à une hausse des exportations taïwanaises vers les États-Unis de plus de 60% sur un an, porté par les ventes de puces électroniques.
1: Et en marge de cette visite, la Chine va passer une grosse commande auprès de Boeing. 200 gros appareils, a indiqué le président américain Donald Trump lors d'une interview à la chaîne d'information Fox News. Un gros contrat, Eric Mauban, mais qui est inférieur aux anticipations du marché.
6: Oui, il est vrai que depuis plusieurs mois, les médias américains évoquaient une commande chinoise portant sur 500, voire 600 avions. C'est donc beaucoup moins, de quoi décevoir les investisseurs. D'ailleurs, l'action Boeing a perdu 5% au moment de l'annonce. La dernière commande importante passée par la Chine auprès de Boeing remonte au voyage de Donald Trump à Pékin en novembre 2017. Elle portait alors sur 300 avions Boeing. Les relations entre les deux pays se sont détériorées par la suite et Boeing n'a reçu depuis que 51 commandes, principalement pour des avions cargo. Rappelons que Boeing et son rival européen Airbus se livrent une concurrence acharnée pour conquérir le marché des avions en Chine, l'un des plus grands marchés aéronautiques au monde. Selon les projections de marché de Boeing et d'Airbus, le pays aura besoin d'au moins 9000 nouveaux avions de ligne d'ici à 2045.
1: Merci beaucoup Eric Mauban. La plus grosse introduction en bourse de l'histoire des marchés financiers se précise selon plusieurs médias américains. La société du milliardaire Elon Musk, SpaceX, va officiellement déposer son dossier la semaine prochaine. La cotation au Nasdaq devrait intervenir à partir du mois de juin. SpaceX pourrait notamment lever jusqu'à 80 milliards de dollars. On y reviendra en détail dans les voies de l'économie à 7h15 avec François Monnier, le directeur de la rédaction du magazine Investir. En plein week-end prolongé de l'Ascension, la météo toujours capricieuse n'enchante pas vraiment les acteurs du tourisme. Tous les ponts du mois de mai sont en effet essentiels pour la trésorerie des hôteliers, des restaurateurs ou encore des propriétaires de camping. Mais en plus de la guerre au Moyen-Orient et de la flambée des prix du carburant, la météo donc n'est toujours pas au rendez-vous. On en parle avec Didier Arino. Bonjour.
7: Bonjour.
1: Directeur général du cabinet ProTourisme, quel est votre premier bilan pour les ponts du mois de mai ?
7: Alors, les ponts du mois de mai étaient extrêmement bien réservés. On était avec des augmentations de 15-17% au mois de janvier par rapport à l'an passé. Mais l'augmentation des prix des carburants, l'inquiétude par rapport au pouvoir d'achat, tout cela a diminué les réservations de dernière minute et ça reste très bien réservé pour ces ponts du mois de mai, mieux réservé que l'an dernier, mais nettement moins que ce qui pouvait être attendu par les acteurs du tourisme. Pour ces ponts du mois de mai, on a une diminution de la clientèle européenne. Dans les pays voisins, ils sont impactés par le coût du carburant et ça joue aussi sur leur départ en vacances.
1: Et quelles sont désormais les prévisions pour cet été ?
7: Alors, la carte postale du tourisme a changé depuis la guerre en Iran. C'est qu'alors que les Français étaient plus nombreux à vouloir partir à l'étranger, ils étaient 400 000 de plus à vouloir partir à l'étranger cet été avant la guerre en Iran. Aujourd'hui, ils sont 1,5 million de moins qu'au mois de janvier. Et heureusement, une grande partie de cette clientèle s'est retournée vers la destination France, a fait des réservations dans l'Hexagone et ça compense en partie la baisse des taux de départ et notamment des classes moyennes et des clientèles les plus modestes.
1: Les Français devraient donc rester en France cet été, mais est-ce que ça veut dire qu'il y aura plus de touristes dans l'Hexagone ?
7: On n'en est absolument pas sûr parce qu'il y a encore 3 millions de nos concitoyens qui hésitent à partir en vacances, qui ne savent pas s'ils arriveront à réunir un budget vacances suffisant. Ou tout simplement, par mesure de prudence, d'inquiétude vis-à-vis de l'avenir, ils décideront au dernier moment de partir. Et là, ce qui va beaucoup jouer sur ces prochaines semaines, c'est à la fois les prix pratiqués par les acteurs du tourisme, c'est aussi la météorologie qui est un élément déclenchant. Et puis le troisième phénomène, c'est est-ce que l'inflation sera contenue, les prix des carburants, mais aussi les prix de la consommation. Il y a un vrai danger sur des milliers et des milliers de restaurants avec des dizaines de milliers d'emplois à la clé, car dans les arbitrages d'achat, le premier poste qui est sacrifié par nos concitoyens, c'est le fait de moins aller au restaurant.
1: Merci beaucoup Didier Arino, directeur général du cabinet ProTourisme. En bref, le constructeur automobile Stellantis et le groupe chinois Dongfeng, son allié historique, vont relancer leur partenariat. Ils vont produire ensemble des véhicules Peugeot et des Jeep en Chine, des véhicules destinés à l'exportation, précise ce matin Stellantis. Cette annonce intervient alors que le groupe Stellantis envisagerait par ailleurs de vendre plusieurs de ses usines européennes sous-utilisées à son partenaire Dongfeng. Et puis en bref, également le groupe LVMH officialise la vente de Marc Jacobs au groupe américain WHP Global pour environ 1 milliard de dollars. Marc Jacobs était entré dans le giron de LVMH en 1997. Les marchés financiers, la Bourse de Paris a terminé hier soir sur une progression de 0,93%. Le CAC est à 8082 points. Le chiffre du jour, 8000, c'est le nombre de décès en moyenne chaque année en France liés au cancer de la prostate sur une fourchette de 45 000 à 52 000 nouveaux cas détectés chaque année. On en parle avec Eric Pecoraro. Bonjour.
8: Bonjour à tous.
1: Merci d'être avec nous. Vous êtes le directeur marketing et communication de Triumph, célèbre marque de moto. Vous organisez ce week-end une ride solidaire, une soixantaine de villes en France, plus d'une centaine, je crois, de pays à travers le monde. Quel est le principe de ce rendez-vous?
8: Le principe est simple, c'est évidemment se mobiliser pour lutter contre le cancer de la prostate et des maladies mentales masculines. Donc c'est des milliers de motards qui vont rouler le même jour dans le monde entier, habillés avec élégance et sur des motos du style classique et néo-rétro vintage. Donc c'est évidemment fait pour sensibiliser à la santé masculine, comme je vous le disais. Et l'état d'esprit vraiment est extrêmement positif et bienveillant, évidemment. On est loin des clichés de la moto agressive, au contraire. C'est vraiment le partage, la solidarité, la convivialité.
1: Quand vous dites habillé avec élégance, c'est-à-dire?
8: On s'habille un peu comme on veut, on peut être en costume, on peut être déguisé, on peut être réellement avec une tenue un petit peu particulière. En tout cas, le but du jeu, c'est encore une fois se distinguer. Le nom est bien choisi et évidemment sensibiliser par ce biais-là.
1: Dans un état d'esprit, gentleman, c'est précisément le nom de ce rendez-vous, DGR, Distinguished Gentleman's Ride.
8: Tout à fait, oui, c'est vraiment, on se prend pas vraiment au sérieux, mais en tout cas, c'est évidemment un grand moment de partage, de, comme je le disais, de solidarité, de convivialité surtout.
1: Est-ce qu'il faut impérativement posséder une moto de la marque pour y participer?
8: Non, absolument pas. Évidemment, on est partenaire depuis de nombreuses années, puisque ça correspond parfaitement à notre ADN, mais évidemment, ça concerne tout le monde, et pas seulement Triumph, évidemment. Donc, tout le monde est le bienvenu. Le principe, encore une fois, c'est la tenue et le style de la moto. Mais par contre, vous pouvez avoir n'importe quel type de moto, vous serez le bienvenu.
1: Pourquoi est-ce que la marque Triumph a choisi de s'engager sur ce sujet pour encourager au dépistage du cancer de la prostate?
8: En tant que marque de moto, évidemment, on choisit nos causes et qu'on répondait parfaitement, évidemment, à notre ADN, parce que lorsque le DGR a été créé en 2012, tout de suite, ça correspondait réellement à l'état d'esprit de la marque et puis aussi à son ADN en termes de visibilité, d'élégance et de solidarité. Donc on s'est engagé immédiatement sur ce sujet-là.
1: Cet événement permet de récolter des fonds, c'est l'objectif. De quelle manière?
8: Alors c'est très simple, quand vous participez à un ride, comme je vous le disais, il y en a 71 en France, vous allez sur le site du DGR, vous inscrivez sur le ride que vous souhaitez, donc il y en a 71 en France, et à ce moment-là, vous faites un don. Et vous aussi, si vous êtes participant au DGR, vous pouvez mobiliser les gens autour de vous pour donner, évidemment, à la cause. Et ensuite, une fois que vous êtes inscrit, vous avez donné, évidemment, donc vous participez.
1: On peut être donateur sans forcément participer physiquement.
8: Voilà, je l'ai mal expliqué, mais c'est ce que je voulais dire, exactement.
1: J'avais compris.
8: Merci.
1: Donc, événement créé, vous l'avez dit, en 2012, et qui a permis de récolter 60 millions de dollars depuis la fondation.
8: Tout à fait, donc c'est reversé à l'association Movember, qui est une des plus grosses associations, 10 premières associations concernant la santé en termes d'ONG au monde. En France, ces dons sont donnés aussi à l'association Movember et aussi à des programmes de recherche, notamment à Gustave Roussy, au professeur Naoun, qui gère des fonds sur la recherche contre le cancer de la prostate, particulièrement, mais aussi au CHU Lille, sur des programmes qui soient ou franco-français, dépistage, ou qui participent à des éléments de recherche mondial.
1: Est-ce que l'intégralité des fonds est reversée ou est-ce qu'il y a des frais de gestion inhérents à l'organisation de cet événement?
8: Alors, comme toute ONG, où il y a des fonds de inhérents à l'association, mais qui sont très faibles, hein, c'est visible directement sur le site. Ils sont entre 15 et 20% en moyenne, ce qui est vraiment la moyenne base des associations ONG au niveau...
1: Ouais. Dans le monde, oui. Et les ONG à qui on demande de la transparence hein, sur l'utilisation des fonds. Vous représentez la marque Triomphe en France. Est-ce que vous savez comment se situe la France en termes de mobilisation par rapport aux autres pays européens?
8: Alors, on est dans la bonne moyenne au niveau des pays européens. On a un objectif de récolter 100 000 euros de dons cette année. La France a une particularité. Il y a beaucoup de gens qui participent. La mobilisation au niveau des dons est un peu plus faible que sur d'autres. Non, je dirais pas ça, mais effectivement, c'est moins culturel que dans la culture anglo-saxonne de faire des gros dons comme on peut l'avoir en Angleterre ou aux États-Unis. Donc en termes de participants, on est très bien. En termes de noms, on est un petit peu plus faible. Et évidemment, on compte notamment avec cette présence aujourd'hui de mobiliser le maximum pour pouvoir que les gens participent et donnent évidemment sur cette journée du 17 mai.
1: La marque Triomphe est partenaire. Est-ce que vous, en tant que marque, vous effectuez un don?
8: Oui, bien sûr, on effectue un don. Moi, à titre personnel, évidemment, je participe au DGR, je travaille pour la marque, et évidemment, j'ai fait un don.
1: Merci beaucoup, Eric Pecoraro, directeur marketing et communication chez Triomphe. On le rappelle, cet événement, donc, ce week-end, Ride solidaire dans 71 villes pour mobiliser les hommes contre le cancer de la prostate, pour les inciter au dépistage. 6h57, dans un instant, Charles Bonner pour le journal et David Abiker pour la matinale jusqu'à 9h.
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1: La météo de ce vendredi avec Charles Bonner, ça ne va pas s'améliorer, Charles?
11: Non, les températures sont en dessous des normales, hein, de 5 degrés environ. On le reste ce matin, il fait entre 3 et 10 degrés sur le pays, c'est accompagné de pluie toute la journée. Une alternance avec des éclaircies. Tout de même, le soleil revient à l'ouest au meilleur de la journée. Vous aurez seulement 14 à Rennes, 12 à Dijon, 11 à Lens, 13 à Lyon et 17 à Bordeaux.
1: Jusqu'à 9h, David Abiker pour la matinale de Radio Classique. Bonjour David.
12: Bonjour Stéphane, bonjour à tous.
1: Vous allez avoir toute mon attention ce matin. Vous savez que j'adore les banques centrales et vous allez nous parler de politique monétaire.
12: C'est l'enjeu de l'arrivée d'un nouveau gouverneur à la tête de la Banque Centrale Américaine, effectivement en remplacement de Jérôme Powell. Donald Trump voit dans Kevin Warsh la possibilité de baisser les taux et d'une réforme de l'institution. Le nouveau gouverneur servira-t-il le président ou conservera-t-il son indépendance? Nous en parlerons dans les journaux de la rédaction ce matin. Nous évoquerons aussi le bilan de la visite en Chine de Donald Trump. Des contrats commerciaux, certes, une vague promesse chinoise d'aider à débloquer le détroit d'Ormuz. On ne voit pas bien comment, mais surtout une mise en garde de Xi sur le dossier taïwanais. Nicolas Tenzer tirera les leçons de cette rencontre au sommet à 7h40. Le ministre de la Santé britannique démissionne et défie le Premier ministre Keir Starmer qui s'accroche au 10 Downing Street. Victoire Fort retracera dans le journal imprévisible les grandes heures de cette adresse symbolique du pouvoir politique en Grande-Bretagne. Dans la revue de presse d'Hervé Gattegno, un peu après 8h30, des objets qu'on s'arrache, la Golf GTI, le Stradivarius, jusqu'au masque FFP2, alors que le risque de pandémie est faible. Enfin, à 8h15, je recevrai celui qui a sondé le goût des Français pour les séries. Plus que de simples divertissements, plus que le cinéma, les séries accompagnent désormais nos existences, au point qu'on choisit ses séries comme on choisit sa musique ou ses lectures. Hervé Glevarek, directeur de recherche au CNRS, auteur de « Des séries qui comptent », sera au micro de Radio Classique à 8h15. Merci de nous écouter, bon réveil si vous ouvrez les yeux, il est 7h.
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12: et Charles Bonner pour le journal de 7h.
11: Avec à la une ce matin une visite symbolique, le roi Charles III auprès de la communauté juive à Londres, victime d'attaques antisémites ces dernières semaines. L'avertissement de Xi Jinping à Donald Trump sur le soutien américain à Taïwan, seule tension publique du sommet entre les deux pays. Et puis les dérivés de CBD interdits aujourd'hui, les biscuits, les huiles, les bonbons, en cause des doutes sur leur composition.
12: Après votre journal, Charles, passation de pouvoir à la Banque Centrale. Et ce sera l'éditorial d'Étienne Lefebvre, suivi de François Monnier. Invité de Stéphane Pedrazzi, François Meunier, directeur du magazine Investir. Le roi Charles III est venu soutenir la communauté juive hier.
11: Dans le quartier de Golders Green, dans le nord-ouest de Londres, après plusieurs attaques antisémites dans ce quartier ces dernières semaines, et quand le roi se déplace, la police mobilise des centaines d'agents, car les riverains étaient nombreux. C'est la correspondance à Londres de Laura Calmus.
13: Une foule compacte l'attendait depuis plus d'une heure sur Golders Green Road, l'une des grandes artères de ce quartier très juif de la capitale britannique. Sur les trottoirs, des familles, des enfants en uniforme, des habitants montés aux fenêtres ou aux balcons pour tenter d'apercevoir le souverain.
14: C'est le roi le plus chaleureux qui ait jamais connu l'Angleterre. Il aime le peuple juif et nous aussi nous l'aimons. Longue vie au roi!
13: Une visite très symbolique après plusieurs semaines d'angoisse pour la communauté juive londonienne. Des ambulances d'une organisation juive incendiée, une tentative d'incendie contre plusieurs synagogues et surtout l'attaque au couteau du 29 avril dernier. Deux hommes avaient été blessés. Alors dans ce quartier, beaucoup disent ne plus se sentir en sécurité.
15: Nos enfants ne se sentent pas protégés sur le chemin de l'école. Moi-même, je ne me sens pas en sécurité quand je marche dans la rue. Ça nous donne beaucoup d'espoir que le roi soit venu aujourd'hui nous soutenir.
16: En tant que rabbin, je suis très inquiet. Plusieurs personnes de ma synagogue sont en train de quitter le pays.
13: Le gouvernement veut durcir la loi contre les attaques soutenues par des puissances étrangères. Certaines ont d'ailleurs été revendiquées par un groupe présenté comme proche de l'Iran, même si ce lien n'a pas été confirmé par les enquêteurs.
11: La correspondance à Londres de Laura Calmus. Le Royaume-Uni, au Keir Starmer, est abandonné par son ministre de la Santé et principal concurrent au sein du Parti travailliste. Whis Streeting démissionne du gouvernement. Il reproche au Premier ministre, fragilisé par les résultats électoraux, son manque de vision. Les discussions continuent aujourd'hui entre le Liban et Israël aux États-Unis à Washington. La trêve officiellement toujours en vigueur malgré des bombardements israéliens dans le sud Liban et malgré une attaque de drone hier du Hezbollah dans le nord d'Israël.
12: Ils se sont retrouvés une nouvelle fois ce matin.
11: Pour prendre le thé, Xi Jinping et Donald Trump, leur dernière rencontre, leur dernier face-à-face avant le retour du président américain aux États-Unis, ce sera en début d'après-midi. La discussion ce matin a porté sur les accords commerciaux. Fantastique, précise Donald Trump. Hier, les échanges aussi étaient courtois, sauf sur Taïwan, avec cette menace de Xi Jinping d'un possible conflit si la question n'est pas bien traitée. Il tente ainsi de faire reculer les États-Unis sur leur soutien militaire à Taïwan. Barthélémy Courmont est professeur de géopolitique à l'Université catholique de Lille.
5: L'an dernier a été adopté un contrat de livraison d'armement à hauteur de 11 milliards de dollars. Et puis, il y a quelques semaines, un nouveau contrat d'un montant de 14 milliards de dollars a été également évoqué. Donc le soutien militaire est important. Les États-Unis sont le principal fournisseur d'armes à Taïwan. Puis enfin, c'est le soutien économique et technologique. Les États-Unis ont signé plusieurs accords avec les grandes entreprises taïwanaises, notamment TSMC, le géant mondial des semi-conducteurs. Là aussi, la Chine se montre anxieuse par rapport à un lien qu'elle estime être trop fort et qui se ferait à ses dépens.
11: Un propos recueilli par Eric Kuoche. À Cuba, le courant rétablit progressivement dans l'est du pays. Après une nouvelle panne massive, Cuba a épuisé ses réserves de diesel et de fuel. Ne reste que cette proposition d'aide américaine. Le gouvernement cubain va l'étudier malgré le blocus imposé par les États-Unis. C'est donc la stratégie du pompier pyromane pour Margot François, chercheuse à l'Institut français de géopolitique et spécialiste de Cuba.
17: Le pétrole n'arrive plus à Cuba, il y a un vrai blocus sur le pétrole et la situation énergétique du pays est au bord de l'effondrement. Donc l'idée d'apporter une aide, alors que d'un autre côté, les États-Unis ont très clairement, par exemple, menacé le Mexique d'une augmentation de 200% des droits de douane si le Mexique venait à envoyer du pétrole à Cuba. Donc l'idée, c'est peut-être éventuellement de se présenter en sauveur On peut voir aussi un moyen de forcer Cuba à ne négocier qu'avec les entreprises américaines. C'est un rapport de force, il y a fortiori un rapport de force
11: économique. Et hier, une délégation américaine conduite par le directeur de la CIA était à la Havane pour une réunion exceptionnelle avec de hauts responsables cubains. En Ukraine, une journée de deuil est décrétée à Kiev, la capitale, au lendemain d'une attaque russe massive. Au moins 21 morts, dont 3 enfants.
12: 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En France, le gouvernement veut faire le ménage dans les produits dérivés du CBD.
11: Les bonbons, les tisanes, les huiles, les biscuits contenant du CBD, ce cannabis de synthèse, ils sont en plein essor, mais la direction générale de l'alimentation les interdit à partir d'aujourd'hui en cause des interrogations sur leur composition. Rémi Pfister.
18: Bonbons, huile, tisane ou CBD, ces produits n'ont en réalité jamais été officiellement autorisés à la vente comme denrées alimentaires. Désormais, avant d'être commercialisés, ils doivent prouver notamment leur teneur réelle en THC, la substance psychoactive présente dans le cannabis. Marie-Amandine Stévenin, présidente de l'association de consommateurs Que Choisir Ensemble.
19: Qui considère que c'est un ingrédient et qu'en tant qu'ingrédient, il n'avait pas encore été analysé. L'Autorité européenne de la sécurité des aliments, elle a fixé un seuil à 2 mg par kilo. Et donc, il faut s'assurer maintenant que les produits ne dépassent pas ce seuil. Il y avait une petite tolérance. Ils sont en train de resserrer un peu les vis.
18: Un taux qui va donc être désormais scruté de près, car même sans avoir fumé de cannabis, certains consommateurs peuvent se retrouver positifs au THC après avoir ingéré ces produits alimentaires, explique Catherine Delorme, addictologue à la Fédération Addiction.
20: C'est toute la limite d'un dépistage, en fait, qui n'est pas fiable. La question du CBD, c'est comme on ne maîtrise pas, en fait, la ligne de production et de distribution, on ne sait jamais exactement, en fait, dire dans le CBD s'il respecte le taux au THC.
18: Depuis 3 ans, plus de 100 rappels de produits alimentaires au CBD ont déjà été recensés en France sur la plateforme Rappel Conso.
11: À Nantes, un adolescent de 14 ans tué par balle hier. 2 autres personnes, dont au moins l'un est mineur, sont blessés dans un quartier touché fin avril par des tirs de mortier sur fond de narcotrafic. Le ministre de l'Intérieur, Laurent Nunez, se rend sur place ce matin.
12: Et puis Météo France lance une consultation.
11: Ce qui répond à une question qui revient régulièrement, David. Qui choisit les noms de tempêtes?
12: Mais
11: bien,
12: oui, qui?
11: Bah oui, bien pour le sud-ouest de l'Europe, ça vient d'un fonctionnement en alternance entre les services météo de 6 pays. Et là, c'est au tour de Météo France. Alors pour choisir, une consultation est ouverte sur son site. Tout le monde peut y participer. Le prénom le plus proposé sera retenu, Timothée Marouzet.
21: Les critères sont très précis. Le prénom doit être facile à prononcer et ne doit ni comporter d'accent, ni commencer par U, X, Y ou Z, des prénoms jugés trop rares. Alors si celui que vous avez en tête répond au critères, vous avez jusqu'au 21 mai pour voter. Votre proposition arrivera enfin jusqu'au bureau de Bruno Gillet, chef prévisionniste Météo France à Toulouse.
22: On sélectionnera les noms qui seront les plus proposés et après, donc, la liste va être soumise à approbation de nos collègues espagnols, portugais, belges, parce que l'idée, c'est qu'une fois qu'une tempête est nommée, si elle concerne plusieurs pays européens, c'est le nom retenu initialement qui est choisi tout au long de la vie de cette tempête.
21: L'idée de cette consultation citoyenne, sensibiliser le public.
22: Il est prouvé que le public est beaucoup plus attentif aux messages quand un système météorologique est nommé.
21: Car jusqu'à présent, les météorologues choisissaient eux-mêmes. L'idée de consulter les habitants a été testée une seule fois outre-Manche il y a 10 ans.
22: À l'époque où les Anglais ont réalisé cette opération, ils avaient eu plus de 10 000 propositions de prénoms. Donc on espère faire aussi bien.
21: Dernière règle fixée par Météo France, ne surtout pas reprendre un nom de tempête déjà utilisé dans le passé pour éviter de rappeler de douloureux souvenirs aux sinistres.
11: Timothée Marouzet, et puis c'est sa dernière liste de noms. Didier Deschamps dévoilait hier les joueurs de l'équipe de France qui iront cet été au Mondial de football. 26 joueurs, peu de surprises, sauf l'arrivée d'un troisième gardien, celui de Lens, Robin Rissert, 21 ans.
12: Ben Robin, c'est possible, alors on peut appeler.
11: Robin, on peut.
12: Hein, ou Charles, ou même... Par contre, Thérèse, on n'a pas le droit. Rendez-vous à 8h, Charles, pour votre journal. L'éditorial d'Étienne Lefebvre à suivre. Jérôme Powell s'en va, Kevin Warsh arrive à la tête de la Banque Centrale Américaine. Sera-t-il le nouveau gouverneur, la marionnette de Trump? On en parle avec Étienne Lefebvre dans un instant. 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
12: 7h11, l'heure de l'éditorial de l'économie avec Étienne Lefebvre. Bonjour Étienne.
3: Bonjour David.
12: C'est une passation de pouvoir très attendue qui se tiendra aujourd'hui à Washington entre Jerome Powell et Kevin Warsh à la tête de la Banque Centrale Américaine.
3: Oui, et c'est un véritable chemin de croix qui attend le nouveau président de la Fed. Le meilleur moyen de s'en convaincre, c'est de rappeler la violence des attaques qu'aura subi Jerome Powell de la part de Donald Trump. Furieux de son refus de baisser les taux d'intérêt, le président américain aura tenté à maintes reprises de virer celui qu'il surnomme Mr. Too Late, Monsieur Trop Tard. Alors, que retenir de son bilan? Il aura fait face plutôt bien à l'incroyable crise du Covid, ouvrant grand les vannes pour sauver l'économie, mais il aura tardé à les refermer, laissant l'inflation qu'il croyait temporaire s'envoler à près de 10%. Pas sûr que l'histoire lui en tienne rigueur, parce que l'emploi, le deuxième mandat de la Fed, aura bien tenu sous sa présidence, et parce qu'il aura surtout incarné l'indépendance de l'institution, l'un des derniers contre-pouvoirs face à Trump.
12: Résister à Trump, ce sera aussi le défi de Kevin Warsh.
3: C'est lui qui a été choisi par le président. La pression sera donc immense pour qu'il baisse les taux d'intérêt rapidement. Et sur le fond, Kevin Warsh sera plus enclin à le faire que Powell, car il estime qu'à moyen terme, les gains de productivité liés à l'intelligence artificielle vont faire chuter les coûts et donc l'inflation. Le problème, c'est qu'il ne décidera pas seul. Il devra convaincre une majorité des 12 membres du comité de la Fed, où il comptera peu d'alliés. Une gageure, alors que l'inflation proche de 4% monte à vive allure à cause de la crise au Moyen-Orient. Certains membres de la Fed estimant même qu'une hausse des taux pourrait s'avérer nécessaire. La prochaine réunion, à la mi-juin, aura valeur de test. Difficile d'imaginer Kevin Warsh pousser d'emblée à une baisse des taux qui saperait la crédibilité de l'institution, censée contenir l'inflation à 2%. Mais Donald Trump n'aura sûrement pas la patience d'attendre. La transition s'annonce décidément périlleuse.
12: Étienne Lefebvre pour l'éditorial de l'économie avec les échos qui font la une sur ce changement de règne à la Fed, la Banque Centrale Américaine. C'est également le cas du Figaro Économie, le nouveau patron de la Fed sous la pression de Trump. La Croix, quant à lui, fait la une sur le défi manqué du plein emploi. À la semaine prochaine, Étienne, Radio Classique, 7h13, tout de suite, les voix de l'économie.
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12: Stéphane, votre invité aujourd'hui, le directeur de la rédaction du magazine Investir.
4: Bonjour François Monnier.
6: Bonjour Stéphane.
4: La plus grosse introduction en bourse de l'histoire des marchés financiers se précise selon plusieurs médias américains. SpaceX, la société du milliardaire Elon Musk, va officiellement déposer son dossier la semaine prochaine pour une cotation qui devrait intervenir au mois de juin. SpaceX, ce ne sont pas uniquement des fusées. C'est un groupe qui regroupe tout un ensemble d'activités dont certaines, François, sont rentables.
6: Absolument. SpaceX, c'est une jeune société qui a été fondée en 2002 par Elon Musk, donc elle a à peine 24 ans. Elle a été créée sur une ambition folle, c'était de réduire drastiquement le coût de lancement des fusées dans l'espace et rendre possible une présence humaine, durable, au-delà de la Terre, probablement sur Mars. Et c'était ça l'ambition initiale. Et cette ambition, elle repose sur une rupture industrielle majeure. Il faut absolument réduire drastiquement les coûts de lancement. Et il y est parvenu avec ces fameuses fusées Falcon.
4: Réutilisables,
6: c'est ça le secret. Et donc, il a divisé par 20 le coût pour placer des satellites en orbite terrestre basse. Par 20, et bien sûr, c'est un succès phénoménal. Et donc, au-delà de cette fusée Falcon, qui peut envoyer donc des satellites pour des clients privés, clients publics, qui transporte maintenant aussi du fret, des équipages qui travaillent pour la NASA, le Patagone. Eh bien, en plus de ce projet SpaceX avec des Falcons, il a envisagé de lancer un méga projet qui s'appelle Starship. Starship, qu'est-ce que c'est ? C'est un Falcon puissance 1000, puisque c'est un lancement géant qui est censé ouvrir la voie vers la Lune, vers Mars, et qui propose d'installer des infrastructures orbitales. Et donc là, Starship, c'est du rêve, c'est un projet, mais il est dans l'environnement, dans l'écosystème de SpaceX. Donc on a Falcon, on a Starship.
4: Il y a des choses qui fonctionnent déjà.
6: Starlink, absolument. Starlink, c'est le réseau de satellites d'Elon Musk qui a connu un impact médiatique, en tout cas très important lors de la guerre en Ukraine. On a compris que c'était très important de maîtriser la télécommunication, et SpaceX maîtrise ses télécommunications puisque SpaceX contrôle 10 000 satellites en orbite. C'est une part de marché de 65% et c'est en croissance, c'est très rentable. Il y a déjà plus de 10 millions d'abonnés avec ces 10 000 satellites. Donc on a des fusées, on a le projet Starship, on a Starlink et on a aussi, bien sûr, l'intelligence artificielle XAI qui a été intégrée dans SpaceX. Et donc c'est un paquebot et une nouvelle histoire boursière qui s'ouvre, puisque là on parle vraiment de conquête spatiale. Et la bourse a toujours servi à financer de tels projets. Au XIVe siècle, à Venise, sur la place, eh bien, on échangeait des parts pour pouvoir financer la flotte marchande. Au milieu du XIXe siècle, on finançait l'installation des réseaux de chemin de fer. Et là, en 2026, on s'attaque à l'espace.
4: François, quel est le calendrier de cette introduction aux bourses ? Plusieurs médias américains nous disent que le dossier sera déposé officiellement la semaine prochaine, mais ensuite, comment est-ce que les choses vont se dérouler ?
6: Eh bien, là, on va entrer dans quelques jours par les fameux roadshows. Donc, c'est-à-dire que la direction de SpaceX va rencontrer de nombreux investisseurs. Il y a des rencontres prévues importantes avec des actionnaires individuels, puisqu'il est prévu qu'on puisse accéder à cette introduction en bourse aux États-Unis, mais aussi depuis l'Europe. Donc, c'est un vaste projet qui est en train de se mettre en place.
4: Ça, c'est la bonne nouvelle pour nous. Ce sera ouvert aux Européens, a priori.
6: Normalement, oui. Ça a confirmé dans quelques jours, mais normalement, c'est ce qui est prévu. Ça va être un événement parce que c'est un ovni en matière de projet industriel, parce qu'il y a quand même une part de rêve. C'est aussi un ovni boursier. On va lever à probablement 75 milliards, c'est du jamais vu. C'est plus du double de ce qu'on avait déjà pu observer au précédent record lors de la mise en bourse de la compagnie pétrolière d'Arabie Saoudite, Saudi Aramco, qui avait levé 29 milliards, c'était en 2019. En 2014, on avait Alibaba avec 25 milliards, là 75 milliards, c'est plus du double. Donc il va falloir trouver des acheteurs qui ont envie de participer à cette aventure, à cette conquête spatiale. Tout de suite, ça devrait donner la possibilité à SpaceX d'être la 7e plus grande capitalisation au monde, puisque SpaceX vise une capitalisation, une valeur boursière entre 1700 et 2000 milliards. 2000 milliards, pour vous donner un ordre d'idée, c'est quasiment la capitalisation des 40 valeurs du CAC 40.
4: Comment est-ce qu'on calcule la valorisation d'un groupe aussi atypique ? Il n'y a pas d'équivalent ?
6: Non, il n'y a pas d'équivalent. C'est extrêmement compliqué de valoriser SpaceX, parce que vous avez des activités qui sont matures, qui sont rentables, voire même très rentables.
4: Starlink,
6: par exemple. Vous avez des activités qui sont juste à l'état de projet, qui sont dans des dossiers, qui sont des fichiers Excel. C'est Starship. Donc, c'est la conquête de la Lune, la conquête de Mars. Donc, vous avez une part de rêve et une part concrète qui se matérialise par des profits. Donc, ça va être extrêmement difficile. En tout cas, c'est du jamais vu.
4: Alors, la question qu'on se pose, c'est est-ce que ça va fonctionner ?
6: Disons, là,
4: il y a quand même des raisons techniques.
6: Il y a des raisons techniques que ça fonctionne. D'abord, la valorisation, c'est vrai qu'elle est élevée. Hein, on est sur des multiples de valorisation de 75 fois le chiffre d'affaires. Donc, c'est stratosphérique, là aussi. Ça peut fonctionner et ça pourrait vraiment être un vrai rallye boursier parce qu'il y a des raisons techniques, vous l'avez dit, probablement qu'ils vont ouvrir le capital avec plus de 10% de flottant, donc il y a 10% du capital qui va aller dans le public. Ça va permettre à SpaceX de rentrer rapidement dans les indices et les fameux ETF. Et si l'introduction en bourse a lieu avant juillet, ça veut dire que à partir de septembre, SpaceX pourrait probablement figurer dans le fameux indice S&P 500, dans le Nasdaq 100. Et donc là, tout de suite, il va y avoir un engouement, un afflux d'acheteurs, parce que il y a les acheteurs qui veulent acheter du SpaceX, mais vous allez vous retrouver peut-être de façon, sans le savoir, acheteur d'actions SpaceX si vous achetez un indice qui reflète la performance du S&P 500 ou du Nasdaq. C'est ce qu'on appelle la gestion passive qui va se développer. Donc, il va y avoir un courant technique d'acheteurs, ce qui fait croire qu'il y aura probablement un rallye boursier.
4: Il y a quand même des points de vigilance. Le premier, vous en avez parlé, c'est qu'il n'existe aucun modèle équivalent pour calculer la valeur du groupe. L'autre, c'est une question de gouvernance.
6: Oui, la gouvernance, c'est le sujet, c'est le point faible de SpaceX. On le sait, Elon Musk n'aime pas partager le pouvoir. Il a déjà démontré au cours des précédentes levées de fonds chez SpaceX, parce qu'aujourd'hui, il contrôle 42% du capital, mais il a 84% des droits de vote. Donc il a des actions à droits de vote multiples pour pouvoir décider et faire ce qu'il veut chez SpaceX. Et là, dans le document d'enregistrement, qu'est-ce qu'il prévoit ? Il prévoit toujours des droits de vote multiples, il prévoit de limiter les recours collectifs, il prévoit des règles beaucoup plus strictes pour déposer des propositions en Assemblée Générale. Bref, il veut pas qu'on l'embête et il veut vraiment être le seul aux commandes. Donc si vous achetez l'action SpaceX, ben vous êtes plutôt passager. En tout cas, à aucun moment, vous montez dans le cockpit. Vous êtes vraiment dans les places du fond.
4: Voilà, vous êtes dans les places arrière de la fusée, mais pas au sommet. Merci beaucoup François Meunier pour ce sujet vraiment passionnant. On est en train de vivre un moment passionnant sur les marchés financiers. La plus grosse introduction en bourse de l'histoire des marchés qui commence à se préciser, qui devrait se matérialiser dès la semaine prochaine selon les médias américains. Vous en parlerez ce week-end, j'imagine, dans Investir.
6: Absolument.
4: Voilà, magazine Investir dirigé par François Meunier.
12: Merci à tous les deux Stéphane. Rendez-vous lundi à 6h pour l'actualité économique. À suivre Karine Dijoux et si on parlait français, évidemment, suivi des coulisses de la politique. Olivier Beaumont ce matin vous explique pourquoi les socialistes Olivier Faure et Boris Vallot se sont fâchés. 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
12: Bonjour Karine.
9: Bonjour David.
12: Aujourd'hui, vous répondez à nos auditeurs, et ce sont des questions d'ordre grammatical.
9: Oui, les meilleures questions viennent de ceux qui écoutent. Et aujourd'hui, deux auditrices nous ont écrit sur des sujets qui, en apparence, n'ont rien à voir, et pourtant.
12: On commence avec la question de Michaela. Voilà ce qu'elle nous dit. J'ai eu un débat avec une amie. Doit-on écrire les yeux grands ouverts ou les yeux grands ouverts ? Mon raisonnement est que, dit-elle, grand est utilisé comme adverbe et donc invariable. Ça, c'est le bon élève qui a déjà la réponse à la question.
9: Absolument. Comme le dit Michaela, grand est bien employé comme adverbe et devrait rester invariable. Mais devant un participe, grand s'accorde en genre et en nombre, ce qui donne des fenêtres grandes ouvertes. D'après Jean Giraudet, dans son ouvrage « Pièges et difficultés de la langue française », l'invariabilité qu'on rencontre quelquefois est moins conseillée, mais pas proscrite.
12: Eh bien, je me serais fait pendre.
9: Je comprends.
12: J'ai été eu, moi aussi. Donc, Michaela, vous aviez tout faux, tout simplement. Voici la question de Cécile. Personne ne s'adresse plus à un public sans commencer par « Bonjour à toutes et à tous ». Comme s'il fallait rappeler qu'il y a des femmes et des hommes et qu'on s'adressait à eux et à elle, de façon distincte. Mon professeur de latin nous avait enseigné qu'il y avait deux hommes en latin, vir, l'homme qui a du poil au genou, et homo hominis, l'homme au sens de l'espèce humaine. Pourquoi ce dernier est-il en train de disparaître?
9: Eh bien, Cécile a raison. La distinction existe entre vir qui a donné viril et homo qu'on retrouve notamment dans les termes désignant les hommes préhistoriques, homo sapiens, homo habilis, etc. Ce terme homo désigne l'homme au sens universel et pendant des siècles, le masculin a joué ce rôle de genre générique. Ce qui donne des phrases étranges comme « les hommes et les femmes sont des hommes ».
12: Alors pourquoi ce « bonjour à toutes et à tous » ?
9: Parce que la langue évolue avec les usages sociaux. Oui. Cette formule révèle une tension. Le masculin générique est-il encore perçu comme vraiment neutre ? C'est une question que les linguistes débattent et que la société tranche à sa façon.
12: Vous ne trancherez donc pas, vous ?
9: Non, en effet, mais je dirais ceci. La langue française a toujours su évoluer tout en gardant son élégance. C'est à elle de trouver son chemin.
12: On retrouve tous les auditeurs de Radio Classique et toutes les auditrices lundi à la même heure.
9: À lundi.
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12: Et Olivier Beaumont à 7h26, Olivier Beaumont du Parisien aujourd'hui en France. Pour les coulisses de la politique, Olivier, bienvenue dans ce studio.
14: Bonjour David.
12: On revient ce matin sur un binôme au bord de l'implosion à la tête du Parti Socialiste. J'ai dit qu'il s'était fâché. Olivier Faure, le premier secrétaire du PS, et Boris Vallaud, le patron du groupe parlementaire. Expliquez-nous.
14: Et oui, rien ne va plus depuis quelques jours au sein du Parti à la Rose, une tragédie à ciel ouvert entre ces deux poids lourds qui s'écharpent sur une seule chose, la stratégie à adopter dans la perspective de 2027. Et une rupture même, puisqu'elle a conduit Boris Vallaud à démissionner le 8 mai dernier de la direction du PS. Ses arguments contre Olivier Faure, un fonctionnement clanique et isolé, mais aussi un entêtement à espérer encore une primaire au sein de la gauche, alors que Vallaud, lui, est persuadé qu'il faut au contraire accélérer et se désigner le plus vite possible un candidat.
12: Mais quel genre de relation ces deux-là entretenaient-ils jusqu'à présent, jusqu'à la fâcherie ?
14: Eh bien, pas le grand amour, c'est le moins qu'on puisse dire. Si tous les deux ont grandi dans l'ombre de François Hollande, ils n'ont jamais sympathisé pour autant. Différence de caractère, différence de parcours, Vallaud estime que Faure est trop tacticien, trop solitaire et pas assez travailleur, tandis que lui ne jure que par les idées. Un cadre du PS résume la chose ainsi. Olivier considère Boris comme un énarque fini et Boris juge qu'Olivier est un apparatchik. Bonjour l'ambiance. Et un autre exemple de ces désaccords parmi tant d'autres, c'était à la fin de l'année dernière lors des discussions sur le budget où Vallaud était partisan d'une ligne très agressive vis-à-vis de Matignon, alors que Faure, lui, a toujours maintenu le canal avec Sébastien Lecornu.
12: Donc deux salles, deux ambiances donc, mais ça va finir comment cette dispute ?
14: Difficile à dire. En filigrane, c'est bien sûr un choc des ambitions auxquelles on assiste entre deux prétendants possibles à la présidentielle. Et la preuve que rarement, à un an de l'échéance, la gauche n'est apparue aussi divisée. Résultat, ces derniers jours, l'état-major du PS tente de calmer le jeu en insistant sur le fait que le duo reste raccord sur l'essentiel, c'est-à-dire l'idée d'une candidature unique qui doit rassembler de François Ruffin à Raphaël Glucksmann, ce qui, pour le coup, est tout aussi loin d'être gagné.
12: Olivier Beaumont, du Parisien aujourd'hui en France. Pour les coulisses de la politique, Olivier, merci beaucoup.
14: Merci.
12: À bientôt, dans un instant, la météo suivie du journal de Fabien Albert. Fabien, bonjour.
15: Bonjour David, bonjour à toutes et à tous.
12: Le temps, froid, pluie, vent, nuages, giboulées, c'est du mauvais temps.
15: Pour un week-end de l'Ascension, nous avons connu mieux. C'est clair, c'est le plus frais depuis 16 ans. Dans la moitié nord du pays, vous l'aurez remarqué par endroits, en vous levant, le sol est glacé et gelé. De la neige à partir de 1300 mètres dans les Pyrénées, le Jura ou encore les Alpes. Au meilleur de la journée, comptez 13 degrés à Grenoble, 14 à Pau, 15 à Rennes et 13 à Paris.
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12: Fabien Albert pour le journal de 7h30.
15: La visite d'État de Donald Trump en Chine s'achève devant les caméras. Tout s'est bien passé, mais les deux puissances s'affrontent sur de nombreux sujets. En haut de la liste, Taïwan. Un règlement de compte entre adolescents à Nantes sur fond de narcotrafic. Un jeune de 15 ans est mort, un autre de 13 ans est en urgence absolue. Et puis, l'Eurovision, c'est demain soir avec Israël, sans l'Espagne, Irlande ou encore les Pays-Bas. Ils boycottent la 70e édition. Concours de chant historiquement très politique, vous l'entendrez.
12: Après votre journal, Fabien, Nicolas Tenzer tirera les premières leçons du déplacement en Chine de Donald Trump, suivi du journal imprévisible qui sera consacré au 10 Downing Street, alors que Keir Starmer a de plus en plus de mal à s'y maintenir, malgré ce qu'il dit d'ailleurs. On commence, Fabien, par ce cri d'alarme de l'UNICEF.
15: 70 enfants palestiniens ont été tués en Cisjordanie en à peine plus d'un an. Les enfants paient un prix intolérable aux opérations militaires et attaques des colons israéliens, dit l'agence de l'ONU. Démolition d'écoles, utilisation militaire des bâtiments, attaques d'élèves palestiniens sur le chemin de l'école. Rien qu'en 2026, 99 incidents ont été recensés selon l'UNICEF. En Cisjordanie, l'accès à l'éducation est aussi un combat, Lauriane Toulmont.
20: Dans les écoles publiques de Cisjordanie, il n'y a souvent cours que 3 jours par semaine, faute de financement. Les recettes fiscales de l'autorité palestinienne sont toujours bloquées par Israël. Résultat, les fonctionnaires, notamment les enseignants, ne reçoivent que la moitié de leur salaire. L'enseignement privé souffre aussi, raconte Souhail Daibes. Il est le directeur d'une école du patriarcat latin à Beit Jala, aux portes de Bethléem.
21: Le patriarcat latin paye 50% des frais de scolarité. Le reste, c'est aux parents de le payer. C'est entre 700 et 1000 dollars l'année. Mais si les parents arrivent à avoir un peu d'argent, c'est pour payer leurs besoins quotidiens, la nourriture, pas les frais de scolarité. Ils commencent donc à mettre leurs enfants dans l'école publique, mais à cause des coupures de salaire, il y a des grèves et au final les enfants ne peuvent pas aller à l'école.
20: Sans compter sur le trajet pour l'école qui devient parfois un chemin de croix.
21: Toute la zone est bloquée par des checkpoints. Parfois les barrières sont fermées. Les soldats empêchent les enfants de passer. Ils sont obligés de retourner à la maison. Alors on leur donne des cours en ligne ou par téléphone.
20: Aux familles les plus dans le besoin, des bourses sont offertes grâce à l'association Une Fleur pour la Palestine. Son président Alain Dufil.
22: On en voit maintenant quasiment 160 bourses dans 10 écoles de Cisjordanie, ce qui fait pas loin de 50 000 euros par an. On est bien heureux de pouvoir le faire. Et c'est l'éducation à la paix. Vous vous rendez compte que des fois, ils ont des cours pour apprendre à gérer les soldats israéliens dans les checkpoints.
20: Selon les Nations Unies, 80 écoles de Cisjordanie sont menacées de destruction par les autorités israéliennes.
15: Lauriane Toulmont, les autorités israéliennes annoncent qu'elles vont poursuivre le New York Times suite à un article qu'elles jugent falsifié. L'article en question dénonçait les abus sexuels généralisés contre des détenus palestiniens. Un mensonge odieux, dit le bureau du Premier ministre israélien. Le New York Times a répondu directement, toute action en justice contre ce travail et d'enquête approfondie serait dépourvue de fondement.
12: Des accords commerciaux fantastiques.
15: Donald Trump achève sa visite en Chine. Il reprend l'avion en début d'après-midi. Comme à son habitude, il a communiqué de manière dithyrambique. La Chine va effectivement passer une grosse commande de 200 avions à l'américain Boeing. Un gros contrat, mais moins que ce qui était anticipé. La venue de Donald Trump, une visite historique qui fera date, a déclaré Xi Jinping. Des marques de sympathie, de communication, mais en coulisses, les sujets de discorde sont nombreux, comme Taïwan. Dès l'ouverture du sommet, le président chinois a d'ailleurs mis en garde Donald Trump et évoqué un risque de conflit entre les deux puissances. Pékin voit d'un très mauvais œil les liens entre les États-Unis et Taïwan, Eric Kouoche.
26: Le soutien américain à Taïwan est avant tout militaire, explique le géopolitologue spécialiste de l'Asie, Barthélémy Courmont.
27: L'an dernier a été adopté un contrat de livraison d'armement de 11 milliards de dollars.
0: Et puis, il y a quelques semaines, un nouveau contrat d'un montant de 14 milliards de dollars a été également évoqué. Les États-Unis sont le principal fournisseur d'armes à Taïwan.
26: Sans les États-Unis, difficile d'imaginer Taïwan maintenir le statu quo face à la Chine et inversement pour Washington. Avoir Taipei comme allié, c'est maintenir la pression sur Pékin.
0: Si on part du principe que les États-Unis veulent endiguer la Chine, Taïwan permet de contrôler les accès à l'océan Pacifique. Et donc, c'est une sorte de barrière qui va du Japon jusqu'à l'Asie du Sud-Est et qui passe effectivement par Taïwan.
26: Mais ce partenariat est aussi économique. Les États-Unis sont l'un des principaux partenaires commerciaux de Taïwan.
0: Les États-Unis ont signé plusieurs accords avec les grandes entreprises taïwanaises, notamment TSMC, le géant mondial des semi-conducteurs. Et là aussi, la Chine se montre anxieuse par rapport à un lien qu'elle estime être trop fort et qui se ferait à ses dépens.
26: Et cela s'ajoute à une hausse des exportations taïwanaises vers les États-Unis de plus de 60% sur un an, porté par les ventes de puces électroniques.
15: Enfin, concernant le Moyen-Orient, la Chine a réclamé ce matin un cessez-le-feu durable et une réouverture dès que possible du détroit d'Ormuz. Donald Trump juge, lui, que l'Iran devrait conclure un accord et qu'il se sentirait mieux s'il récupérait l'uranium enrichi du pays.
12: 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L'Iran, justement, où le régime marchande les soutient contre un accès à Internet.
15: La coupure est toujours généralisée, sauf pour ceux qui montrent patte blanche. Les inféodés, les avocats, les entrepreneurs, par exemple, peuvent s'inscrire sur une liste pour avoir accès à Internet. Après vérification des services de renseignement, l'autorisation tombe. Un Internet différencié, système intenable sur le long terme, estime Kaveh Salamatian, professeur d'informatique à l'Université de Savoie-Mont-Blanc.
2: Le talon d'Achille de cette politique, c'est que d'une part, ça transforme l'Internet en sujet politique. Et le fait de le transformer en sujet politique, ça devient aussi un sujet de contestation. Donc, les gens qui, dans le régime iranien, vont mettre en place cet Internet à multiples vitesses avec des catégorisations d'utilisateurs, vont payer le coût politique aussi de la mise en place de cette politique. Autre élément qui est aussi important, c'est qu'il faut une

0: De la CIA est sur place. Il a tenu une réunion exceptionnelle avec les hauts responsables cubains hier. Une première depuis 10 ans.
1: Retour en France avec cette nuit d'horreur à Nantes.
0: Un adolescent de 15 ans a été tué. Deux autres de 14 et 13 ans sont blessés. Le plus jeune est entre la vie et la mort. Le ministre de l'Intérieur, Laurent Nunez, arrive sur place ce matin. Ces trois mineurs ont été victimes d'une fusillade sur fond de narcotrafic. Ça s'est passé dans un immeuble d'un quartier populaire de la ville. Les auteurs présumés sont arrivés en deux roues. Ils ont abattu l'adolescent de 15 ans dans le hall de l'immeuble et poursuivi les deux autres jusqu'au 13e étage. Un drame absolu a réagi hier soir la maire de Nantes, Joëlla Roland, chez nos confrères de Radio France.
2: L'émotion est immense. Il y a peu de mots pour dire à quel point une situation de cette nature est insupportable. Il est trop tôt pour donner un quelconque élément sur la nature des faits, mais à l'évidence, règlement de compte dans nos quartiers, narcotrafic. On sait bien à quel point ce fléau gangrène aujourd'hui notre pays.
0: La maire de Nantes, Joëlla Roland.
1: Vous l'avez dit Fabien, le sénor météo que vous êtes nous dit qu'il ne fera pas chaud ce week-end.
0: Glaglac et frigo, fraîcheur.
1: Vous citez Carlos.
0: Dont n'avait pas vraiment besoin en ce moment le secteur du tourisme frappé par la guerre au Moyen-Orient et la hausse des prix du carburant. Les ponts du mois de mai sont essentiels pourtant pour les trésoreries. Pour Didier Arino, directeur général du cabinet ProTourisme, l'heure est déjà au bilan.
3: Les ponts du mois de mai étaient extrêmement bien réservés. On était avec des augmentations de 15-17% au mois de janvier par rapport à l'an passé. Mais l'augmentation des prix des carburants, l'inquiétude par rapport au pouvoir d'achat, tout cela a diminué les réservations de dernière minute et ça reste très bien réservé pour ces ponts du mois de mai, mieux réservé que l'an dernier, mais nettement moins que ce qui pouvait être attendu par les acteurs du tourisme. Pour ces ponts du mois de mai, on a une diminution de la clientèle européenne. Dans les pays voisins, ils sont impactés par le coût du carburant et ça joue aussi sur leur départ en vacances.
0: Didier Arino, directeur général du cabinet ProTourisme.
1: La chanteuse Monroe, 17 ans, est dans les starting blocks.
0: Avec son titre Regarde, mélange de pop et d'air d'opéra, Monroe représentera la France demain soir à l'Eurovision, un concours qui fête cette année ses 70 ans d'existence et jamais depuis sa création en 1956, il n'y avait eu autant de polémiques. 5 pays, Irlande, Espagne, Slovénie, Pays-Bas et Islande boycottent en guise de protestation contre Israël et la guerre menée à Gaza. Dès cet après-midi, un concert contre la participation d'Israël est organisé sous haute surveillance à Vienne, en Autriche, où a lieu le concours. L'Eurovision, un moment toujours très politique, Lucie Dupressoir.
4: Officiellement, toute démonstration politique est interdite sur la scène de l'Eurovision. Mais depuis toujours, le concours réagit à l'actualité. Cyril Brett est enseignant à Sciences Po, auteur de la géopolitique de l'Eurovision.
5: Par exemple, en 1969, le groupe autrichien de radio-télévision ERF a boycotté l'édition qui s'est tenue en Espagne en protestation contre la dictature franquiste. Également, l'exclusion de la Biélorussie et de la Russie en 2022 en raison de l'invasion de l'Ukraine.
4: L'Eurovision est regardée par 160 millions de téléspectateurs. C'est l'un des événements médiatiques les plus suivis, au même titre que les compétitions sportives de niveau mondial. Les États en ont donc fait un outil de soft power important.
5: Pour les pays non européens, Russie, Israël, Azerbaïdjan, Turquie, c'est une façon de s'arrimer à l'espace européen pour modifier la façon dont il est perçu à l'étranger par les téléspectateurs, mais également par les investisseurs, par les médias, par les journalistes, par les leaders d'opinion.
4: Ces dernières années, plusieurs États comme l'Azerbaïdjan ou Israël ont été accusés d'influencer ou de manipuler les votes pour redorer leur image.
0: Lucie Dupressoir. Et puis sur la planète football, Didier Deschamps a dévoilé sa liste de 26 joueurs sélectionnés pour la Coupe du Monde hier soir. Équipe de France emmenée par son capitaine Kylian Mbappé, numéro 9, conspué hier dans son club, le Real Madrid, et dans son stade. En disgrâce, il a été copieusement sifflé à son entrée en jeu et a tiré à boulet rouge sur son entraîneur après le match.
1: Mais quelle ambiance au Real Madrid. On reparlera chanson, puisque vous nous avez parlé de l'Eurovision, on reparlera chanson dans le journal de 8h avec le musée des Beatles qui va ouvrir à Londres. Reportage de Victoire Fort. D'ici là, le décryptage de David Barrow à 8h-5, à 8h-4, le journal imprévisible qui sera consacré au 10 Downing Street. Et dans un instant, Nicolas Tenzer qui fait le bilan de la visite en Chine de Donald Trump. 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
6: 7h43, c'est l'heure de retrouver Nicolas Tenzer pour l'écho du monde. Nicolas, bonjour.
7: Bonjour David.
6: Tout le monde attendait la rencontre entre Xi Jinping et Donald Trump, d'abord différée après le début de la guerre contre l'Iran. Elle avait été, dès l'année dernière, présentée comme un événement majeur. Or, après ces deux jours du locataire de la Maison-Blanche à Pékin, on reste un peu sur sa fin.
7: Much ado about nothing, beaucoup de bruit pour rien, serait-on tenté de conclure. Que les deux principales puissances mondiales se parlent n'est certainement pas une mauvaise chose. Comme attendu, il n'y a pas eu de communiqué commun. Seul point de convergence, Pékin et Washington sont convenus de décrire leur rapport comme une relation de stabilité stratégique constructive. Je cite, je ne jouerai pas aux exégètes. L'une et l'autre souhaitent également rouvrir le détroit d'Ormuz, pas nécessairement d'ailleurs selon les mêmes conditions, mais sur les autres sujets, on a l'impression d'un statu quo. Xi a été relativement menaçant sur la question de Taïwan, mais l'île, qui a diplomatiquement salué le soutien des États-Unis, sait qu'il ne faut pas trop compter sur eux si Taipei devait être attaqué. Peut-être Washington vendra-t-elle du pétrole à Pékin, elle a déjà vendu des nouveau Boeing, beaucoup moins qu'attendu. Peut-être qu'elle assouplira aussi ses restrictions dans la fourniture de puces de Nvidia, le géant américain de l'intelligence artificielle. La Chine pourrait, de son côté, ouvrir légèrement plus son marché aux entreprises américaines. Mais rien n'est vraiment, à ce stade, acté.
6: Trump, dit-on souvent, partait à Pékin en position de faiblesse.
7: Oui, car il a dû en rabattre l'année dernière, après sa volonté d'imposer à la Chine des droits de douane exorbitants en raison de la menace de celle-ci sur les terres rares. Lui aussi, car il ne paraît pas savoir comment se dépêtrer de sa guerre contre l'Iran et n'a que modérément blâmé Pékin pour son soutien militaire à Téhéran, ni d'ailleurs à Moscou. Oui, enfin, car sa vision simpliste du monde accorde une large place à la notion de zone d'influence et peu aux droits des peuples et de l'homme et au droit international en général, ce qui concorde avec la conception révisionniste de Pékin. Xi Jinping, au-delà des rodomontades du président américain, y voit un tigre de papier assez facile à dompter. Les hommages que Trump a tressés depuis longtemps à son ami, le plus grand dirigeant de la Chine de tous les temps, y concourent aussi, chacun sait, que Trump a peur de la confrontation directe, surtout avec l'effort. Non sans envie, il avait salué le 3 mars 2018 le fait que Xi Jinping soit devenu président à vie. Certes, Washington a entrepris de contrecarrer l'influence de Pékin au Venezuela, point d'accroche de la présence militaire chinoise dans la région. Il le fera peut-être demain, mais rien n'est certain, à Cuba ou au Panama. Mais les investissements chinois au Brésil, au Chili, au Pérou et dans tant d'autres pays de l'Amérique latine traduisent une emprise que les États-Unis seront bien en peine de desserrer. Rien n'indique non plus qu'il existe une stratégie américaine solide et pensée pour déloger la Chine de très nombreux pays d'Afrique où elle a, malgré de plus en plus de protestations locales, une présence dominante. La Chine-Afrique est une donnée. l'empiètement chinois sur une partie de l'Europe, qui réagit assez mollement d'ailleurs, est une autre réalité sur laquelle Trump a peu de prise.
6: Pourtant, le jeu économique paraît inégal.
7: Certes, les États-Unis restent la première puissance économique mondiale et la prévision de certains économistes en 2010 que la Chine les dépasserait vers 2025 ne s'est pas avérée. Il demeure aussi la première puissance militaire, même si Pékin s'est doté des moyens, elle le fera, de la rattraper d'ici 2049. Mais Pékin pourrait les surpasser dans le domaine de l'intelligence artificielle, où elle est pionnière sur certaines de ses technologies. Elle a acquis aussi une autonomie stratégique dans la totalité des matières premières en sécurisant ses routes d'approvisionnement. Même le pétrole iranien, qui compte pour 13% dans ses fournitures, pourrait être aisément remplacé si nécessaire. Surtout, les États-Unis restent dépendants des produits chinois. Certes, les importations américaines en provenance de Chine ont chuté au cours des trois dernières années, mais il s'agit d'un effet en trompe-l'œil, car les marchandises chinoises sont de manière massive réexportées depuis d'autres pays asiatiques, principalement le Vietnam. La Chine demeure le troisième partenaire commercial des États-Unis. Pékin, malgré de récentes ventes massives, détient encore 694 milliards de dollars de dettes américaines. Cette interdépendance est là pour durer. Elle ne renforce pas nécessairement l'Amérique, qui, au-delà des proclamations, n'a pas de stratégie chinoise.
6: Nicolas Tenzer pour l'Écho du Monde, chronique à retrouver sur l'application Radio Classique. Merci Nicolas, bon week-end Radio Classique. 7h48, malgré la démission de son ministre de la Santé après une sévère défaite aux dernières élections locales, Keir Starmer s'accroche au 10 Downing Street. Victoire Fort nous parle dans le journal imprévisible de cette porte noire, de ce numéro, le 10 Downing Street, c'est le centre nerveux du pouvoir britannique. Dans un instant.
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6: Avec Victoire Fort. Bonjour Victoire.
9: Bonjour David, bonjour à tous.
6: Alors avec vous aujourd'hui, on va de l'autre côté de la Manche. Le Royaume-Uni traverse une nouvelle crise politique et comme toujours, la presse britannique a les yeux rivés sur le number 10. C'est cette adresse mythique du 10 Downing Street qui vous inspire aujourd'hui. Number 10,
9: Downing Street, number 10. Downing Street, au cœur de Londres, résidence du Premier ministre et symbole du pouvoir. C'est peut-être la porte la plus connue au monde. Elle est noire, David, avec ce 10 de couleur blanche et cette arche au-dessus couleur crème anglaise. So lovely. C'est sur ce seuil d'entrée que les premiers ministres ont coutume de délivrer leur tout premier mot.
10: À nouveau locataire, nouveau style. Tony Blair est un jeune Premier ministre, mais quand il est question de son image, il sait faire.
11: Derrière Margaret Thatcher, au 10 Downing Street, la foule chantait hier soir le Rule Britannia et le God Save the Queen.
9: Résidence du Prime Minister depuis 1735, ses murs de briques sombres en ont vu défiler des chefs de gouvernement.
12: Sur le seuil de ta porte.
9: Ils arrivent, et puis ils repartent.
13: Un peu plus tôt, David Cameron a tiré sa révérence après 6 années à la tête du Royaume-Uni.
14: Alors que je pars, mon seul souhait est que ce grand pays que j'aime tant continue de réussir.
15: Et je veux que vous sachiez comme je suis triste de laisser tomber le meilleur job au monde.
9: Downing Street, best job in the world, meilleur boulot au monde, ce sont les mots d'adieu de Boris Johnson qu'on a entendu à l'été 2022. Il est contraint de partir sous fond de scandale.
16: Une trentaine d'invités dans ses bureaux du 10 Downing Street, alors que les règles du confinement à l'époque l'interdisaient. Colère et dégoût des Anglais que nous interrogeons.
17: Mon anniversaire aussi c'est en juin, et moi je ne l'ai pas fêté. Globalement, ces 2 dernières années, on n'a pas fait grand-chose avec ma fiancée.
9: Oups!
6: Champagne pour Boris!
9: Downing Street est donc un lieu de fête. Souvenez-vous, David, les Britanniques les ont surnommés les booze parties, sauteries alcoolisées organisées en plein confinement alors que les Britanniques sont appelés à respecter les contraintes sanitaires. Ça fait tâche.
16: Pouvez-vous garantir qu'il n'y aura pas de nouvelles révélations sur des infractions commises à Downing Street?
18: Ce que je peux garantir, c'est que mon gouvernement est concentré à 100% sur les vrais problèmes que nous rencontrons.
9: Est-ce que ce scandale a quelque peu démystifié le Number 10 ? Peut-être. Est-ce que cette musique vous évoque quelque chose, David ?
6: Bah, le film préféré d'Hervé Gattegno, ou en tout cas, le film qu'il regarde chaque année à Noël.
9: Le Downing Street est entré dans la pop culture avec le film Love Actually. Hugh Grant interprète un premier ministre célibataire qui aime bien se dandiner le soir dans la galerie des portraits de la cage d'escalier, qui est, elle, bien réelle. Cette porte, celle du 10 Downing Street, a été changée, David. Ce n'est plus la même qu'au 18e siècle à cause d'un petit incident en 1991.
19: An ITN camera was recording outside the front door when the blast rocked the building.
6: C'est ça le petit incident ?
9: Petit, l'IRA a essayé de s'attaquer au cœur du pouvoir. Depuis, la porte a donc été blindée, ultra sécurisée. Finalement, tout le pouvoir de cette porte, c'est qu'on ne sait jamais réellement ce

0: Qu'est-ce que c'est que cette chanson, 1900... Je suis seule à Londres ce dimanche-là.
1: 1979, Margaret Thatcher arrive à Downing Street et fait entrer les caméras dans sa maison.
2: Cette dame, quoi qu'il en soit, a gagné le pouvoir et entend s'y imposer. Elle a en elle-même la foi du charbonnier.
1: Oh, combien d'images restées gravées dans l'histoire au number 10. Levée de la victoire de Winston Churchill devant la porte et l'annonce de la fin de la guerre en 45.
3: From number 10 Downing Street, the Prime Minister makes the momentous announcement for which the world had been waiting.
1: Puis son départ, filmé en 55.
4: That morning, crowds gathered in Downing Street to try to catch a glimpse of the great Englishman. It is 15 years since Sir Winston first came to number 10.
1: Le Great Englishman, pour ses adieux, il invite la reine pour un dîner à Downing Street, un moment bien réel et fantasmé par la série The Crown.
5: Cher Winston et Lady Churchill, pour les sages conseils qu'il m'a prodigués durant les premières années de mon règne, je lui serai toujours profondément reconnaissante. Je me souviendrai de vous toute ma vie.
1: Qu'a réellement dit la reine à son premier ministre? Qui sait? Enfin, il y en a un qui a tout vu, silencieusement, depuis 15 ans. Il s'appelle Larry, mascotte à quatre pattes du number 10.
6: He's very cute, yeah.
7: Il est très mignon, c'est un joli chat. Au Royaume-Uni, on a la famille royale qui est un pilier de notre stabilité. Et puis on a Larry, c'est un autre pilier.
1: Extravagance toute britannique, un chat pour le premier ministre. Tradition depuis 1924, tout de même.
8: 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Number 10.
0: Le journal imprévisible de Victoire Fort à la semaine prochaine. Victoire, dans un instant, David Barou, le décryptage Radio Classique, 7h55.
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0: Le décryptage avec David Barou, évidemment.
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0: David, bonjour.
14: Bonjour David.
0: Pourquoi, c'est ma question de ce matin, pourquoi Marina Ferrari, la ministre des Sports, déclare ce matin dans les Échos que pour défendre les clubs de football, il faudrait sanctionner les Français qui piratent des contenus audiovisuels?
14: La ministre prend la parole pour défendre un projet de loi qui porte sur la réforme du sport professionnel et dont un des articles propose de lutter plus efficacement contre le piratage audiovisuel. Si la loi veut s'attaquer au piratage, c'est que regarder des contenus payants sans payer, pour les films comme pour le foot, il faut être clair, c'est du vol. Un vol qui, en fait, dans la pratique, n'est jamais sanctionné. Non seulement la justice ne fait rien pour couper les sites qui diffusent des contenus pirates, rien pour poursuivre les criminels qui vendent des systèmes de piratage, et on fait pas non plus payer d'amende aux particuliers. Hein. Et franchement, on parle pas d'un petit sujet. Hein. Le piratage audiovisuel, c'est devenu très facile et ça serait pratiqué par une dizaine de millions de foyers français. C'est énorme pour le sport, ça représente un manque à gagner estimé à 300 millions d'euros, c'est aussi beaucoup. Hein. La nouvelle loi qui doit être adoptée prévoit de pouvoir bloquer automatiquement les sites pirates, de sanctionner à hauteur de 300 000 euros les industriels de la piraterie. Mais la ministre des Sports dit qu'il faudra un jour aller plus loin et poursuivre aussi les consommateurs.
0: Est-ce crédible et est-ce que ce serait efficace?
14: Franchement, on a déjà essayé pour la musique, vous en souvenez peut-être, et on n'a jamais puni grand monde. Hein. Vous vous souvenez de l'Adopi, ça a été créé en 2005, et c'était la réponse dite graduée. On vous envoie des lettres de mise en garde, puis une amende en cas de récidive. Ça doit concerner aujourd'hui.
0: Je m'en souviens, mes filles.
14: Écoutez, franchement, aujourd'hui, ça concerne toute la piraterie. On dit que ça concerne sans doute moins de 1000 personnes par an. Et ça a été attaqué par des opérations anti-Big Brother au nom de la défense de l'anonymat. Hein. Pour les politiques, en plus, franchement, c'est pas très populaire de taper sur des consommateurs qui sont aussi des électeurs. Alors, on peut faire de la pédagogie, on peut tenter de faire des exemples de temps en temps, mais je pense que le plus efficace, c'est de lutter contre les industriels du piratage. Et là, c'est vrai qu'il faudrait attraper beaucoup plus fort. Il faut aussi améliorer l'offre légale. Dans la musique, si on pirate moins, si vos filles ne sont plus un problème sur ce front-là, c'est sans doute aussi un peu grâce à Deezer, Spotify ou YouTube qui ont rendu la musique payante accessible. Dans le foot, c'est un peu pareil, même si ça sera plus dur à faire, car la musique, c'est un marché beaucoup plus vaste que le foot, donc un marché adressable plus grand avec des prix potentiellement plus bas. Pour les clubs français, en tout cas, c'est vraiment un sujet majeur. En France, non seulement les droits télé ne rapportent pratiquement plus rien, hein, moins de 200 millions par an, c'est l'équivalent d'un pays comme le Portugal, alors que dans les grands championnats, tous les clubs touchent au total plus d'un milliard de droits télé, et le piratage est massif. Résultat, les droits télé ne représentent que 20% des recettes de nos clubs, contre un tiers à la moitié dans les autres grands pays, et cela forcément affaiblit notre football.
0: David Barou, le décryptage, et vous évoquez le piratage des matchs qui passent à la télé. Eh bien, à 8h15, on parlera des séries diffusées sur les plateformes comme Netflix ou Prime Video. Les Français les regardent toujours plus, un phénomène de société analysé par le sociologue Hervé Glevarek, qui publie Des séries qui comptent aux éditions de l'Aube, au micro de Radio Classique, donc dans un gros quart d'heure. Il est 7h59, voici Franck Ferrand. Bonjour Franck.
6: Bonjour David, bonjour à tous.
0: Aujourd'hui, un grand écrivain.
6: Ah oui, alors je vous avoue qu'il y a bien longtemps que j'avais envie de faire cette émission parce que cet écrivain-là a bercé littéralement mon adolescence. Alors à l'école, on apprenait La mort et mon métier, oui. qui est un livre très dur. Moi, j'étais passionné par Un animal doué de raison qui raconte les expériences sur les dauphins dans les années 60. Bref, nous allons évoquer celui qui a aussi été le patron du cercle Oscar Wilde et qui est l'auteur de Fortune de France. Vous savez, toute cette série romanesque sur la Renaissance française, c'est Robert Merle.
0: Et il a beaucoup écrit aussi sur le confinement avec Malville.
6: Et Malville, ben magnifique.
0: Franck Ferrand, les grands dossiers de l'histoire, c'est un peu après 9h, à tout à l'heure. Charles, avec vous, la météo et le temps restent froids, humides.
15: Humides et frais, oui, effectivement, avec des températures ce matin entre 3 et 10 degrés sur le pays. Cet après-midi, un temps toujours instable avec une alternance de pluie et d'éclaircies sur la plus grande partie du pays. Les températures, 5 degrés en dessous des normales, 12 à Lille, 13 à Strasbourg et Limoges, 14 à Toulouse et 17 à Marseille.
0: Il y a quelque chose qui ne varie pas, contrairement au temps, c'est l'heure. Il est 8h.
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0: Et Charles Bonner pour les informations.
15: Avec à la une ce matin, le candidat de Donald Trump nommé aujourd'hui président de la Fed, la banque centrale américaine, un enjeu politique autant que monétaire. Le Liban et Israël continuent de discuter aux États-Unis alors que le cessez-le-feu est toujours officiellement en vigueur, mais les violations se multiplient. Et puis les Beatles vont enfin avoir leur musée à Londres et pas n'importe où, au 3 Savile Row, lieu de leur dernier concert.
0: Après votre journal Charles, l'éditorial de Guillaume Tabar, suivi de l'invité de la matinale. Que vont chercher les Français dans les séries qu'ils ne trouvent pas au cinéma? Je poserai la question à Hervé Glevarek. Il est directeur de recherche au CNRS, sociologue, et publie Des séries qui comptent aux éditions de l'Aube. C'est l'épilogue de plusieurs mois de tension.
15: D'insultes, de menaces, de poursuites judiciaires lancées par Donald Trump contre le président de la Banque Centrale Américaine, Jerome Powell, qu'il avait pourtant nommé lors de son premier mandat. Ce mandat, il sera allé au bout, il se termine aujourd'hui. Et c'est Kevin Warsh, 56 ans, qui le remplace. Son mandat à lui, à la tête de la Fed, va durer 4 ans. Zoé Pallier, qui est ce Kevin Warsh choisi par Donald Trump ?
16: C'est un faucon devenu colombe. La métaphore peut paraître un peu obscure, mais en politique monétaire, on distingue deux types de décideurs. Les faucons, qui défendent des taux d'intérêt élevés pour contenir l'inflation, c'était le profil de Kevin Warsh quand il était conseiller économique de George W. Bush ou gouverneur à la Fed à la fin des années 2000. Et puis, il y a les colombes. Ce sont ceux qui sont prêts à baisser les taux d'intérêt pour stimuler l'investissement et soutenir l'économie, au risque d'alimenter l'inflation. Désormais, Kevin Warsh fait plutôt partie de cette deuxième catégorie. Il s'est rapproché de Donald Trump. Le président américain exige depuis des mois que la Fed baisse les taux d'intérêt.
15: Mais Kevin Warsh aura-t-il les mains libres pour faire baisser ses taux ?
16: Non, d'ailleurs, il risque de décevoir Donald Trump. D'une part, parce qu'en tant que président de la Banque centrale, son vote ne pèse pas plus lourd que celui des 11 autres membres du comité décisionnaire de la Fed. Et pour l'instant, la majorité ne veut pas baisser les taux d'intérêt. Par ailleurs, Kevin Warsh prend ses fonctions dans un contexte économique très tendu. D'après les chiffres publiés cette semaine, l'inflation aux États-Unis atteint 3,8% sur un an, un record depuis 2023, ce qui pourrait pousser la Fed à maintenir ou à augmenter les taux d'intérêt, mais sûrement pas à les baisser.
15: Zoé Palier, ils prennent le thé ensemble ce matin, Donald Trump et Xi Jinping, pour leur dernière discussion avant le retour aux États-Unis du président américain aujourd'hui. Deux jours de sommet qui se conclut donc sans accroc, mais avec tout de même une menace du président chinois d'un hypothétique conflit entre les deux pays sur la question de Taïwan. Donald Trump va s'exprimer sur le sujet dans les prochains jours, donc qu'une fois rentré aux États-Unis. En Ukraine, une journée de deuil est décrétée à Kiev, la capitale, au lendemain d'une attaque russe massive. Au moins 21 morts, dont 3 enfants.
0: Au Liban, la guerre continue.
15: Malgré le cessez-le-feu toujours en vigueur pour quelques jours, les négociateurs israéliens et libanais continuent aujourd'hui leurs échanges à Washington. Alors que sur le terrain, le cessez-le-feu est plus que fragile. Le Hezbollah a visé le nord d'Israël avec des drones hier. Et Israël continue ses bombardements dans le sud du Liban et appelle à l'évacuation de 5 villages ce matin. Des explosions entendues jusqu'à Beyrouth, où se trouve Rita Husseini, professeur de lettres.
17: C'est une guerre silencieuse, parce qu'à Beyrouth, on ne l'entend pas. On entend le drone, tout le temps, au-dessus de nos têtes, anxiogène, une guerre des nerfs. Il n'y a pas de trêve, c'est une illusion la trêve. Le sud du Liban n'a pas cessé d'être bombardé depuis ce qu'on a appelé la trêve. Il n'a pas cessé d'y avoir des morts, 10, 15 à 20 certains jours, innocents, enfants, vieux. L'extrême sud du Liban, pour donner une échelle, est loin de Beyrouth comme le château de Fontainebleau du centre de Paris. Voilà.
15: Témoignage recueilli par Victoire Fort, et Israël va poursuivre le New York Times après la publication récente d'un article dénonçant les abus sexuels généralisés contre des détenus palestiniens commis par des colons et des forces de sécurité. Israël parle de mensonges odieux. À Cuba, le courant progressivement rétabli dans l'est du pays après une nouvelle panne massive. Cuba a épuisé ses réserves de fuel et de diesel. Le gouvernement va étudier une proposition d'aide américaine. Hier, le directeur de la CIA conduit une délégation américaine pour rencontrer de hauts responsables cubains.
0: Le roi Charles III est venu soutenir la communauté juive hier.
15: Dans le quartier de Golders Green, dans le nord-ouest de Londres, après plusieurs attaques antisémites dans ce quartier ces dernières semaines. Et quand le roi se déplace, la police mobilise des centaines d'agents, car les riverains étaient nombreux. C'est la correspondance à Londres de Laura Calmus.
18: Une foule compacte l'attendait depuis plus d'une heure sur Golders Green Road, l'une des grandes artères de ce quartier très juif de la capitale britannique. Sur les trottoirs, des familles, des enfants en uniforme, des habitants montés aux fenêtres ou aux balcons pour tenter d'apercevoir le souverain.
19: C'est le roi le plus chaleureux qu'ait jamais connu l'Angleterre. Il aime le peuple juif et nous aussi nous l'aimons. Longue vie au roi!
18: Une visite très symbolique après plusieurs semaines d'angoisse pour la communauté juive londonienne. Des ambulances d'une organisation juive incendiée, une tentative d'incendie contre plusieurs synagogues et surtout l'attaque au couteau du 29 avril dernier. Deux hommes avaient été blessés. Alors dans ce quartier, beaucoup disent ne plus se sentir en sécurité.
20: Nos enfants ne se sentent pas protégés sur le chemin de l'école. Moi-même, je ne me sens pas en sécurité quand je marche dans la rue. Ça nous donne beaucoup d'espoir que le roi soit venu aujourd'hui nous soutenir.
21: En tant que rabbin, je suis très inquiet. Plusieurs personnes de ma synagogue sont en train de quitter le pays.
18: Le gouvernement veut durcir la loi contre les attaques soutenues par des puissances étrangères. Certaines ont d'ailleurs été revendiquées par un groupe présenté comme proche de l'Iran, même si ce lien n'a pas été confirmé par les enquêteurs.
15: La correspondance à Londres de Laura Calmus. Le Royaume-Uni, au Keir Starmer, est abandonné par son ministre de la Santé et principal concurrent au sein du Parti travailliste. Ce ministre a démissionné du gouvernement. Il reproche au Premier ministre, fragilisé par les résultats électoraux, son manque de vision.
0: Vous écoutez Radio Classique, il est 8h07, All You Need Is Love, les Beatles vont enfin avoir leur musée à Londres.
15: Un immeuble de 7 étages avec une ouverture prévue en 2027. Cette ouverture, c'est Paul McCartney qui l'a annoncé. Et l'adresse n'est pas choisie au hasard, Victoire Fort, c'est le 3 Savile Row.
16: À la fin des années 60, c'est le quartier général des Beatles. Au sous-sol, un studio d'enregistrement. Philippe Manœuvre, journaliste spécialiste rock.
22: C'est un studio qui a été bâti de brick and broc à toute vitesse par Glyn Johns, qui était l'ingénieur du son préféré des Beatles. Il y avait des problèmes d'acoustique, mais ils ont quand même enregistré Let It Be.
16: Les Beatles viennent de perdre leur manager. Ils sont démunis, mais leur imaginaire est sans bornes. Ici, ils veulent créer une boutique de vêtements, de disques, produire des films. Cet immeuble devient un aimant pour les artistes du monde entier.
23: 1, 2, 3, 4.
1: En plein hiver 69, ils sont là tous les quatre sur le toit, cheveux hirsutes au vent, emmitouflés dans des fourrures. Les Beatles donnent leur dernier concert, ils n'ont pas joué depuis 3 ans. Moment fou, immortalisé sur pellicule, avec ce titre « Get Back ».
22: Ils vont jouer pendant l'heure du déjeuner. Sont très différents des jeunes Beatles que les Anglais avaient découverts à la télévision en 1962. Voilà, ils vont faire quelques dizaines de chansons.
1: Leur nouvelle société de production est un échec, les Beatles se brouillent. Ça sent la fin, mais le numéro 3 de Savile Row est pour toujours entré dans la légende.
0: Si vous voyez Charles Bonner se déhancher dans le studio, ça vaut le détour. Pas autant que l'invité de 8h15 qui va nous parler des séries qui comptent, sociologie d'un goût contemporain, Hervé Glevarec. Il a sondé les goûts et les cœurs des Français devant leur petit écran quand ils sont accros à leurs séries. Charles, à plus tard, bon week-end.
2: Bon week-end.
0: Merci pour ces bons et loyaux services. À 6, 7 et 8 heures, dans un instant, Guillaume Tabar, l'éditorial avec le Figaro. On va parler des législatives, parce que derrière les présidentielles de l'année prochaine, de l'élection présidentielle de l'année prochaine, il y a les législatives et beaucoup d'arrière-pensée dès aujourd'hui.
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0: Et avec l'invité de la matinale, l'éditorial de Guillaume Tabar arrivera un peu plus tard. On va parler des séries. On est en plein Festival de Cannes. Mais on va parler des séries avec vous, Hervé Glevarec. Bonjour.
2: Oui, bonjour David.
0: Merci d'être avec nous ce matin. Des séries qui comptent. De même que le 20e siècle fut celui du cinéma, puis de la télévision, le 21e siècle est celui de la série qu'on regarde parce qu'elle nous parle, parce qu'on en parle et parce que qu'elles nous parlent de nous et du monde qui nous entoure. Qu'ont-elles de plus, ces séries qu'on regarde à la télévision, et surtout sur les plateformes, qu'ont-elles de plus que le cinéma? On va en parler ensemble. Hervé Glevarek, vous vous êtes intéressé aux Français, mais les séries, c'est un phénomène mondial.
2: Oui, les séries, c'est un phénomène mondial qui intéresse à peu près tous les individus sur cette planète. On ne compte pas de pays qui ne soit pas qui n'est pas versé anciennement ou très récemment dans ce goût pour les séries. Donc effectivement, oui, c'est tout à fait un phénomène. C'est tout à fait un phénomène mondial. Et en France, c'est vrai que le déploiement d'Internet depuis les années 2000 a renouvelé un petit peu le public. Le fait de contourner la télévision avec Internet dans les tout début avec le téléchargement illégal a permis d'accéder à des séries que la télévision française ne proposait pas, c'est-à-dire toutes les séries américaines, des chaînes du câble, HBO, etc. Et donc, il y a eu un renouveau du goût sériel pour des séries qui étaient novatrices à l'époque et qui, je crois, continuent de l'être depuis 25 ans.
0: Alors, vous vous y êtes mis à trois. Clément Combe, maître de conférences en sociologie à l'université Sorbonne Nouvelle, chercheur à l'IRMECEN. Qu'est-ce que c'est que l'IRMECEN?
2: L'IRMECEN, c'est un laboratoire de Sorbonne Nouvelle spécialisé en sociologie de la communication et des médias.
0: Et il y a également, toujours sur ce sujet des séries, Thibaut de Saint-Maurice, qui lui est chercheur en philosophie à l'université Panthéon-Sorbonne. Ce livre est une somme absolument remarquable et une enquête très fouillée sur les goûts des Français en matière de séries. Qu'est-ce qui a déclenché votre intérêt de chercheur et de scientifique sur la façon dont les Français réceptionnent ces séries qu'ils voient désormais sur Netflix, Prime Video ou Apple TV et d'autres?
2: Alors d'abord, c'est un goût personnel. C'est-à-dire que je fais partie de cette génération qui a rencontré les séries effectivement avec la naissance d'Internet et qui est tombée sur cet objet renouvelé, absolument transgressif, innovant. Je me souviens des premières saisons de Six Feet Under, de 24 heures chrono, qui étaient absolument subjugants et fascinantes. Voilà. Et à ce moment-là, alors le goût sériel, initialement, dans les années 2000, c'est plutôt un goût de jeunes adultes. D'étudiants, voilà. Hein, c'est pas encore la jeunesse.
0: C'est ce qu'on appelait les geeks, parce qu'il fallait télécharger
2: effectivement,
0: illégalement.
2: Voilà. Vous avez osé le dire.
0: Bah oui,
2: voilà,
0: je l'ai dit.
2: Oui. Voilà, il fallait effectivement télécharger illégalement. Et depuis ce noyau de jeunes adultes du début des années 2000, effectivement, maintenant, toutes les générations s'y sont mises, y compris les seniors. Et avec le développement des plateformes, la série est devenue un objet de prime time, un objet de premier plan. Donc ça, c'est mon goût initial. Donc à l'époque, je me souviens avoir écrit, enfin rencontré ces jeunes adultes et publié La Sériephilie. Et puis ensuite, avec mon camarade Clément Combe, on a fait une première enquête en 2017 et puis une seconde enquête en 2022 qui s'inscrivait plutôt dans un autre questionnement qui était un questionnement avec des questions ouvertes sur les effets des séries. Voilà. Les séries ont-elles des effets sur le plan cognitif? Est-ce qu'elles changent nos représentations? Est-ce qu'elles ont des effets sur le plan moral? Est-ce qu'elle change notre vision du bien et du mal? Voilà.
0: Est-ce qu'elle change la vie de couple? Parce qu'on les regarde ensemble en général.
2: Oui, oui.
0: Il y a des drames d'ailleurs. Tu as regardé les deux derniers épisodes sans moi, tu m'as trahi.
2: Alors, la série a une particularité, c'est qu'elle est un objet qui est à la fois consommé en solo et partagé la plupart du temps en couple. Et dans la dernière enquête, la consommation en solo a tendance à augmenter. Ce qui montre que cette individualisation, cette subjectivation de l'appropriation de la série est un mouvement qui a l'air un mouvement un petit peu de fond et qui donne à la série cette double nature. À la fois, c'est un objet très personnel, c'est ma série, les gens disent c'est ma série, c'est mon moment. Voilà, et un moment partagé. Et dans les couples, les couples qui ont un petit peu de bouteille, eh ben on a appris un petit peu à connaître l'autre et on sait les séries qu'on doit regarder tout seul parce qu'on est un homme et qu'on aime des séries d'action avec un peu de violence, etc. Et que madame, par exemple, si on est dans un couple hétéro, elle n'aime pas ça et qu'elle va regarder autre chose, une comédie, voilà. Donc il y a cette gestion un petit peu de la série entre individus et couple.
0: C'est un des enseignements majeurs, si j'ose dire, de cette enquête, c'est que la série se regarde comme on choisit un livre ou comme on choisit de la musique, ce qui n'était pas le cas autrefois.
2: Oui, oui, c'est vrai que... Alors, c'était pas le cas parce que d'abord, il y avait qu'un seul téléviseur. Progressivement, ça s'est individualisé, mais il y avait qu'un seul téléviseur, donc il fallait partager un visionnage collectif, même si c'était un visionnage entre enfants, devant Starsky et Hutch, ou avec la famille, le dimanche soir. Mais effectivement, il y a ce mouvement d'individualisation qui est multiplié à la fois par les supports, puisqu'on peut regarder sur son PC portable depuis son lit, voilà, le soir. On peut regarder depuis son téléphone. Il y a ce mouvement qui fait se rejoindre effectivement la musique, la littérature et la série autour d'une appropriation individuelle et qui est à mon avis un tournant assez majeur dans les pratiques culturelles des Français mais certainement d'autres individus en Europe ou dans le monde, qui est cette individualisation de la pratique sérielle et même plus généralement cette individualisation des pratiques culturelles, c'est-à-dire que les pratiques culturelles en devenant plus subjective, elle s'articule aussi de plus en plus à la vie quotidienne, à la question des affects. Donc les gens choisissent leur musique, leur lecture, leur série en fonction du moment, de l'activité, des affects qui les traversent, de ce qu'ils veulent, en fait de la dimension d'enrichissement de leur vie ou d'accompagnement mais de leur vie.
0: Est-ce que avec les Varek, est-ce que ça n'est pas le fait des appareils et des supports? C'est-à-dire que le grand écran du cinéma était un écran collectif, il était grand parce qu'il y avait beaucoup de monde dans la salle. Maintenant avec le téléphone, bah finalement on emporte ce qu'on veut avec soi et la consommation culturelle n'est plus collective.
2: Alors c'est probablement la rencontre à la fois des supports qui se sont démultipliés et individualisés dans leur appropriation et aussi des contenus. Puisqu'on a une production et un investissement autour des séries qui est considérable. On a des centaines de séries par an. Là, les gens dans l'enquête, on enquête 2000 Français représentatifs de la population. Dans les séries vues, on est à 1600 séries vues citées.
0: 1600 cités. Ouais, sur un échantillon cité. De combien de Français?
2: De 2000 personnes représentant. Oui. Voilà. Donc avec beaucoup de ce qu'on appelle des séries des APAX, c'est-à-dire des séries uniques citées par un seul individu.
0: Quelles sont les séries qui reviennent le plus souvent?
2: Alors les séries qui reviennent le plus souvent dans les séries vues ou les séries préférées, c'est Breaking Bad, Game of Thrones, la série dont le nom m'échappe, The Crown, Peaky Blinders, Plus belle la vie, voilà. Donc autant des séries d'ailleurs américaines que des séries françaises.
0: Et des séries anglaises. Est-ce qu'il y a Downton Abbey?
2: Il y a Downton Abbey, pas dans le top 10, pas de mémoire. Mais oui, il y a Downton Abbey dans la liste des principales séries vues.
0: Et vous êtes en train de me dire que les geeks des années 80, enfin des années du début des années 2000, aujourd'hui sont rejoints par toute la population. C'est un phénomène collectif, sociétal et qui ne concerne plus une toute petite partie de la société.
2: Oui, absolument. Maintenant, tout le monde est devenu téléspectateur et amateur de séries, donc il y a un vrai goût qui s'est développé progressivement, et puis une compétence aussi qui se développe à propos des séries.
0: Je ne sais plus, et les auditeurs vont peut-être m'aider, ou vous m'aiderez peut-être, je ne sais plus qui de Godard ou de Truffaut a dit « quand on va au cinéma, on élève le regard, et quand on regarde sa télévision ou un petit écran, on baisse la tête », comme si finalement la série était un art secondaire, un art mineur, et le cinéma un art majeur. Que vous inspire cette hiérarchie, en vérité, qui est en train de s'envoler ou d'exploser?
2: Oui, absolument. On pose la question dans cette enquête et dans la précédente sur c'est quoi la différence pour vous entre une série et un film. Et la majorité des individus ne compare pas les deux objets. Donc ils distinguent bien deux genres qui renvoie à deux types de fiction. Et effectivement, la hiérarchie entre les deux a cessé, a priori, peut-être qu'elle perdure chez les plus anciens qui valorisent encore le cinéma. Pour autant, c'est vrai qu'on est quand même en France, donc on est dans la patrie des réalisateurs, des auteurs. Et donc c'est vrai que la question de y a-t-il une différence entre la série et le film est une question qui n'est pas très très souvent soulevée, et je pense que pourtant il y en a une.
0: Alors vous avez évoqué Vous évoquez une différence entre les deux. Vous pensez qu'il y a une différence? Il y en a une, laquelle?
2: Oui, alors, qui tient à la question du temps. C'est-à-dire la série a le temps de développer. Donc, on sous-entend qu'elle est davantage dans la monstration. Elle montre davantage de choses.
0: On peut approfondir les personnages.
2: Absolument. On peut approfondir les personnages. Ces personnages doivent être cohérents aussi. Donc, il y a des contraintes qui pèsent un petit peu sur la narration, sur les personnages. Parce que si on fait changer un personnage d'un épisode sur l'autre, on manque cette cohérence. Donc, il faut être un peu conséquent dans une série. Voilà. Tandis qu'un film, lui, il faut, si vous voulez, c'est la différence entre raconter une vie en 2 heures. Oui. Voilà. Et donc, c'est le cinéma, vous devez faire des ellipses, vous devez faire des symboles, je lisais récemment un réalisateur qui disait, le cinéma, c'est des symboles. Ah. Voilà. Donc le symbole, c'est quoi? C'est manifesté en l'espace d'une image que deux individus s'aiment. Donc on va leur dire, tenez-vous la main. Voilà, c'est un symbole. La série, elle va raconter une vie en 10 épisodes. Donc elle a le temps pour elle et elle va pouvoir davantage montrer les choses plutôt que les symboliser.
0: Alors si on gratte un petit peu, pourquoi on aime les personnages de série? Vous m'avez dit hier quand on préparait cet entretien, mais on aime les personnages intelligents. Qu'est-ce qu'il y a derrière ça?
2: Alors ça, c'est ressorti de l'enquête. On a demandé aux individus dans cette enquête, sous la forme d'une question ouverte, quels sont les personnages qui vous ont marqué et pourquoi? Voilà. Et donc le personnage qui arrive en tête, c'est Walter White de Breaking Bad.
0: Ah, toujours lui. Ouais. Alors il faut expliquer à ceux qui connaissent pas. Ouais. Oui. C'est un chercheur qui, se sachant atteint d'un cancer, doit payer ses traitements et il les paye parce qu'il est chimiste en fabriquant de la drogue. Hein. C'est ça, en mémoire.
2: Oui.
0: Voilà. Et ça va durer. Cette intrigue là, il y en a pour 6 ou 7 saisons.
2: Oui, parce qu'en fait, il va se prendre au jeu et il va devenir lui-même un patron de la drogue. Il va chercher à éliminer des concurrents, etc. Donc, ce qui est intéressant, c'est effectivement, là, pour les téléspectateurs, c'est l'évolution du personnage. Voilà. Alors, parmi les qualités des personnages, il y a effectivement cette qualité de il est intelligent ou elle est intelligente. On peut l'interpréter comme cette mise en scène de la capacité d'un individu qui, plutôt qu'un héros qui aurait des super pouvoirs, est quelqu'un qui sait faire un petit peu avec la situation ou les situations dans lesquelles il est plongé et qui sont des situations morales, de décision, il doit prendre faire des choix, etc.
0: Une dernière question, mais qui est sans doute très importante, c'est que les séries aujourd'hui peuvent nous éclairer sur le monde autant qu'un journal, un documentaire. Comment vous avez appréhendé cette réalité du côté presque parfois divinatoire des séries? Vous avez des séries de géopolitique qui annoncent des événements qui n'ont pas encore eu lieu, puis 3-4 ans après, on s'aperçoit que c'était dans la série. Je pense à une série qui s'appelle Téhéran, où on voit le Mossad neutraliser un certain nombre de responsables iraniens, et 3 ou 4 ans après, on voit l'affaire des boîtiers, des bipes, peur et une façon de neutraliser les autorités iraniennes qui est assez bluffante.
2: Oui, absolument. Et cette idée que la série, ça pourrait arriver, c'est quelque chose qui est extrêmement partagé et connu par les téléspectateurs qui savent donc que la question des séries, c'est pas une question de réalisme. C'est-à-dire de savoir si elles correspondent au réel, mais c'est plutôt une question d'hyper-réalisme. Voilà. C'est-à-dire qu'elles anticipent le réel. Et on l'a vu dès 24 heures chrono, avec un président noir, voilà, ou un terrorisme qui se déploie dans le monde. Donc ce sont des choses qu'on a déjà vues dès les années 2000 et qui ne cessent effectivement de caractériser ces séries. C'est leur côté anticipatoire, prémonitoire. Voilà. Et on annonce, par exemple, pour la prochaine présidentielle, un crossover, c'est-à-dire une rencontre entre 2 séries, et si je fais pas erreur, entre Baron Noir et La Fièvre.
0: Wow.
2: Et la série va être diffusée pendant l'élection présidentielle. Donc, comment est-ce que les choses sont pensées par les scénaristes? Vous voyez un petit peu cette espèce. Voilà, la série a cette capacité d'effet de réel, c'est-à-dire de venir toucher la conjoncture, par exemple politique, d'un pays et donc de ses spectateurs.
0: Hervé Glébarec au micro de Radio Classique. Des séries qui comptent, c'est paru aux éditions de l'Aube, coécrit avec Clément Combe et Thibaut de Saint-Maurice. Ça vous empêche pas, évidemment, d'aller au cinéma, d'écouter de la musique classique de préférence. À bientôt, Hervé Glébarec, et merci à vous.
2: Merci.
0: Après de nombreux rebondissements, un climax exceptionnel, le héros de l'éditorial avec Le Figaro est enfin en ligne avec nous.
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0: Et Guillaume Tabar, enfin pour l'éditorial avec Le Figaro. Bonjour Guillaume.
13: Bonjour David.
0: L'élection présidentielle focalise toute l'attention et aiguise les appétits. Pourtant, vous nous dites ce matin que derrière la présidentielle, il ne faut pas oublier les législatives qui suivront.
13: Oui, on se demande qui succédera à Emmanuel Macron et on voit bien qu'on s'apprête à vivre un an de suspense. Mais ce ne sera pas tout de gagner la présidentielle. Encore faudra-t-il avoir ensuite les moyens de gouverner. Or, on vérifie depuis près de 2 ans qu'un président de la République sans majorité à l'Assemblée nationale ne peut rien faire. Eh bien, c'est pour ça que quand on écoute les candidats déclarés à la prochaine présidentielle, que quand on interroge leurs entourages, eh bien, leur question, leur obsession même, c'est les Français. Lassés du spectacle qu'on voit depuis 2024, vont-ils vouloir à nouveau donner une majorité claire au président élu, ou vont-ils continuer à brouiller les pistes et à refuser de donner les pleins pouvoirs à un seul homme?
0: Et alors, ont-ils la réponse à cette question?
13: Alors, d'abord, le premier point à souligner, c'est que tout le monde tient pour évident que le président élu dissoudra l'Assemblée élue en 2024. Alors ensuite, un consensus semble s'établir sur l'idée que seul Jordan Bardella, s'il l'emportait, serait en mesure de décrocher une majorité absolue dans la foulée. Bien, cela signifie que tous les autres seraient obligés de penser à une recomposition de la vie politique. Recomposition, c'est justement le mot utilisé par Édouard Philippe dimanche dernier à Reims, parce qu'il sait qu'à périmètre constant, eh bien, il n'aurait pas, s'il était élu, l'assise suffisante pour mettre en œuvre son projet. Alors Philippe a rappelé la création de l'UMP, c'était en 2002. Jacques Chirac avait fait un premier tour médiocre avant d'être réélu dans les conditions qu'on sait face à Jean-Marie Le Pen. Et c'est vrai que la fusion du RPR, de Démocratie libérale et d'une partie de l'UDF avait donné un nouvel élan à la droite qui avait fait élire 365 députés sous ce nouveau label. Et bien là, on voit bien que ce soit Philippe, Retailleau, Attal, Glucksmann ou qui que ce soit d'autre, une victoire présidentielle serait sans effet, sans reconfiguration du paysage politique.
0: Alors, iriez-vous jusqu'à dire que les législatives compteront plus que la présidentielle?
13: Pour vous répondre, je vous renvoie à une interview de l'ancien garde des Sceaux socialiste Jean-Jacques Urvoas dans Le Parisien, il y a quelques jours. Il conseillait au PS de faire l'impasse sur la présidentielle, parce qu'il n'a aucune chance de l'emporter, et de se concentrer plutôt sur la constitution d'une coalition à l'Assemblée nationale, car là, pour le coup, il pourrait jouer un rôle. La thèse de l'ancien garde des Sceaux, c'est de dire que le temps du présidentialisme est fini et que désormais le vrai lieu du pouvoir, c'est le Parlement. Alors, je ne le suis pas sur ce point. Je pense que tant que le président sera élu au suffrage universel, eh bien c'est de lui et de lui seul qu'on continuera de tout attendre. Mais c'est vrai qu'avec un paysage partisan totalement éclaté, la présidentielle et les législatives doivent désormais être pensées conjointement.
0: Guillaume Tabar, éditorial à retrouver évidemment sur l'application Radio Classique. Guillaume, bon week-end et à lundi, dans un instant la revue de presse, mais avant cela, c'est tout de suite le rappel des titres à 8h31 sur Radio Classique.
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0: Et Fabien Albert pour le rappel des titres à 8h30.
9: Donald Trump revendique des accords commerciaux fantastiques. Sa visite en Chine se termine. Des commandes ont été passées pour 200 Boeing, notamment, moins qu'espéré par les marchés. Cette visite fera date pour Xi Jinping. Pékin en a profité pour appeler au respect du cessez-le-feu au Moyen-Orient et à la réouverture, dès que possible, du détroit d'Ormuz. Une nuit d'horreur à Nantes. Un jeune de 15 ans tué par balle. Un autre de 13 ans entre la vie et la mort. Bilan d'un règlement de compte sur fond de narcotrafic. Et puis, le rachat de SFR, la période de négociation exclusive accordée par Altice France à Bouygues Télécom, Iliad et Orange. Elle est prolongée jusqu'au 5 juin, annonce le groupe dans un communiqué ce matin.
0: Merci Fabien. Il est 8h32, Radio Classique, la revue de presse, Hervé Gattegno. Bonjour Hervé.
14: Bonjour.
0: Dans les journaux du jour, des objets difficiles à trouver.
14: Les autorités sanitaires ont beau appeler au calme et à la raison, la crainte d'une épidémie d'antivirus demeure. Et voilà que l'on risque de manquer de masques. Ouest France donne l'alerte, les ventes de masques FFP2 auraient été multipliées par 5 en une semaine dans les pharmacies. Alerte relayée par le journal La Provence et par Midi Libre, entre autres. Les grossistes en produits pharmaceutiques parlent de tension et non de pénurie. Mais ne suffit-il pas d'évoquer l'une pour créer l'autre ? Les mauvais souvenirs du Covid sont encore là et une note envoyée le 11 mai à tous les médecins et pharmaciens de France les appelant à constituer des stocks pour en fournir aux patients présentant des symptômes et peut-être à l'origine de tout. Le mouvement est sans doute parti de là.
0: On est donc sans doute en train de s'inquiéter pour rien, ou en tout cas pour pas grand-chose.
14: Je prescris la lecture de la page 2 du Figaro sur ce sujet. Le quotidien évoque un début d'épidémie sous contrôle entre soulagement et vigilance. Il rappelle qu'à ce jour, seuls 11 cas d'infection à l'antivirus sont avérés, tous des passagers du paquebot Ondius. 3 sont morts, 8 autres sont hospitalisés, dont une française. Aucun cas de contamination en dehors du navire n'a été établi. Quelques 200 personnes considérées comme cas contact font l'objet de mesures d'isolement dans le monde. Les médecins jugent probable que certains finissent par tomber malades, car la période d'incubation dure 45 jours. À l'échelle mondiale, les autorités sanitaires jugent néanmoins faible le risque d'une pandémie.
0: Un risque de pénurie, en revanche, plus sérieux est évoqué, toujours dans le Figaro, mais cette fois à propos d'un gaz.
14: Risque économique et non sanitaire, et il découle, lui, du blocage du détroit d'Ormuz. L'approvisionnement mondial en hélium est très perturbé, car le Qatar est empêché d'en livrer, et c'est le deuxième producteur mondial derrière les États-Unis et devant la Russie. L'hélium est plus léger que l'air, mais une pénurie d'hélium serait lourde de conséquences, car l'hélium est indispensable à la fabrication des semi-conducteurs qui équipent la plupart des appareils électronique et aussi à toutes les industries de haute précision. Le Figaro précise justement que les stocks d'hélium sont limités car le gaz se conserve mal. La demande mondiale d'hélium représente un marché de plus de 5 milliards de dollars. Elle pourrait doubler d'ici 10 ans. La France n'en produit pas encore, mais c'est pour bientôt car il existe des gisements d'hélium dans la Nièvre et dans le Doubs.
0: À lire dans les Échos cette information révélatrice. Le Rafale, l'avion de chasse français, est une cible privilégiée de la désinformation étrangère, et notamment chinoise.
14: Du dénigrement commercial XXL, mais quand il s'agit de matériel militaire, le commerce a une dimension stratégique. Exemple récent, les Échos racontent comment, en plein voyage présidentiel à New Delhi, une fausse vidéo d'Emmanuel Macron s'est répandue sur les réseaux sociaux, dans laquelle il dénigrait l'armée de l'air indienne, et ce, au moment où l'Inde s'apprêtait à signer une commande record de Rafale. Le quotidien économique rappelle que la France est le deuxième exportateur mondial d'armement et souligne que ces campagnes de dénigrement ont pour effet d'affaiblir Dassault, le fabricant du Rafale, mais elles visent aussi à inciter le gouvernement indien à préférer d'autres avions, comme le chasseur chinois J-10C, qui équipe l'armée de l'air de son ennemi juré, le Pakistan. Ce n'est pas forcément une coïncidence.
0: Couverture du magazine des Échos, les Échos Week-end, un objet culte des années 70 et 80, la Golf GTI.
14: Un vrombissement de plaisir pour les amateurs, un coup d'accélérateur de nostalgie pour quelques générations d'automobilistes, ceux qui ont adoré la conduire et ceux qui en ont rêvé. La Golf GTI est une légende, un symbole, une increvable cinquantenaire qui a survécu au choc pétrolier, aux crises financières et à l'émergence des SUV. Le modèle est sorti des usines Volkswagen en en 1976. Il s'en est vendu 2,5 millions dans le monde, ce qui prouve que l'émotion est aussi un moteur de croissance. En lisant Les Échos Week-end, on apprend que la GTI est née d'une insurrection. Un petit groupe d'ingénieurs a eu l'idée pour enchanter le projet de la Golf d'une série spéciale où l'on grefferait un moteur de sport dans une carrosserie de bon père de famille, l'équivalent mécanique du feu sous la glace.

0: 110 chevaux qui font des nostalgiques, enfin en tout cas pour la première version. Pour finir, un objet encore plus légendaire que la Golf GTI, c'est le Stradivarius. Le Figaro Magazine rend hommage au violon des violons plus difficile à conduire.
1: Avec à peu près tout ce qu'il faut savoir sur l'instrument mythique, à défaut de pouvoir le tenir dans ses mains. Son créateur ne s'appelait pas Stradivarius, mais Stradivari. Au XVIIe siècle, c'était snob de latiniser son nom. Lui et quelques luthiers italiens ont fait du violon un instrument recherché. Les princes des cours d'Europe en commandaient à prix d'or. On sait que Stradivari maîtrisait la géométrie et l'acoustique, qu'il n'utilisait que du bois des forêts de l'est des Alpes italiennes, que chaque Stradivarius est composé de 70 pièces assemblées et collées ou emboîtées, mais jamais cloutées. Ce que l'on ne sait pas, c'est d'où vient la qualité sonore exceptionnelle des Stradivarius. Peut-être l'effet du vernis dans lequel le luthier ajoutait des pigments rouges, d'où la couleur de ses violons. Mais sur la beauté des notes qui en sortent, il n'y a pas d'accord entre les experts. Stradivari en a fabriqué 1 000 000, il en reste 500. Pourtant, contrairement au masque FFP2, on ne parle pas de pénurie, mais de rareté. Et comme la rareté fait le prix, chaque instrument se vend entre 2 et 10 millions d'euros, parfois plus, presque 16 millions en 2011, pour un exemplaire ayant appartenu au poète Lord Byron. Il faut dire qu'un autre de ses propriétaires avait enseigné la musique à Albert Einstein. Peut-être que les notes qui en sortaient ont inspiré le génial physicien, ce qui ajouterait à sa valeur, mais tout est relatif.

0: La revue de presse d'Hervé Gattegno, chaque jour sur Radio Classique, un peu après 8h30. Hervé, je vous souhaite un bon week-end sur ces accords parfaits.
1: Merci.
0: À suivre nos esprits libres, Géraldine Vosner et Jean-Marie Colombani sur Radio Classique, il est 8h39.
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0: 8h41, on retrouve Géraldine Vosner, rédactrice en chef au Point, et Jean-Marie Colombani, que vous retrouverez également demain à 8h dans l'émission Commentaire avec Jean-Claude Casanova. Bonjour à tous les deux, bienvenue.
9: Bonjour.
0: Dans ce studio. Alors, est-ce que Trump a bien fait d'aller en Chine, Géraldine?
9: Oui, de toute évidence, bien sûr qu'il fallait aller en Chine. Ça faisait quasiment 10 ans qu'il n'y avait pas eu une rencontre de cette envergure. Maintenant, le bilan de cette rencontre est pas pour lui formidablement éclatant. Alors évidemment, on a eu des déclarations inouïes avec des contrats mirifiques passés qui rappellent un petit peu d'ailleurs les chiffres mirobolants qu'il avait annoncés quand il était revenu d'Arabie Saoudite avec 1000 milliards de dollars de contrats. Bon, à la fin, je crois que c'était une trentaine. Il y a eu effectivement quelques deals dont on sait peu de

0: chose. Il y a surtout eu sur le front géopolitique à peu près rien, c'est-à-dire sur les deux dossiers qui étaient vraiment importants, à court terme le détroit d'Ormuz, à plus long terme Taïwan, absolument aucune avancée, et lui-même sur Ormuz n'a rien obtenu.
1: C'est même assez tragique, je trouve, parce que Donald Trump nous abreuve de ses il s'auto-complimente en permanence. Donc là, ce sont des contrats extraordinaires.
2: Mais là, il a fait l'inverse. Il a beaucoup complimenté Xi Jinping.
1: Oui, bien sûr.
2: Il a dit que c'était le plus grand dirigeant chinois, etc.
1: Mais c'est aussi mon ami. Je le connais depuis longtemps. On s'entend bien, ainsi de suite. Et d'ailleurs, il m'a proposé Il a proposé quoi? D'arrêter de livrer des armes.
0: Pékin ne confirme pas.
2: Oui, mais Pékin, il a nié livrer des armes.
1: Oui, mais à ce moment-là, Pékin a dit, oui, mais à ce moment-là, vous ne livrez plus d'armes à Taïwan. Donc, si on est dans ce genre de deal, c'est une catastrophe absolue. Non, c'est tragique, je trouve, y compris pour les États-Unis. Mais il faut se souvenir que quand il revient au pouvoir, Donald Trump, il n'a qu'une seule stratégie en tête, une seule idée, c'est les droits de douane. Tout va reposer sur une stratégie protectionniste basée sur des droits de douane, souvent d'ailleurs extravagants. Et la première cible de Trump nouvellement élu, c'est la Chine. Et il pense que la Chine, sous cette pression, va plier, va reculer, va concéder, va négocier. La Chine ne négocie rien du tout et renvoie d'autres droits de douane à destination des produits américains. Et donc, le premier enseignement de tout cela, c'est que la Chine a résisté à Trump, a montré qu'il fallait résister à Trump et ne pas se laisser absorbé par des négociations qui n'aboutissent à rien d'ailleurs, qui aboutissent à affaiblir tout le monde. Donc c'est ça qu'on doit avoir en tête. Et d'autre part, l'affaire de Taïwan est évidemment essentielle parce que tous les pays limitrophes, alentours, comptent sur la sécurité que est censé leur procurer les États-Unis, un peu comme l'OTAN en Europe. Là, c'est le cas du Vietnam, c'est le cas des Philippines, de la Corée du Sud, du Japon, ainsi de suite. Et voilà que là où appuie Xi Jinping, c'est-à-dire sur l'armement américain à Taïwan, c'est évidemment de nature à déstabiliser tous les alliés des États-Unis. Donc ce type se promène, je veux dire, va de catastrophe en catastrophe. J'ai bien aimé l'expression de Dominique Moïsi, qui parle il dit c'est cet étrange suicide des États-Unis. Oui, on est face à un étrange suicide gouverné par quelqu'un qui manifestement n'a pas toute sa tête pour ce qu'on pourrait dire d'une certaine façon.
2: Non, mais si on met de côté les analyses, je dirais psychologiques, oui, parce que déontologiquement ça fonctionne pas. Raisons, même les médecins s'y risquent pas tant qu'ils ont pas le patient face à eux.
1: On n'est pas libre que les médecins.
2: Non, mais on peut quand même analyser la glaciation des marges de manœuvre de Donald Trump sur beaucoup de dossiers. La dernière en date, c'est finalement la dernière marge de manœuvre qui lui resterait, c'est l'arrivée d'un nouveau gouverneur à la tête de la Banque Centrale Américaine, parce que ce gouverneur serait à sa main, mais ça reste à démontrer, c'est pas évident du tout.
0: C'est pas évident, et ça c'est sur le front intérieur, mais là c'est vrai qu'il est allé en Chine en espérant obtenir notamment une médiation de Xi sur le dossier iranien et sur le détroit d'Ormuz, mais il a pas grand chose à offrir en échange en termes de deal. On sait que le rêve des Chinois serait que les États-Unis passent d'une posture je ne soutiens pas l'indépendance de Taïwan, je condamne cette indépendance. C'est impossible pour Donald Trump, qui n'a d'ailleurs pas cette marge de manœuvre, le Congrès ne le lui permettrait pas. Donc, sur Taïwan, il est condamné à ne rien dire, à jouer le plus longtemps possible l'incertitude stratégique, si on veut, à ne rien faire, à ne rien dire, et les Chinois en face sont une puissance égale, aujourd'hui, aux États-Unis, en passe de les dépasser, notamment sur l'intelligence artificielle, et ils n'ont aucune raison de lui concéder quoi que ce soit. Donc on est dans une forme de glaciation, avec tout de même cet avertissement lancé par Xi à Donald Trump sur Taïwan précisément, qui a rappelé, c'est quand même très important, que si quelque chose se passait sur ce front, ils en tiendraient les États-Unis responsables. Ce n'est pas une petite menace.
2: Ce qui est fou dans une visite officielle où le tapis rouge Et tous les monuments les plus prestigieux, les honneurs les plus grands, les dîners les plus somptueux ont été mis en avant pour Donald Trump. Et en même temps, ça n'empêche pas que Xi de brandir une menace très très claire.
1: Absolument. Et il faut se souvenir aussi qu'au tout début du mandat de Trump, il a démantelé littéralement toute la stratégie de ses prédécesseurs, c'est-à-dire Obama et Biden, qui avaient constitué une nouvelle doctrine du containment, la façon de contenir la Chine comme les États-Unis avaient contenu l'Union soviétique, et qui consistait à, par des accords de libre-échange avec les pays alentours et des accords stratégiques de défense, incluant d'ailleurs l'Inde, pour se prémunir contre ce qui menaçait, c'est-à-dire une sorte de néo-impérialisme chinois dont on n'a pas encore vu la couleur d'ailleurs, mais qui est présent dans toutes les têtes. Et il a démantelé cela. Donc il s'est lui-même désarmé pour se tourner vers sa stratégie du tout droit de douane. C'est un échec sur toute la ligne. Donc on ne sait pas quelle peut être la phase suivante. Sinon qu'il a amené avec lui le nec plus ultra des patrons américains. Et la presse américaine a aussitôt relevé qu'il n'y avait dans cette délégation aucun spécialiste de la Chine. Alors que les États-Unis regorgent d'analystes, de spécialistes, y compris diplomatiques, sur ce sujet. Donc c'est une façon très très curieuse de plaider pour une Amérique plus grande.
2: C'est brouillon.
1: Oui, c'est surtout une Amérique plus petite qu'il est en train de préparer, et non pas l'Amérique plus grande qu'il avait promise à ses électeurs.
2: N'empêche, l'Amérique domine encore le monde sur le plan technologique, même si elle est rattrapée par la Chine, avec des robots nouveaux qui sortent toutes les semaines. Il suffit de regarder sur Internet des prouesses technologiques incroyables, l'utilisation des data et de l'intelligence artificielle. Ça nous amène à notre deuxième sujet, c'est le manque d'ingénieurs de la France et peut-être aussi de l'Europe, mais en France c'est un manque criant, jusqu'à 10% de candidats au moins pour les écoles d'ingénieurs qui sont confrontées à une baisse inédite des candidatures, et à l'intérieur de ça d'ailleurs un déséquilibre des candidatures venant des garçons et du manque de candidatures venant des filles. Le nerf de la guerre, c'est quand même la production, c'est l'industrie, y compris l'industrie numérique, l'intelligence artificielle, l'informatique, qui seront des secteurs qui feront la différence, qui font la différence déjà aujourd'hui, qui sont des enjeux de puissance demain et sur lesquels nous sommes affaiblis, Géraldine.
0: Alors, non seulement affaiblis, mais là, ça devient structurellement très problématique. On forme en gros 46 000 ingénieurs par an en France. La Chine, c'est 1,5, 1,6 millions. Les États-Unis, 200 à 300 000. En gros, il en manque 20 000 par an pour répondre à la transition énergétique, la relance du nucléaire, les défis de l'intelligence artificielle, l'armement, l'aéronautique, même la réindustrialisation. Nous n'avons pas les bras, nous n'avons pas les cerveaux pour conduire ces chantiers, et c'est écrit, ça signe une forme de déclassement. Le problème, c'est qu'on ne découvre pas cette thématique. Ça fait plusieurs années que tous les experts alertent. L'effondrement de la France dans les classements TIMSS et PISA est plus que préoccupant. Je vous rappelle que, en gros, en mathématiques, en sciences, les élèves français, seulement 2% des élèves français atteignent un niveau avancé. C'est 11% en moyenne en Union européenne, et ça baisse et ça baisse. Alors, on parle beaucoup de choses, de petits épiphénomènes. Oui, les filles font pas assez de maths, mais ça vient beaucoup plus tôt en réalité.
2: Ça n'est pas un épiphénomène, parce que c'est quand même, on se prive de la moitié du marché du travail.
0: Quand on réfléchit encore comme on gère l'éducation comme un système de masse. C'est-à-dire, on ne fait pas de réforme de fond et on se dit que sur la masse d'une génération d'étudiants, on trouvera ce qu'il nous faut. On n'a plus cette masse. La démographie fait que les cohortes se réduisent et on ne fait pas des réformes. Je veux dire, ça commence dès le départ. Je vous donne un chiffre, moi, qui m'avait frappé. C'est un rapport de l'Académie des sciences rendu il y a 2 ou 3 ans. 86% des professeurs des écoles ont une formation littéraire, purement littéraire. Ça veut dire que nos instituteurs, institutrices, ils ne connaissent pas les maths. Ils n'en ont pas fait depuis la seconde. Est-ce qu'on rattrape ça par leur formation initiale? Non. 15% de la formation initiale, c'est des maths, 4% les sciences.
1: Jean-Marie, ce qui est préoccupant dans tout cela, c'est que ça n'est pas un problème d'aujourd'hui. Moi, je me souviens des présidences Bush l'ancien déjà, et on faisait allusion au fait que, par exemple, à Chicago et dans d'autres universités, ils faisaient le plein d'étudiants indiens qui se formaient au métier d'ingénieur et qu'ils sortaient de ces écoles américaines, plusieurs milliers d'ingénieurs indiens qui allaient ensuite retourner en Inde. Et nous étions en panne déjà d'ingénieurs. Donc,
2: on a des étudiants marocains qui sont très brillants, ou en tout cas d'origine marocaine, qui sont très brillants en mathématiques et en sciences.
1: Et donc, pourquoi ce problème étant identifié, repéré comme essentiel pour le futur du pays, rien ne se passe, au contraire.
0: Rien ne se passe aussi parce que nos dirigeants ne sont plus des ingénieurs, ce sont des énarques, des communicants. On n'a pas cette culture, ça reste une profession dévalorisée, et on le voit au niveau salarial. Les jeunes ingénieurs français préfèrent en plus souvent partir de France pour des pays où ils seront mieux rémunérés, mieux valorisés.
2: Ne pas faire de l'industrie, mais faire de la stratégie dans des cabinets de conseil. Jean-Marie Colombani, est-ce que pour devenir ingénieur, il faut absolument avoir un niveau bestial en mathématiques?
1: Ça, je ne sais pas. En tout cas, ce qui est sûr, c'est qu'aujourd'hui, on fait davantage appel à des gens qui ont des formations littéraires, en effet, dans des filières qui sont des filières scientifiques, et que c'est plutôt une bonne chose.
2: En médecine, notamment, on a essayé d'ouvrir un peu, mais enfin, c'est pas évident.
1: Oui, en médecine, le règne absolu des maths a coûté cher en termes de
2: la physique
1: chimique, recrutement de médecins. Mais là, il s'agit de l'industrie plutôt, et de l'industrie du futur. Donc voilà, on ne sait pas trop ce qu'il faudrait faire. En tout cas, ça va nous renvoyer à un problème d'immigration. Parce que pour que tout cela fonctionne, pour que la réindustrialisation se fasse, pour qu'elle aboutisse, il va falloir des gens qualifiés. Ces gens qualifiés, s'ils ne sortent pas des écoles ici, nous les importerons. Comme on importe déjà beaucoup de
2: chercheurs. Ou alors on délocalisera. Délocalisé en Inde, regardez, ou au Maroc, ou je ne sais où.
1: Vous citiez les étudiants marocains, mais regardez le nombre de chercheurs italiens qui sont aujourd'hui employés en France, et y compris dans nos hôpitaux, et vous verrez que c'est un courant qui fera que l'immigration choisie, l'immigration de qualité, sera une nécessité absolue.
2: Géraldine ?
0: Je ne pense pas du tout, et notamment parce que ce dont nous avons besoin, c'est d'une révolution copernicienne, vraiment totale, de notre manière d'enseigner. Et j'ai un exemple, j'avais visité l'école de l'armée qui forme les opérateurs nucléaires, vous savez, notamment ceux qui opèrent sur les sous-marins nucléaires, lanceurs d'engins, etc. Ils arrivent à prendre des jeunes qui, pour certains, n'ont qu'un CAP ou qu'un BTS, ils les choisissent sur leur motivation, et ils arrivent à en faire des ingénieurs nucléaires de très haut niveau, avec un enseignement différent, un accompagnement, voilà, rien à voir. Il faut changer notre approche, telle que j'ai dit, de masse, avec des classes de 30-35, et puis que le meilleur survive. Il faut changer d'approche, et
1: mais
0: on ne s'en sortira
1: les
0: pas.
1: Dans leur politique de formation, sont très remarquables et très efficaces. Il suffit de rencontrer d'ailleurs les gens qui servent sur les sous-marins nucléaires, notamment, pour s'apercevoir de l'extrême qualité des formations dont ils ont bénéficié. Mais c'est une poignée de gens. Là, si on veut parler d'une France réindustrialisée, on aura besoin de beaucoup plus de monde.
0: C'est un investissement qu'on peut consentir. Voilà, en tout cas, qu'on doit consentir.
1: Et l'ouverture continuera de s'imposer de facto, malgré les discours politiques.
2: Mes amis, merci. On va se quitter avec la musique d'une série. Tiens, clin d'œil à l'invité de 8h15, Hervé Glevarek, qui vient de publier Des séries qui comptent. Je voulais vous rendre un hommage à tous les deux, à votre couple de radio. Donc, on se quitte avec la musique d'une série culte que vous reconnaîtrez tous les deux.

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4: Nina, bonjour. Avec vous la météo, puis les informations dans un instant. Je crois que le temps n'est pas à jojo.
5: Pas vraiment. Entre froid, pluie, vent, nuages, giboulées, des gelées même dans la moitié nord du pays, de la neige à partir de 1300 mètres dans les Pyrénées, le Jura ou encore les Alpes. Au meilleur de la journée, comptez 13 à Grenoble et Brest, 14 à Pau, 15 à Rennes et 13 à Paris.
4: Dans un instant, vous allez retrouver Franck Ferrand pour les grands dossiers de l'histoire. Suivra l'émission musicale, évidemment, de Pauline Lambert, Changer d'air. Et puis, toutes les émissions de Radio Classique qui vont vous accompagner tout au long de la journée et du week-end. Week-end à l'issue duquel, dès 6h, vous retrouverez Stéphane Pedrazzi, je vais y arriver, pour la matinale économique. Et j'arriverai ensuite à 7h. Pour la matinale jusqu'à 9h, excellente journée à l'écoute de Radio Classique, il est 9h. Nina Droff pour les informations.
5: Après deux jours de visite en Chine, Donald Trump retourne aux États-Unis, visite durant laquelle les deux chefs d'État ont multiplié les démonstrations d'amabilité et les compliments. Donald Trump s'est félicité d'avoir conclu des accords commerciaux fantastiques et décroché une offre d'aide chinoise pour débloquer le détroit d'Ormuz. La Chine a également promis de ne pas fournir de matériel militaire à l'Iran, mais elle a tout de même mis en garde les États-Unis sur la question de Taïwan. Si elle est maltraitée, nos deux pays se heurteront, voire entreront en conflit, a prévenu le président chinois. Pendant ce temps à Washington, des discussions positives entre Israël et le Liban, c'est le terme employé par la diplomatie américaine après les réunions d'hier. Les représentants israéliens et libanais reprennent leurs entretiens aujourd'hui alors que le cessez-le-feu, théoriquement en vigueur depuis le 17 avril, prend fin dimanche soir. Mais dans la pratique, les bombardements n'ont pas cessé. Ce matin encore, Israël a appelé à l'évacuation de 5 villages du sud du Liban en prévision de frappes. En Ukraine, à Kiev, les opérations de déblaiement se poursuivent après des bombardements russes massifs qui ont détruit un immeuble d'habitation dans la nuit de mercredi à jeudi. Le bilan provisoire s'élève à 24 morts, dont 3 enfants. Une journée de deuil sera observée aujourd'hui dans la capitale. Une famille sur deux juge le soutien de l'État insuffisant à leur égard, surtout dans les 5 premières années de vie d'un enfant. C'est ce que révèle un baromètre publié à l'occasion de la Journée internationale des familles. 53% des parents déclarent également ne pas avoir les moyens de préparer l'avenir de leur enfant. C'est 10 points de plus qu'en 2024. 13% disent ne pas pouvoir subvenir aux besoins essentiels de leurs enfants. Et dernière ligne droite avant la finale de l'Eurovision qui se tiendra samedi à Vienne. Hier soir, l'Australie et le Danemark ainsi que 8 autres pays se sont qualifiés à l'issue de la seconde demi-finale. Le candidat danois est un des favoris pour remporter cette édition. Édition tumultueuse car 5 pays dont l'Espagne, l'Irlande et les Pays-Bas boycottent le concours cette année pour protester contre la participation d'Israël. On termine avec un coup d'œil sur la Bourse de Paris avec vous, Sylvie Aubert d'Investir. Bonjour.
6: Bonjour Nina.
5: Quelle tendance à l'ouverture?
6: Eh bien la tendance ce sont les prises de bénéfices qui vont l'emporter. Après une journée de l'ascension hier, les marchés étaient ouverts, qui s'est bien soldé par une hausse de 1%. On devrait tout reperdre aujourd'hui. À Wall Street, les indices ont encore bénéficié hier de l'engouement pour les valeurs technologiques, mais certains se demandent maintenant si cette folie pour l'IA n'est pas allée trop loin. Les investisseurs commencent sérieusement à s'inquiéter de la remontée des rendements sur les marchés obligataires. Je le rappelle, les taux plus élevés ne sont pas favorables aux actions. Ces tensions se font sentir tout simplement à cause de l'inflation. Ce fléau est en train de revenir en force aux États-Unis et en Europe à cause de la flambée des cours du pétrole qui est en train de se répercuter sur l'ensemble des prix. Du coup, c'est la fin des politiques monétaires accommodantes. Il est même possible que les taux d'intérêt soient remontés des deux côtés de l'Atlantique. Et c'est cette hypothèse qui inquiète les boursiers. Avec en toile de fond, il y a toujours un risque de reprise des combats au Moyen-Orient, même si le président chinois a appelé de ses voeux la fin du conflit à l'issue du sommet avec Donald Trump. À suivre dans l'agenda, le dernier jour de Jérôme Powell à la tête de la Fed, avant son remplacement par Kevin Warch. Et puis, une donnée sur la production industrielle américaine avec l'ISM manufacturier du mois d'avril. Je vous souhaite un très très bon week-end. On se retrouve lundi. Sylvie Aubert Investir pour Radio Classique.
5: Merci Sylvie. Il est 9h03 sur Radio Classique, l'heure de retrouver Franck Ferrand. Bonjour Franck.
7: Bonjour Nina. Vous savez, au bout de, je sais pas, un bon quart de siècle de radio, on a l'impression d'avoir à peu près tout traité au cours de milliers d'émissions sous tous les angles. Eh bien, il y a un personnage qui me tient à cœur, auquel j'ai eu le grand honneur de succéder à la fondation Oscar Wilde, qui était Robert Merle. C'est un auteur qui a littéralement illuminé mon adolescence et je n'avais encore jamais eu l'occasion de parler de lui. Vous voyez qu'on trouve encore des sujets.

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1: Dunkerque, fin mai 40, des milliers d'hommes sont là qui attendent sur cette plage de Dunkerque avec l'armée allemande hein, qui avance et qui va bientôt les pousser, qui donne le sentiment de les pousser à la mer. Il y a la mer du Nord qui est là. Et au-dessus, les avions de la Luftwaffe, français, britanniques, refluent vers les côtes. Beaucoup espèrent embarquer et beaucoup comprennent qu'ils ne pourront pas partir. Parmi ces hommes, Robert Merle, 32 ans, il a été mobilisé en 39. Il sert comme agent de liaison avec les forces britanniques. À Dunkerque, il est fait prisonnier et il va donc, comme tant et tant d'autres, connaître la captivité en Allemagne jusqu'en 1943. Ce n'est donc pas de loin qu'il regarde la guerre. Hein. Il l'a vécu, cette guerre. Il a connu les événements qu'il va immortaliser dans son premier roman qui paraît en 1949, Weekend à Zuidcote. Un livre qui raconte deux jours dans cette poche de Dunkerque à travers un groupe de soldats français pris au piège après cette défaite franco-britannique, après cette débâcle. Le personnage central, Maya, n'est pas un héros, c'est simplement quelqu'un qui cherche à survivre et autour de lui, il y a des hommes qui s'accrochent à ce qui reste, un morceau de pain, une rumeur d'embarquement, une combine, une femme. Le roman est, dès cette année 1949, pris Goncourt. Premier livre, pris Goncourt. Voilà comment Robert Merle va entrer en littérature. Merle ne va pas d'ailleurs transformer, je le précise, ça, hein, pour ceux qui voudraient lire « Weekend à Zuidcote », bien sûr. Il transforme pas Dunkerque en légende patriotique. Il installe simplement ses personnages dans une nasse. Il les regarde agir. L'histoire, le groupe humain, le lieu clos, cette langue directe qui refuse de détourner les yeux du réel. Voilà ce qui va constituer le nerf même de cette littérature. Avec ce premier succès qui ne va pas pour autant faire de Robert Merle un écrivain installé au centre du monde littéraire puisque ses romans qui s'arracheront à des millions d'exemplaires qui sont traduits en plusieurs dizaines de langues ne vont pas avoir le privilège d'intéresser le petit monde germano-pratin, comme d'habitude. Les milieux littéraires parisiens regardent ça un petit peu comme de la paralittérature, voyez. On n'en parle pas trop, mais non, Robert Merle, c'est trop clair, c'est trop narratif, c'est trop attaché aux personnages, aux intrigues et aux dialogues, vous voyez. En un mot, c'est trop romanesque, à une époque où est en train de naître le nouveau roman, toute cette littérature... que je ne qualifierais pas ici, mais dont on peut dire qu'elle était quand même relativement hermétique, disons. Toute sa vie, Robert Merle va comme ça naviguer à contre-courant, contre les modes, contre les écoles, contre cette idée tenace que la qualité d'un roman se mesurerait à son caractère inaccessible. Il veut être lu par tout le monde. Et il l'a été, Robert Merle. Quel extraordinaire succès. Son but à lui et sa raison d'être et de vivre, c'est de raconter des histoires. Et on peut dire que peu d'écrivains à la fin du XXe siècle en France auront comme lui, je pense à Sébastien Japrisot bien sûr, que je mets sur un piédestal au moins aussi élevé, mais très peu auront, comme Robert Merle, sur raconter les histoires avec cette langue intelligible, cette langue assez ferme pour porter l'histoire, assez souple pour faire vivre les personnages, assez claire pour atteindre le lecteur. Robert Merle aura d'une certaine manière le tort aux yeux du monde littéraire d'écrire trop bien.
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1: En 1959, il publie « La mort est mon métier ». 3 ans après le Goncourt, où il décrivait la guerre vue par les vaincus, il choisit de décrire Auschwitz du côté des bourreaux. Extraordinaire. Et c'est plus fort, puisqu'il entre dans la logique même du bourreau de ce Rudolf Lang, où chacun reconnaît Rudolf Höss, hein, commandant du camp d'Auschwitz. Pour ce roman, Merle accomplit un énorme travail, notamment sur les archives de Nuremberg. Il bénéficie d'éléments transmis par le psychologue américain Gustav Gilbert, qu'il avait approché et qui connaissait si bien les criminels nazis, hein, puisque c'est lui qui les avait suivis pendant le procès. Ce qui, dans ce roman qu'on a plus ou moins tous étudié à l'école, mais en tout cas à l'époque, à mon époque, on lisait beaucoup « La mort est mon métier », ce qui frappe, c'est pas seulement ce sujet qui était quand même très sensible, hein, se mettre du point de vue du bourreau, c'est pas évident. Ce qui frappe, c'est cette langue sèche, méthodique et sans pathos qui prouve que Robert Merle est capable d'adapter son outil littéraire au sujet qu'il traite. C'est fascinant, ça. Il n'essaie pas de rendre le crime spectaculaire. Il montre au contraire comment l'horreur, bon là on est dans l'horreur absolue, comment cette horreur peut se formuler dans une langue fonctionnelle qu'on pourrait qualifier d'administrative. Le meurtre de masse devient un problème de rendement, de transport, de four, de personnel. C'est ça qui glace le sang. Je vous lis des lignes très connues de « La mort est mon métier ». Je passais la semaine qui suivit dans une angoisse terrifiante. Le rendement de Treblinka était de 500 unités par 24 heures. Celui d'Auschwitz devait être, selon le programme, de 3000 unités. J'avais beau tourner et retourner le problème sous toutes ses faces, je n'arrivais même pas à entrevoir sa solution. Il était facile de construire 6 fois plus de salles qu'à Treblinka, mais cela n'aurait servi à rien. Il eût fallu aussi 6 fois plus de camions, et là-dessus, je ne me faisais aucune illusion. Si Schmolder, en dépit de toutes ses demandes, n'avait pas reçu de dotation supplémentaire, il allait de soi que je n'en recevrais pas moi non plus. Je m'enfermais dans mon bureau, je passais des après-midi à essayer de me concentrer, je n'y parvenais pas, mon esprit était un blanc total, et j'éprouvais un profond sentiment de honte et d'impuissance à la pensée que j'étais inférieur à la tâche que le Reichsführer m'avait confiée. C'est ça le cœur du roman, c'est une version beaucoup plus lisible et populaire que Hannah Arendt, mais c'est la même idée, c'est non pas le sadisme spectaculaire, mais la banalité du mal, en quelque sorte. D'ailleurs, dans sa préface, parce qu'il a fallu là tout de même une préface, voici ce qu'écrit Robert Merle, « Qu'on ne s'y trompe pas. Rudolf Lang n'était pas un sadique, le sadisme a fleuri dans les camps de la mort, mais à l'échelon subalterne, plus haut, il fallait un équipement psychique très différent. Tout ce que Rudolf fit, il le fit non par méchanceté, mais au nom de l'impératif catégorique, par fidélité au chef, par soumission à l'ordre, par respect pour l'État, bref, en homme de devoir, et c'est en cela justement qu'il est monstrueux. » Alors, on pourrait, je ne vais pas vous évoquer tous les romans de Robert Merle, mais parlons, on est là maintenant 18 ans plus tard, en 1970, avec cet ouvrage « Derrière la vitre » qui revient sur la journée du 22 mars 68, celle où quelques étudiants se sont mis à occuper pour la première fois des locaux administratifs dans l'université de Nanterre. C'est ce qui va donner ensuite naissance à mai 68. Et ici encore, Merle écrit très près des faits, puisqu'il se trouve qu'il était prof à Nanterre, lui, en 68. Alors cette fois, les faits ne sont pas refroidis par les archives. On peut dire qu'ils sont brûlants. Hein. C'est 1970, la publication. Avec une langue qui est celle du campus, discussion politique, paroles d'amphithéâtre, jargon militant, ironie étudiante, prudence professorale, formules marxistes et libertaires, administratives aussi. Nanterre devient en quelque sorte une coupe, vous savez, comme on dit en biologie, de la société française. Il y a ces étudiants politisés, il y a ceux qui doutent et qui ne sont pas politisés, qui veulent travailler, il y a ceux qui pensent à l'amour, au sexe, aux examens, au logement, à l'avenir, il y a les profs, les assistants, les grands mandarins, les hiérarchies secrètes et parfois un peu souterraines de l'université, la contestation, qui n'est pas un bloc, qui est un désordre de voix. Et on peut dire qu'après la langue du crime dans « La mort est mon métier », c'est maintenant la langue du tumulte que fait résonner Robert Merle aux oreilles des Français, avec cette même ambition qui est d'une certaine manière de faire vrai. C'est ça qui l'intéresse, lui, rendre la vérité.

0: La romance du lieutenant Kije de Serge Prokofiev par l'Orchestre Philharmonique de Saint-Pétersbourg sous la direction de Youri Temirkanov.
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0: Intéressant quand même de voir à quel point chez Merle, les protagonistes sont souvent enfermés. À Dunkerque, dans cette poche coincée par les Allemands, dans La mort est mon métier, bon ben là évidemment, derrière la vitre on est peut-être d'une certaine manière coincé dans l'université de Nanterre. Et on va aller encore plus loin en 1962, alors c'était avant Nanterre ça, dans Lille. Extraordinaire roman dans lequel un groupe d'hommes coupés du monde doit tout réinventer, une sorte de, c'est un groupe de Robinson si on peut dire, un piège, et très vite avec la naissance des grands travers de la société, hein, les rapports de force, le racisme et la violence coloniale, la domination sexuelle, la peur de l'autre, enfin etc. Et Merle se sert de Lille pour réduire l'humanité à un petit nombre d'individus qui en quelque sorte devient la synecdoque de l'humanité tout entière. Même expérience 10 ans plus tard dans Malville. Quelques survivants se retrouvent dans un château après une catastrophe nucléaire. Tout ce qu'il y avait avant, tout le monde ancien a disparu. Maintenant, eh ben, il va falloir manger, se défendre, cultiver, décider qui commande, qui obéit. Un roman d'anticipation qui devient une expérience politique. Qu'est-ce qu'il reste d'une communauté quand les cadres, c'est-à-dire l'État, les lois, les habitudes officielles, quand tout ça s'est trouvé au sens propre pulvérisé? Toutes ces histoires d'hommes laissés face à eux-mêmes et qui tentent d'organiser une vie en société comme dans un laboratoire. Et alors là, ça nous amène à mon préféré, si je puis dire, un livre extraordinaire qui s'appelle « Un animal doué de raison ». On est cette fois dans le monde de la cétologie. Vous savez à quel point les dauphins étaient un sujet d'expérimentation et d'études très très poussées dans les années 60 et 70. Et Merle imagine des dauphins qui pourraient enfin apprendre le langage humain, ce qui permettrait de communiquer avec le règne animal. C'est un point de départ qui a l'air scientifique et d'ailleurs en partie ludique, mais très vite, l'intelligence animale va être récupérée, si je puis dire, et devenir un enjeu militaire. Il fallait s'y attendre. C'est d'ailleurs directement inspiré de ce qui se faisait à l'époque dans un certain nombre de lieux d'expérimentation américains notamment. Au lieu de rapprocher les espèces, le langage redevient une arme avant même qu'on ait eu le temps de communiquer. C'est assez extraordinaire. Je cite un extrait de ce merveilleux roman qui d'ailleurs présente la particularité d'avoir une ponctuation extrêmement limitée. C'était une expérience littéraire, on va dire. Bi et Fa, les deux dauphins, le regardaient ni amicaux ni hostiles. Eh bien, Bi, dit Sevilla, tu ne dis rien? Maintenant, je ne parle plus. Maintenant, je nage. Ah bon, pourquoi? Je ne veux plus parler la langue des hommes. Moi non plus, dit Fa tout d'un coup. Pourquoi? Dit Sevilla en se tournant vers lui. Fa ne répondit pas. Pourquoi, Bi? Bi le regarda alternativement de l'œil droit, puis de l'œil gauche, puis elle dit d'une voix criarde, nasillarde et parfaitement distincte. L'homme n'est pas bon! Merle donne la parole aux dauphins pour leur faire dire le fond même de sa pensée. Il n'observe plus les hommes, là. Il commence quand même à les juger.
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0: Alors pourquoi pas, se dit Robert Merle, pourquoi pas tenter l'expérience sur l'histoire? Pourquoi pas aller plonger son extraordinaire capacité de compréhension des êtres humains dans le passé, et en l'occurrence le XVIe siècle. Ça va être tout le pari des fortunes de France, fantastique saga historique. Alors là, on n'est plus sur une île ou dans un camp ou dans un château ou un laboratoire, hein. On est dans tout un royaume, la France des guerres de religion, avec un projet autant linguistique qu'historique, puisque le lecteur va suivre les aventures d'un jeune gentilhomme protestant périgourdin, le fameux Pierre de Siorac, témoin de toutes les horreurs de son temps, mais qu'en fait, le lecteur va surtout se trouver mêlé aux intrigues de cour, à l'horreur de la guerre civile, aux affrontements philosophiques et religieux, à la violence des villages, aux fidélités familiales, et surtout, il entend une langue qui n'est plus tout à fait la langue moderne. C'est tout le pari de Fortune de France, hein, c'est cette langue. L'éditeur n'était pas emballé à l'époque, on a dit à Merle, mais enfin les gens vont pas comprendre, hein. Il faut retraduire tout ça en français contemporain. Mais alors, Il n'a pas écrit dans la langue du XVIe siècle, Robert Merle. Alors là, pour le coup, personne n'aurait rien compris. Il a fabriqué une langue à lui. Une langue qui est archaïsante, nourrie de tournures anciennes, de saveurs occitanes. Une langue qui ressuscite des mots qui restent d'une structure moderne, mais avec un son, une tonalité ancienne. Et il s'appuie notamment sur le journal de Pierre de l'Étoile et sur un immense travail de documentation pour reconstruire cet idiome qui mêle la syntaxe archaïque et de l'occitan à quelque chose de plus moderne, évidemment. La rigueur historique est grande. Il y a un spécialiste du XVIe siècle, de la Sorbonne, qui faisait lire ses romans à ses étudiants. En tout cas, il leur faisait lire les 60 pages consacrées à la Saint-Barthélemy dans Paris, ma bonne ville. Le troisième tome de la saga, dont je cite seulement deux lignes. « Voyez le Navarre et la Margot, il ne l'aura point pucelette, elle aimait trop le guise, et elle ne l'aura point seulette, il appète trop le cotillon, mauvais baragouin que ses noces !» Voilà l'ambiance, voilà la pâte linguistique de Fortune de France qui non seulement reconstitue une époque, mais rend à la vieille France une voix. Les lecteurs témoignent qu'après avoir refermé un volume de Fortune de France, on se prend à penser avec des mots du XVIe siècle. Et moi, je l'ai vécu, ça. C'est-à-dire que si vous lisez un tome, puis deux tomes, vous trouvez d'un seul coup que notre langue d'aujourd'hui est bien triste et bien plate. Alors, au fond, est-ce qu'il y a derrière toutes ces expériences un style de Robert Merle ? Voici ce qu'il disait lui-même. Il disait « Il faut un style littérairement très bon tout en restant littérairement très simple. » Ce qui veut dire, c'est que qualité et caractère accessible ne sont pas contraires. Et c'est ce qu'il admirait notamment chez Tolstoï, son maître, dont il écrit que la beauté de certains passages de Guerre et Paix vient, je cite, « d'une simplicité et d'une banalité surprenante, du fait qu'ils ne sont pas bien écrits. À part les francs, ils ne sont pas écrits du tout. Et pourtant, l'émotion passe. » Quel était le lecteur idéal pour Robert Merle ? On lui a posé la question. Le lecteur de chez Renaud et le professeur agrégé, disait-il. Les deux ensemble, au même moment, avec le même plaisir, car, et c'est Robert Merle qui parle, je ne voudrais pas que vous pensiez que c'est moi, je crois que la culture, si elle n'est pas une culture de masse, n'est qu'un mandarinat, et je ne crois pas qu'une œuvre qui n'est pas accessible soit une œuvre humaine. Ben, je crois que c'est pas mal dit, ça. Il est mort à Gros-Rouvre, dans les Yvelines, le 27 mars 2004, Robert Merle, à 95 ans. Il venait de publier le 13e et dernier tome de Fortune de France, et jusqu'au bout, on peut dire qu'il aura cru que raconter des histoires était le plus humain des actes. « Qui ne veut pas du récit, dit-il, ne veut pas non plus communiquer. » Ah, ça, je ne saurais pas mieux dire.
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0: Merci beaucoup à Gaspard Le Marinier d'avoir fait revivre Robert Merle. Et voici Pauline Lambert pour bien finir la semaine, ma chère Pauline.
2: Je l'espère en tout cas, avec un sujet léger, encore que les contes qui sont à l'honneur ce matin disent beaucoup de notre rapport au monde, de nos peurs, de nos angoisses. Et puis alors vous, à 14h, un sujet et les quatre notes peut-être de musique les plus célèbres de toute l'histoire.
0: Ah oui.
2: Ce pom pom pom pom.
0: Pom pom pom.
2: Ben voilà, vous nous le chantez, c'est voilà. Ça. Donc les toutes premières notes de la cinquième de Beethoven que vous allez évoquer à 14h. Bonne journée et
0: bonne
2: bon
0: journée
2: week-end.
0: À vous. Oui, bon week-end.
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2: Quel plaisir de vous retrouver sur Radio Classique pour changer d'air ensemble pendant 2h30. À suivre votre compositeur mystère, vos dédicaces bien sûr à 10h30. Et pour commencer, une question. Quel est le point commun entre Cendrillon, le Petit Poucet, le Chaboté ou encore Barbe Bleue et la Belle au Bois Dormant? Alors oui, bien sûr, ce sont tous des contes issus de traditions orales, de traditions populaires. Mais surtout, tous ces contes ont été mis par écrit par Charles Perrault dans son grand recueil « Les contes de ma mère Loie ». Alors ces contes suivent pour certains une trame assez similaire, mais il en existe des versions musicales très différentes et c'est ce que nous allons écouter ensemble ce matin. Alors pour commencer, voici tout d'abord « La Belle au Bois Dormant ». Plusieurs versions, c'est celle de Tchaïkovski que je vous propose pour commencer.

La Belle au bois dormant, c'est bien sûr le récit de cette jeune fille endormie pour toujours à cause d'une méchante fée qui n'a pas été conviée à son baptême. C'est pour toujours l'image de la jeune fille passive qui attend patiemment son prince charmant qui viendra la délivrer de ce mauvais sortilège. La Belle au bois dormant, récit raconté par les frères Grimm, par Charles Perrault aussi dans son recueil Les Contes de Mamerlois. Nous écoutions ici ce ballet de Tchaïkovski, grand ballet romantique par Riccardo Muti et l'orchestre de Philadelphie. Et dans ce même recueil de Charles Perrault, Les Contes de Mamerlois, on trouve bien d'autres récits. Barbe Bleue, que nous écouterons tout à l'heure, Cendrillon, Le Petit Poucet, Le Chaboté, mais aussi Le Petit Chaperon Rouge. Écoutez-le, ce Petit Chaperon Rouge, dans la version de

Et on sait très bien comment elle va se terminer, cette course-poursuite entre le loup et le petit chaperon rouge, qui va finir dévoré tout cru. Cette étude tableau de Rachmaninoff était jouée dans l'orchestration ici d'Ottorino Respighi. Encore un autre conte tiré de ce recueil, Ma Merlois, mais alors là une toute autre ambiance avec Maurice Ravel qui nous enchante avec son orchestre merveilleux dans cette pavane de la Belle au bois dormant. Écoutez Myung Moung Chung qui dirige l'orchestre philharmonique de Séoul.

Quelques-uns de ces contes de ma mère au Loir, recueillis par Charles Perrault et donc mis en musique par Maurice Ravel dans la version de l'Orchestre Philharmonique de Séoul avec Myung Moung Chung. Et parmi donc ces contes figure Barbe Bleue, personnage censé être très inquiétant puisque c'est un homme très laid à la barbe bleue qui tue méthodiquement chacune de ses épouses. Il les égorge et les conserve dans un cabinet que va ouvrir hélas sa jeune et belle épouse. Mais voici comment Jacques Offenbach présente son Barbe Bleue.

Barbe bleue, il en existe donc des versions très différentes, extrêmement inquiétantes pour ne pas dire glauques chez Béla Bartók. Ici, cet opéra bouffe de Jacques Offenbach, son ouverture par Neeme Järvi et l'orchestre de la Suisse romande. Barbe bleue, c'est vraiment cette histoire assez sanglante pour montrer aux enfants que la curiosité est un bien vilain défaut. La curiosité, malgré tous ses attraits, coûte bien souvent des regrets. Voici un autre conte pour refermer cette première demi-heure qui, là encore, connaît plusieurs versions. C'est Cendrillon. Il en existe une version de Rossini très différente de celle de Prokofiev.

Cendrillon de Serge Prokofiev par Stéphane Deneuve et l'Orchestre Philharmonique de Bruxelles. Et à titre de comparaison, revoici toujours Cendrillon, mais dans une transcription pour piano.

0: Cendrillon de Prokofiev, il en existe donc plusieurs versions, orchestre et ici cette transcription pour piano de cette gavotte jouée par Yevgeny Korolev. Et voilà, c'est ainsi que nous refermons cette première demi-heure consacrée au conte de Charles Perrault mis en musique. Je vous retrouve juste après le flash de 10h, ne bougez pas, nous allons changer d'air et partir de l'autre côté des Pyrénées en Espagne.
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8: Vous écoutez Radio Classique, c'est une excellente idée, 10h. Le point sur l'actualité avec vous, Nina Droff.
9: Oui, après 2 jours de visite en Chine, Donald Trump retourne aux États-Unis, visite durant laquelle les deux chefs d'État ont multiplié les démonstrations d'amabilité et les compliments. Donald Trump s'est félicité d'avoir conclu des accords commerciaux fantastiques et décroché une offre d'aide chinoise pour débloquer le détroit d'Ormuz. La Chine a également promis de ne pas fournir de matériel militaire à l'Iran. Mais la Chine a tout de même mis en garde les États-Unis sur la question de Taïwan. Si elle est maltraitée, nos deux pays se heurteront, voire entreront en conflit, a prévenu le président chinois. Pendant ce temps, à Washington, des discussions positive entre Israël et le Liban. C'est un terme employé par la diplomatie américaine après les réunions d'hier. Les représentants israéliens et libanais reprennent leurs entretiens aujourd'hui alors que le cessez-le-feu, théoriquement en vigueur depuis le 17 avril, prend fin dimanche soir. Dans la pratique, les bombardements n'ont pas cessé. Ce matin encore, Israël a appelé à l'évacuation de 5 villages du sud Liban en prévision de frappes. Échange de prisonniers entre la Russie et l'Ukraine aujourd'hui. 205 prisonniers de chaque camp ont été libérés et restitués à leurs nations respectives. En parallèle à Kiev, les opérations de déblaiement se poursuivent après des bombardements russes massifs qui ont détruit un immeuble d'habitation dans la nuit de mercredi à jeudi. Le bilan provisoire s'élève à 24 morts, dont 3 enfants. Une épidémie d'Ebola s'est déclarée dans l'est de la République démocratique du Congo, selon l'agence sanitaire de l'Union africaine. Pour l'heure, 4 cas officiels ont été recensés chez des personnes décédées après des analyses en laboratoire. Des examens sont en cours sur 246 cas suspects, dont 65 mortels. Cette fièvre hémorragique hautement contagieuse a fait 15 000 morts en Afrique au cours des 50 dernières années. Une famille sur deux juge le soutien de l'État insuffisant à leurs égards, surtout sur les premières années de vie d'un enfant. C'est ce que révèle un baromètre publié à l'occasion de la Journée internationale des familles. 53% des parents déclarent également ne pas avoir les moyens de préparer l'avenir de leurs enfants. C'est 10 fois plus qu'en 2024. Dernière ligne droite avant la finale de l'Eurovision qui se tiendra samedi à Vienne. Hier soir, l'Australie et le Danemark ainsi que 8 autres pays se sont qualifiés à l'issue de la seconde demi-finale. Le candidat danois est un des favoris pour remporter cette édition. Édition tumultueuse car 5 pays dont l'Espagne, l'Irlande et les Pays-Bas boycottent le concours cette année pour protester contre la participation d'Israël. Et on termine avec un coup d'œil sur la Bourse de Paris. Une heure après l'ouverture, le CAC 40 est toujours en baisse, moins 0,97% avec 8004 points. Il est 10h02 sur Radio Classique. Échanger d'air continue avec Pauline Lambert.
10: Merci ma chère Nina. Ça y est, le week-end commence enfin pour vous. Que diriez-vous de changer d'air ensemble et de partir en voyage ? Je vous emmène en Andalousie à Grenade, découvrir un chef-d'œuvre de l'architecture arabo-musulmane, ce grand palais qui domine la ville et ses superbes jardins, l'Alhambra.
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Un très beau souvenir de l'Alhambra joué par Miloš à la guitare dans cette pièce d'un compositeur espagnol qui était aussi guitariste, Francisco Tárrega, qui a eu très jeune un accident et qui a connu une vue très altérée, ce qui ne l'a pas empêché d'apprendre la guitare, comme deux de ses professeurs d'ailleurs qui étaient aussi aveugles. C'est finalement un peu comme Joaquín Rodrigo un peu plus tard au XXe siècle, des artistes dont la cécité n'a pas empêché le talent d'éclater. Nous sommes en Espagne, nous y restons avec ses Goyescas Granados.

Un très bel intermezzo dans ces Goyescas de Granados. Et c'est Joseph Pons qui dirigeait l'orchestre symphonique de la BBC. Autre exemple d'intermezzo de page intermédiaire, un intercalaire si vous voulez, qui figure ici dans la symphonie espagnole d'Édouard Lalo, qui n'est en réalité pas vraiment une symphonie, plutôt un concerto pour le violon. Ici, Maxime Vengroff.

Et cet intermezzo, c'est le troisième mouvement de la symphonie espagnole d'un compositeur français, Édouard Lalo. Maxime Vengerhoff était au violon avec l'orchestre Philharmonia et avec Antonio Papano, chef d'orchestre qui excelle dans tous les répertoires. Il est très apprécié, très recherché pour accompagner les solistes dans leurs concertos. Il aime beaucoup diriger le répertoire symphonique, actuellement à la tête de l'Orchestre Symphonique de Londres. Mais il fait aussi des merveilles à l'opéra et dans les musiques de films. La preuve avec ce très beau dessin animé, Le Roi et l'Oiseau. L'histoire de ce roi de tachycardie, Charles V et III font 8 et 8 font 16, qui règne en despote.

0: Une pure merveille que ce dessin animé de Paul Grimaud, avec la bande originale signée Wojciech Kilar, Le Roi et l'Oiseau, adapté d'un autre conte. Je vous parlais tout à l'heure de Perrault, et c'est ici Andersen, le bergère et la ramoneur, qui sert de trame au récit. Très belle fable philosophique que ce Roi et l'Oiseau, qui plaît d'ailleurs autant aux enfants qu'aux adultes. Ici la version d'Alexandre Tarot avec l'Académie Sainte-Cécile à Rome et avec Antonio Papano. Et vous, quelle musique avez-vous envie d'écouter? Quelle œuvre vous ferait plaisir? Nous attendons toutes vos suggestions avec Mathis Alexandre. Nous changeons le programme, vous changez l'air de cette émission. Alors à vous de nous écrire via le site ou via l'appli de Radio Classique.
1: À tous ceux qui disent que la tomate est un fruit, vous avez déjà vu des tomates dans une salade de fruits, vous? Non, je crois pas, non. Et pourquoi on dit une soupe de tomates si c'est un fruit? Pourquoi on dit pas un smoothie de tomates? 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

0: Jean-Yves Thibaudet était au piano, Herbert Blomstedt dirigeait le Gewandhaus de Leipzig en Allemagne, dans ce final du premier concerto d'un compositeur qui a lui aussi officié à Leipzig, à la tête de cet orchestre, qui a aussi dirigé le conservatoire de Leipzig. Il s'agit bien sûr de Felix Mendelssohn. Et place tout de suite, comme tous les jours, à vos demandes et à vos suggestions.
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0: Et pour commencer avec cette première demande de Lola, très jeune auditrice de Radio Classique de 20 ans. Bonjour Pauline, je découvre peu à peu l'opéra, un univers qui ne m'est pas très familier, mais Verdi m'aide beaucoup dans cette exploration. J'aime en particulier ses ouvertures qui disent déjà beaucoup du drame à venir. C'est le cas notamment dans La Force du Destin. L'intrigue est peut-être un peu alambiquée, voire complexe, mais tout est dit dès les premières notes.

Le ton est donné avec ce destin qui frappe à la porte dans cette force du destin de Giuseppe Verdi, son ouverture par Claudio Abbado et l'Orchestre Symphonique de Londres. Autre demande de la part de Marion. Alors vous êtes en Haute-Loire et vous aimeriez retrouver une autre atmosphère, une toute autre atmosphère ce matin après le drame chez Verdi. Nous voici arrivés au ciel avec Gabriel Fauré.

Et la voix des anges, c'était celle ici de la soprano Sandrine Pio, une voix particulièrement pure et éthérée dans ce Pie Jésus, requiem de Gabriel Fauré qu'elle a enregistré avec l'Orchestre National de France, avec Laurence Equilbet, et à l'orgue, il y avait Christophe Henry. À propos d'orgue, vous aimez beaucoup cet instrument, cher Pierre, vous me le réclamez à corps et à cri. Alors le voici, l'orgue en majesté, dans cette troisième symphonie de Camille Saint-Saëns, écoutez Olivier Latry.

Le public particulièrement enthousiaste pour saluer Christophe Eschenbach, l'orchestre de Philadelphie, et à l'orgue Olivier Latry, l'un des organistes titulaires de Notre-Dame, mais qui officiait donc ici aux États-Unis en 2006 pour enregistrer cette troisième symphonie de Saint-Saëns avec orgue et ce final si grandiose et majestueux. Nous étions aux États-Unis en Pennsylvanie, à Philly, Philadelphie. Nous y restons avec maintenant Aaron Copland. Que diriez-vous de prendre un peu d'avance sur la valse du samedi soir ?

0: Saturday Night Vals, c'est l'une des danses d'Aaron Copland de ce rodéo, joué ici par Antal Dorati et l'Orchestre Symphonique de Detroit, devrais-je dire, avec l'accent américain que je n'ai pas. Voilà, c'est la fin de ces dédicaces pour ce matin. À suivre juste après le flash de 11h, c'est Jean-Sébastien Bach qui sera joué une très belle fantaisie.
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0: Le compositeur mystère, dernière occasion pour y jouer en ce vendredi matin. Qui a écrit cette œuvre ? Ces oiseaux ? Pergolesi ? Respighi ou Stravinsky ?

0: Dépêchez-vous si vous avez la bonne réponse. 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
0: Radio Classique, déjà 11h. Toute l'actualité en 2 minutes avec vous, Servane de Pastre. Bonjour Servane.
3: Bonjour Pauline, bonjour à tous. Altice France, la maison mère de SFR, prolonge jusqu'au 5 juin prochain la période de négociation exclusive avec les opérateurs Bouygues, Free et Orange. Ces discussions devaient initialement s'achever aujourd'hui. Elles portent sur une offre de rachat de SFR de plus de 20 milliards d'euros. Le ministre de l'Intérieur, Laurent Nunez, est attendu aujourd'hui à Nantes. Hier soir, une fusillade a éclaté dans le quartier de Port-Boyer. Un adolescent de 15 ans a été tué. 2 autres mineurs ont été blessés. Le pronostic vital de l'un d'eux, âgé de 13 ans, est engagé. Une enquête a été ouverte. La piste d'un règlement de compte sur fond de narcotrafic est privilégiée. Nouvel échange de prisonniers entre la Russie et l'Ukraine ce vendredi. 205 prisonniers de chaque camp vont retrouver leur pays. En Ukraine, une journée de deuil est observée aujourd'hui au lendemain de bombardements russes massifs sur la capitale, Kiev. Au moins 24 personnes sont mortes, 47 ont été blessées. Les opérations de déblaiement sont toujours en cours. Donald Trump s'est envolé vers les États-Unis. Ce matin, il était à Pékin ces 2 derniers jours, où il a rencontré son homologue chinois Xi Jinping. Le président américain affirme avoir conclu des accords commerciaux, je cite, « fantastiques », ainsi qu'une offre d'aide chinoise pour débloquer le détroit d'Ormuz. De son côté, Xi Jinping a promis qu'il ne fournirait pas de matériel militaire à l'Iran, mais met en garde les États-Unis. Si la question de Taïwan était mal gérée, cela pourrait conduire à un conflit entre les deux pays. Les États-Unis, où s'ouvre le 2e jour des négociations entre Israël et le Liban, alors que le cessez-le-feu théoriquement en vigueur depuis le 17 avril dernier prend fin ce dimanche. Une trêve qui n'a pas empêché Israël de poursuivre ses bombardements au Liban. Ce matin, l'État hébreu a demandé l'évacuation de 5 villages dans le sud du pays avant de nouvelles frappes. Et puis les Beatles vont enfin avoir leur musée au cœur de Londres. C'est Paul McCartney lui-même qui a fait cette annonce. L'adresse 3 Savile Row, une adresse légendaire qui est intimement liée à la vie du groupe Victoire Fort.
4: À la fin des années 60, c'est le quartier général des Beatles. Au sous-sol, un studio d'enregistrement. Philippe Manœuvre, journaliste spécialiste rock.
5: C'est un studio qui a été bâti de brick and broc à toute vitesse par Glyn Jones, qui était l'ingénieur du son préféré des Beatles. Il y avait des problèmes d'acoustique, mais ils ont quand même enregistré Let It Be.
4: Les Beatles viennent de perdre leur manager. Ils sont démunis, mais leur imaginaire est sans bornes. Ici, ils veulent créer une boutique de vêtements, de disques, produire des films. Cet immeuble devient un aimant pour les artistes du monde entier. En plein hiver 69, ils sont là, tous les 4, sur le toit, cheveux hirsutes au vent, emmitouflés dans des fourrures. Les Beatles donnent leur dernier concert. Ils n'ont pas joué depuis 3 ans. Moment fou, immortalisé sur pellicule, avec ce titre, Get Back.
5: Ils vont jouer pendant l'heure du déjeuner. Ils sont très différents des jeunes Beatles que les Anglais avaient découverts à la télévision en 1962. Voilà, ils vont faire quelques dizaines de chansons.
4: Leur nouvelle société de production est un échec. Les Beatles se brouillent. Ça sent la fin, mais le numéro 3 de Savile Row est pour toujours entré dans la légende.
0: Voilà, et l'ouverture de ce musée est, elle, prévue pour 2027. La bourse de Paris, pour finir, le CAC 40 est en baisse de 1,27% à 7 979 points. Il est 11h03 sur Radio Classique et c'est l'heure de vous retrouver, Pauline Lambert.
6: Merci, ma chère Servane, et à tout à l'heure, midi.
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Cette fantaisie pour clavier de Jean-Sébastien Bach était jouée sur Radio Classique par la pianiste Edna Stern. Changement d'instrument maintenant. Comme promis, après le piano, voici la trompette. Et cet artiste que Francis Drezel aime beaucoup, que je salue, Alison Balsom. Écoutez-la dans cet allegro final, le dernier mouvement du concerto pour trompette de Haydn.

L'allegro final du concerto de Haydn, qu'il écrit pour la trompette. Ici en l'occurrence, Alison Balsom avec la Philharmonie de chambre allemande de Brême. Et c'est avec ce même orchestre que je vous propose de poursuivre. Ils interprètent un répertoire un tout petit peu plus tardif. Beethoven et son ouverture Egmont, du nom de ce conte, le conte d'Egmont. C'est au départ une pièce de théâtre de Goethe qui raconte ce conte, ses aventures, ce symbole de la lutte pour la liberté. C'est un véritable manifeste politique contre l'oppression, une figure qui ne pouvait que plaire à Beethoven, puisque le comte d'Egmont lutte contre l'envahisseur espagnol aux Pays-Bas et qu'il meurt en martyr.

0: Une ouverture héroïque de Beethoven, Egmont du nom donc de ce comte d'Egmont, ici joué par la Philharmonie de chambre allemande de Brême et par Paavo Järvi. Une petite pause et puis ce sera le repos du guerrier. Après avoir tant lutté, ce cher Egmont doit se reposer évidemment. Ce sera dans quelques secondes, alors ne bougez pas et à tout de suite sur Radio Classique.
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Le repos du guerrier film de Roger Vadim et la musique signée Michel Magne. Encore du répertoire français sur Radio Classique avec celui qui n'écrit que des chefs-d'œuvre d'ailleurs, que des merveilles, Maurice Ravel, ici son trio avec piano Pantoum.

0: Cantum, c'est l'intitulé de ce deuxième mouvement du trio avec piano de Maurice Ravel, joué ici par le trio Zadig. Et comme promis, place à votre compositeur mystère aujourd'hui.
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0: A gagné cette semaine deux invitations pour le concert d'ouverture du festival Un Temps pour Elle. Véritable exploration. Exploration des œuvres de nombreuses compositrices. Exploration des plus beaux lieux du Val d'Oise. Le château de Vigny, le domaine de Villarceau, le château de la Roche-Guyon. Et donc pour ce concert d'ouverture, l'abbaye de Maubuisson à Saint-Ouen-l'Aumône. Avec au programme La vie de Fanny M. La trajectoire d'une femme qui compose, doute, résiste et affirme peu à peu sa place. Mais pour gagner ces deux invitations pour le vendredi 5 juin à 20h, il faut trouver la bonne réponse. Qui a écrit cette œuvre? Qui a composé ces oiseaux? Stravinsky, Pergolesi ou Respighi?

Vous avez peut-être reconnu quelques-uns des oiseaux qui figurent dans cette ouverture, les poules, coucous, rossignols et colombes. Mais avez-vous reconnu le compositeur? Vous êtes très nombreux à avoir trouvé la bonne réponse, même si ça n'était pas si simple que cela. Et oui, c'est bel et bien Respighi, Ottorino Respighi, qui a composé ces oiseaux. Un très grand bravo à vous qui avez trouvé la bonne réponse. Vous êtes si nombreux que notre ordinateur va vous tirer au sort, ce sera le cas dans quelques secondes. Guettez bien donc vos boîtes mail pour savoir qui remporte ces deux invitations pour le festival Intemporel avec Héloïse Luzzatti, la directrice artistique, qui jouera pour le concert d'ouverture le vendredi 5 juin pour vous raconter la vie de Fanny M, Fanny Mendelssohn, évidemment.

L'un des plus beaux nocturnes qui soit, l'occasion de montrer qu'il n'y a pas que des nocturnes écrits pour le piano par Frédéric Chopin. Celui-ci figure dans cette suite de Sibelius, le roi Christian II, ici par Santo Matthias Ruvali et l'orchestre symphonique de Göteborg. Du piano tout de même, en voici avec Robert Schumann, cette très belle arabesque jouée par Dana Çokarlı.

Et cette arabesque de Robert Schumann était donc jouée par Dana Ciocarli, qui nous conduit tout droit dans son pays natal, la Roumanie, puisque Dana Ciocarli y est née à Bucarest, même si elle poursuit sa vie et sa carrière aujourd'hui en France. Alors, c'est en Roumanie donc que nous allons refermer cette émission et changer d'air une dernière fois ce matin avec George Enescu, qui est un peu l'équivalent de Dvorak et de Janáček pour la Tchécoslovaquie, l'équivalent de Bartok et de Kodály en Hongrie. Lui a fait la même chose pour la musique roumaine. Il en est véritablement le représentant, l'épigone. Alors voici sa rhapsodie roumaine.

0: Des artistes tous roumains réunis ici pour cette rhapsodie roumaine de George Enescu, le compositeur qui est né donc au nord de la Moldavie roumaine en 1881 et qui est ici interprété par un chef d'orchestre roumain lui aussi, né à Timișoara en 1980, Cristian Macellaru à la tête de l'Orchestre National de France. Et c'est donc là, en Roumanie, que je vous laisse pour ce matin. Merci infiniment d'avoir fait ce grand voyage de 2h30 en notre compagnie. À la barre aujourd'hui, il y avait Mathis Alexandre, à la préparation de la navigation, Jérémy Bigouri. Et ce grand voyage se poursuit avec vous, Jean-Michel Duez. Bonjour à vous.
1: Bonjour Pauline. Effectivement, nous allons continuer à voyager. Je vous emmènerai aux États-Unis, mais aussi en Finlande, également à Salzbourg et à Paris, quand même, évidemment. Bref, vous avez raison, ma chère Pauline, la musique est un voyage et il faut absolument en profiter. Je vous souhaite un excellent week-end.
0: Merci beaucoup, Jean-Michel. Très bon week-end à vous. Très belle journée à l'écoute de Radio Classique et à lundi.
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9: Merci d'avoir choisi Radio Classique, il est midi. Nous faisons un nouveau point sur l'actualité avec vous, Servane de Pastre. Bonjour Servane.
10: Bonjour Jean-Michel, bonjour à tous. On ne lâchera rien face au narcotrafic, dit le ministre de l'Intérieur Laurent Nunez. Il est à Nantes ce midi au lendemain d'une fusillade qui a tué un adolescent de 15 ans hier soir. Deux autres mineurs ont été blessés, dont un grièvement, mais ses jours ne sont plus en danger, précise le ministre. La fusillade est probablement liée au narcotrafic, mais ça ne veut pas dire que les victimes elles-mêmes sont liées au trafic, dit le ministre. Une enquête a été ouverte par la justice, une cellule psychologique a été mise en place. Le ministre de l'Intérieur qui annonce par ailleurs le recrutement de 700 forces de police supplémentaires pour lutter contre la criminalité organisée. 160 salariés de l'usine Indorama en Meurthe-et-Moselle vont être licenciés. Selon des sources syndicales, l'usine produit des fibres plastiques pour des fabricants de pneus. Son carnet de commandes s'est contracté ces dernières années face à la concurrence chinoise. Elle doit cesser de produire le mois prochain. Le porte-avions Charles de Gaulle a passé le canal de Suez et se trouve désormais sur zone, a annoncé ce matin la ministre des Armées, Alice Ruffo. Il participe à une mission défensive menée avec les Britanniques afin de faciliter la circulation des navires dans le détroit d'Ormuz. Ce passage stratégique est bloqué par l'Iran depuis plus de deux mois, avec de nombreuses conséquences, notamment sur le prix du pétrole. Au moins 4 personnes sont mortes en Russie, 12 ont été blessées après une attaque de drones ukrainiens cette nuit, selon les autorités. Aujourd'hui, un échange de prisonniers doit avoir lieu entre les deux pays. 205 captifs de chaque camp vont être libérés et rendus à leurs nations respectives. L'armée israélienne annonce de nouvelles frappes dans la région de Tyr, au sud du Liban. Elle divisait des cibles du Hezbollah. Aujourd'hui, les négociateurs libanais et israéliens doivent se retrouver aux États-Unis, alors que le cessez-le-feu théoriquement en vigueur au Liban doit s'achever ce dimanche. Et puis l'avenir des orques et des dauphins du parc de Marineland se précise. Ils vont être transférés en Espagne d'ici la fin du mois de juin. Le parc de loisirs situé à Antibes est fermé depuis près d'un an et demi. L'état de ces bassins s'est fortement dégradé. La bourse de Paris, pour finir, le CAC 40 est en baisse de 1,31% à 7 976 points. Il est midi 2 sur Radio Classique. On vous retrouve, Jean-Michel Duez.
9: Merci, Servane. Et rendez-vous, bien sûr, tout à l'heure à 13h pour faire un nouveau point sur l'actualité. À tout à l'heure.
10: Tout à fait, à tout à l'heure.
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9: Ravi de vous retrouver en ce vendredi 15 mai au cœur donc de ce week-end de l'Ascension. Radio Classique vous accompagne bien sûr, que vous soyez en congé ou au travail. Et oui, 2 heures de musique en tout cas jusqu'à 14h avec pour commencer une musique de film. Il est vrai que le festival de Cannes bat son plein. Alors voici la musique du Troisième Homme, film de Carol Reed, Palme d'Or en 1949 et musique d'Anton Karas.

La musique du film Le Troisième Homme, film de Carol Reed, Palme d'Or d'ailleurs à Cannes en 1949, Anton Karas pour la musique. Et dans ce film au générique, il y a Joseph Cotten qui est né un 15 mai en 1905. Joseph Cotten, autre film, Duel au soleil, c'est un western de King Vidor et la musique est de Dimitri Tiomkin.

Musique de Dimitri Tiomkin pour le film Duel au soleil de King Vidor en 1946. Alors nous allons rester d'une certaine façon aux États-Unis. Eh bien, c'est Dvorak qui nous accueille avec l'une de ses œuvres américaines. C'est le quatuor numéro 12, sous-titré justement américain. Il a été composé en une quinzaine de jours dans une petite ville de l'Iowa et il mêle musique tchèque, il faut bien le dire, et aussi musique noire que Dvorak a découverte, bien sûr. Aux États-Unis, en voici le deuxième mouvement.

L'une des œuvres américaines donc de Dvorak, son quatuor numéro 12, quatuor américain, c'était le deuxième mouvement dans l'interprétation du quatuor Artemis. Pour la suite d'Harmonique sur Radio Classique, je vous propose de quitter les États-Unis pour nous diriger vers la Finlande avec la suite Karelia de Sibelius. Alors c'est une musique de scène pour un spectacle historique sur la Karélie en 1893. La Karélie bien sûr, qui dépendait auparavant de la Finlande quand l'histoire et la musique se regroupent, et eh bien ça donne par exemple cette suite Karelia que nous écoutons maintenant.

0: La suite Karelia de Jean Sibelius en interprétation de l'orchestre symphonique de Lahti, placée sous la direction d'Osmo Venske. Nous continuons notre voyage, ce sera juste dans un instant sur Harmonique. Nous sommes ensemble, vous le savez, jusqu'à 14h. Et là, nous allons à Salzbourg avec Mozart et l'une de ses sonates pour piano. À tout de suite.
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Le plaisir d'écouter sur Radio Classique Mariage au Pirès, ici dans le premier mouvement de la sonate pour piano numéro 13 de Mozart. C'était à Salzbourg, enfin la création évidemment, et la composition de cette sonate en 1778. Voici maintenant un compositeur à la vie romanesque, c'est le moins que l'on puisse dire, le chevalier de Saint-Georges. Il est né en Guadeloupe en 1745 d'un père colon et d'une mère esclave. Son père le reconnaît et l'installe en France, où il devient compositeur, mais aussi violoniste, militaire et même, paraît-il, c'était un fin escrimeur. Alors comme compositeur, il a notamment écrit des concertos pour violon et cordes, et c'est justement son œuvre fait l'objet régulièrement d'enregistrements. Bien voici le dernier en date, c'est le concerto pour violon et cordes opus 5 numéro 2.

Nouveauté disque sur Radio Classique avec le concerto pour violon et cordes opus 5 numéro 2 du Chevalier de Saint-Georges, Romuald Grimbert-Barret au violon et l'Orchestre National de Cannes dirigé par Benjamin Lévy. Nous sommes ensemble jusqu'à 14h et c'est Joseph Haydn maintenant que nous avons le plaisir d'accueillir avec la symphonie numéro 88. Il y a une petite histoire autour de cette symphonie. Elle a été composée pour Paris et Haydn a confié la partition au second violon de l'orchestre Esterházy, un certain Johann Tost, pour qu'il la fasse bien sûr éditer à Paris. Mais voilà, c'est un coquin, pourrait-on dire, le fameux Tost, parce qu'avant de quitter Vienne, il a tenté de vendre pour

son propre compte, cette symphonie de Joseph Haydn. Et une fois à Paris, il a fait mieux. Il l'a vendue à un éditeur sous le nom quand même de Haydn, en y ajoutant une symphonie d'un ami qu'il a fait passer, évidemment, pour étant de la main de Haydn. C'est pas joli quand même. Le final de la symphonie numéro 88 de Joseph Haydn sur Radio Classique.

Leonard Bernstein à la tête de l'Orchestre Philharmonique de New York pour le final de la symphonie numéro 88 de Joseph Haydn. Beethoven maintenant pour la suite d'harmonique avec son septuor pour vent et cordes qui a été composé d'ailleurs pour une soirée musicale privée. Et écoutez ce que Beethoven disait de ce septuor. C'est l'une de mes premières œuvres. Je l'ai écrite en une nuit. On ne peut rien en dire sinon qu'elle a été écrite par quelqu'un qui depuis a produit quelques œuvres meilleures. On l'écoute quand même. Allez, oui.

Le Septuor pour vent et cordes de Beethoven, interprété ici par l'European Chamber Players, et c'était le troisième mouvement. Et à propos de Beethoven, eh bien, notez ce rendez-vous, c'est tout à l'heure à 14h, Franck Ferrand raconte, il racontera l'histoire d'une symphonie de Beethoven que vous connaissez peut-être. Enfin, quand je dis peut-être, c'est certainement, évidemment, l'histoire de la cinquième, tout à l'heure sur Radio Classique, Franck Ferrand, à 14h. Et puis, autre rendez-vous avec Franck Ferrand, ce sera le 2 juin prochain à la salle Gaveau. Vous savez, dernier concert de la série Franck Ferrand invite. Il invitera Roger Muraro pour parler de Liszt, immense compositeur, et Roger Muraro, évidemment, aussi immense pianiste. Franck Ferrand, immense compteur, donc ce sera une soirée qui promet effectivement le 2 juin prochain à la salle Gaveau. Vous pouvez réserver vos places sur le site sallegaveau.com. Il y aura au programme notamment les années de pèlerinage, l'une des grandes œuvres pour piano de Liszt.

Au lac de Wallenstadt, extrait des années de pèlerinage de Franz Liszt, joué par Roger Muraro, qui sera donc l'invité de Franck Ferrand à la salle Gaveau le 2 juin pour une soirée Liszt. Louis Ferdinand Hérold pour la suite d'Harmonique.

0: le final de la symphonie numéro 1 de Louis-Ferdinand Hérold de l'orchestre de la Suisse italienne dirigé par Wolf Dieter Hauschild. Les infos de 13h sur Radio Classique, c'est dans un instant.
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0: Il est 13h. Et c'est l'heure de faire un nouveau point sur l'actualité avec vous, Servane de Pastre.
2: On ne perdra pas la guerre contre le narcotrafic, dit le ministre de l'Intérieur Laurent Nunez. Il était à Nantes ce midi, où le dispositif policier doit être renforcé après une fusillade hier soir. Un adolescent de 15 ans est décédé. Deux autres mineurs ont été blessés, dont un grièvement. Ces jours ne sont plus en danger, selon Laurent Nunez. Les deux tireurs sont en fuite. Une enquête a été ouverte. Il est probable que la fusillade soit liée au narcotrafic, dit le ministre de l'Intérieur. Mais il appelle à la prudence. Les victimes, elles n'ont peut-être rien à voir avec le trafic de stupéfiants. L'émoi est grand chez les habitants. Une cellule psychologique a été mise en place. Altice France, la maison mère de SFR, prolonge jusqu'au 5 juin prochain la période de négociation exclusive avec les opérateurs Bouygues, Free et Orange. Ces discussions devaient initialement s'achever aujourd'hui. Elles portent sur une offre de rachat de SFR de plus de 20 milliards d'euros. Le détroit d'Ormuz doit rester ouvert, dit le ministre des Affaires étrangères iranien. J'espère que la diplomatie l'emportera, poursuit-il. Il se dit ouvert à une aide de Pékin pour régler le conflit alors que les négociations avec les États-Unis sont au point mort. Ce matin, la ministre des Armées, Alice Ruffo, a annoncé que le porte-avions Charles de Gaulle était en mer d'Arabie. Il est déployé près du détroit d'Ormuz, une façon de mettre la pression alors que ce passage stratégique est bloqué depuis plus de 2 mois par l'Iran. En Ukraine, un jour de deuil national a été décrété. Cela fait suite à des bombardements russes massifs. Hier, au moins 24 personnes sont mortes. Les opérations de déblaiement sont toujours en cours. Aujourd'hui, un échange de prisonniers doit également avoir lieu. 205 captifs russes et ukrainiens vont être libérés et restitués à leurs nations respectives. Des frappes ont visé le secteur de Tyr au sud du Liban après des appels à évacuer de l'armée israélienne. Des attaques alors que les négociations doivent se poursuivre aujourd'hui aux États-Unis entre représentants israéliens et libanais. La trêve théoriquement en vigueur depuis le 17 avril dernier doit expirer ce dimanche. Et puis la finale de l'Eurovision, c'est demain soir. La Finlande part grande favorite. La France, elle, fait partie du top 5. Elle sera représentée par la chanteuse lyrique Monroe. La compétition de chansons européennes se déroule à Vienne, en Autriche. Et puis tout de suite, la Bourse de Paris avec Cécile Lecoz du journal Investir. Bonjour Cécile.
3: Bonjour Servane.
2: Alors quelle est la tendance à la mi-journée ?
3: Eh bien le CAC 40 a effacé ce matin ses 2 jours de rebond. Il rechoot actuellement de 1,13% à 7990 points selon une tendance générale en Europe et après les places asiatiques. Tokyo a cédé 2% et Séoul plus de 6%. À Wall Street, les grands indices sont eux aussi attendus dans le rouge. Après les records battus hier par le S&P 500 et le Nasdaq, les prises de bénéfices s'effectuent en priorité sur les fabricants de semi-conducteurs, d'où à Paris la baisse de près de 5% de STMicroelectronics, dont le cours affiche toutefois plus qu'un doublement cette année. Les marchés sont en effet restés sur leur faim après le sommet entre les États-Unis et la Chine, tant en matière d'accords commerciaux que de déblocage du détroit d'Ormuz. En conséquence, la hausse des cours du pétrole, l'accélération de l'inflation et les tensions sur les taux d'intérêt sont revenus au premier plan des préoccupations, ce qui profite à une défensive comme Sanofi en tête du CAC 40 avec un gain de 1,1%. Mais l'indice, je vous le rappelle, Servane, perd actuellement 1,19%.
2: Merci Cécile Lecoz du journal Investir. Et puis que faire en ce long week-end de mai ? Voici les bonnes idées de sortie de Guy Boyer.
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4: Dans l'exposition des Sèvres des Rothschild à la Galerie des Gobelins à Paris, la reconstitution des salles des châteaux de Ferrières et de Prégny est si réussie que j'ai demandé au directeur du Mobilier National si je pouvais m'y installer comme gardien jusqu'à la fin de l'été. Trêve de plaisanterie, voici une exposition mémorable, basée sur des recherches sérieuses autour des collections de porcelaine 18e de la famille Rothschild et en particulier des collections aujourd'hui conservées dans la villa Effrussi du Cap Ferrat près de Nice. Analyse des formes et décors de ces chefs-d'œuvre d'art décoratif, étude des conditions d'achat et du marché de l'art, rappel des usages et fêtes fastueuses pour lesquelles ces vases, surtout de table et pièces de mobilier, étaient utilisées. Plongez-vous avec moi dans ces évocations féeriques. L'exposition « Sèvres des Rothschild » a lieu à la Galerie des Gobelins jusqu'au 26 juillet et retrouvez nos coups de cœur en images commentées sur connaissancesdesarts.com, rubrique Arts et Expositions.
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Jean-Philippe Rameau pour vous accueillir dans Harmonix. Soyez les bienvenus si vous nous rejoignez en ce début d'après-midi, Rameau. Et l'occasion bien sûr aussi de saluer nos auditeurs dijonnais, Dijon qui est la ville natale de Rameau en 1683. Nous écoutions La Poule, extraite du 6e concert en sextuor. Ces concerts en sextuor, en fait, sont des transcriptions de pièces de clavecin. Nous l'écoutions dans l'interprétation des musiciens du Louvre, dirigés par Marc Minkowski. Musique baroque toujours, avec Couperin, alors ce n'est plus La Poule maintenant, mais Les Barricades mystérieuses, et c'est là aussi une pièce pour clavier à l'origine que nous écoutons au piano, jouée par David Frey.

Les barricades mystérieuses de François Couperin, interprété ici par David Frey. Alors après ces barricades mystérieuses de François Couperin, il n'est pas tout à fait anormal d'écouter maintenant le tombeau de Couperin de Maurice Ravel. Alors c'est à la fois un hommage à Couperin, mais aussi à des amis de Ravel morts pendant la Première Guerre mondiale. À l'origine, c'est une œuvre pour piano. Ravel a orchestré 4 pièces de ce tombeau de Couperin, dont le prélude qui est dédié au lieutenant Jacques Charlot. Il était pianiste, auteur de réduction pour piano d'œuvres de Ravel, mais aussi de Claude Debussy. Et Jacques Charlot était compositeur lui-même. Il est donc décédé au front pendant la Première Guerre mondiale. Et Ravel lui a dédié ce prélude du tombeau de Couperin que voici dans sa version pour orchestre.

Le prélude du tombeau de Couperin de Maurice Ravel, l'orchestre philharmonique de Radio France, dirigé par Miu Nyung Chung. Musique française, toujours pour la suite d'harmonique sur Radio Classique, avec Francis Poulenc et son concerto pour deux pianos. Il a été créé en 1932 à la demande de la princesse de Polignac, et figurez-vous qu'il a été créé au Festival international de musique de Venise, et c'était l'orchestre de la Scala, et bien sûr, Poulenc était au piano. En voici le deuxième mouvement.

Le deuxième mouvement du concerto pour deux pianos de Francis Poulenc, Louis Lortie et Hélène Mercier avec l'orchestre philharmonique de la BBC, dirigé par Edouard Gardner. Hélène Mercier et Louis Lortie qui seront d'ailleurs aux Nuits Classiques du Festival de Ramatuelle le 29 juillet prochain à 21h pour une représentation, une soirée exceptionnelle, la 9e de Beethoven, dans la transcription pour deux pianos de Francis avec soliste et chœur, en l'occurrence Claire de Monteil, Delphine Edan, Valentin Thil, Nicolas Cavalier et le chœur de l'Opéra de Toulon. Ce sera donc la 9e avec Hélène Mercier, Louis Lortie aux Nuits Classiques du Festival de Ramatuelle le mercredi 29 juillet. Germaine Taillefer maintenant pour la suite d'Harmonique avec Les Mariés de la Tour Eiffel. Alors c'est une œuvre collective écrite par 5 compositeurs du groupe des 6, dont faisait partie d'ailleurs Poulenc que nous écoutions à l'instant. Et Germaine Taillefer en a écrit le quadrille.

Marié de la Tour Eiffel, ce ballet écrit à cinq mains, pourrait-on dire, puisque ce sont cinq compositeurs du groupe des six qui ont chacun écrit une ou plusieurs parties. Et Germaine Taillefer a composé donc ce quadrille de ce ballet Les Mariés de la Tour Eiffel qui a été composé en 1921. Et c'est l'ensemble Erwartung que nous écoutions pour l'interprétation. Philippe Sard maintenant, et c'est une musique de film Les Seins de Glace, film de Georges Lautner.

0: Les Saints de glace, musique de Philippe Sard pour le film de Georges Lautner pour célébrer Mireille d'Arc. Née un 15 mai en 1938, et Alexandre Tarot au piano pour l'interprétation. La suite d'harmonique, c'est dans un instant avec Franz Schubert, la symphonie numéro 5 aux accents mozartiens.
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La symphonie mozartienne, pourrait-on dire, de Schubert, la symphonie numéro 5, c'est vrai qu'il y a des accents mozartiens. Dans cette symphonie composée en 1816, c'est-à-dire que Schubert avait 19 ans, et c'est le Biroc Orchestra placé sous la direction de René Jacobs qui interprétait ici le premier mouvement, 19 ans, et Schubert avait déjà composé donc 4 symphonies. Alors voici maintenant un compositeur qui, lui, a attendu, qui a pris son temps, peut-on dire, pour se lancer justement dans l'écriture symphonique, c'est Brahms. Il a attendu la quarantaine pour sa première symphonie. Alors c'est sa musique de chambre que nous allons écouter, sa sonate pour violon et piano numéro 3. Il a composé 3 sonates pour ces 2 instruments et celle que nous allons écouter, la troisième, la dernière donc, a été achevée au cours de l'été 1888 dans un lieu idyllique où Brahms a passé quelques étés, les rives du lac de Thun en Suisse.

La musique de chambre de Brahms sur Radio Classique, c'est harmonique jusqu'à 14h avec le troisième mouvement de la sonate pour violon et piano numéro 3 qui réunissait Augustin Dumay et Maria João Pires. Joseph Souk pour la suite d'harmonique. Voici sa sérénade pour cordes.

Merci d'avoir choisi Radio Classique pour vous accompagner tout au long de ce week-end de l'Ascension, la sérénade pour cordes de Joseph Souk. C'était le deuxième mouvement avec l'orchestre de chambre Souk qui était placé justement sous la direction de Joseph Souk, descendant du compositeur. Musique française à présent avec Camille Saint-Saëns et voici la danse macabre version piano.

La danse macabre de Camille Saint-Saëns dans cet arrangement piano Liszt Horowitz et Yuja Wang au piano. Et à propos de Liszt, je vous l'ai déjà dit, mais je vous le rappelle évidemment, le 2 juin, Franz Liszt sera à l'honneur du prochain concert. Franck Ferrand invite avec Roger Muraro à la Salle Gaveau. Vous pouvez réserver vos places sur le site sallegaveau.com. La mort aux trousses maintenant pour refermer Harmonique, film de Hitchcock et musique de Bernard Herrmann.

La musique du film La mort aux trousses, Alfred Hitchcock en 1959, musique de Bernard Herrmann, qui dirigeait d'ailleurs l'Orchestre Philharmonique de Londres. Harmonique, c'est terminé pour cette semaine. Merci de votre fidélité. Merci à Camille Tavert pour la programmation et à Bertrand Dorigny pour la réalisation. Dans un instant, le flash de 14h. Franck Ferrand raconte aujourd'hui la cinquième de Beethoven. 14h30, les heures légères d'Élodie Fondacci. Quant à moi, je vous donne rendez-vous demain à 20h pour un concert de l'Orchestre National de Cannes dirigé par Harry Van Beck avec Les Métamorphoses de Richard Strauss, la neuvième de Beethoven. Et puis rendez-vous également, la troisième de Beethoven. Et rendez-vous également dimanche toujours à 20h pour une soirée consacrée à Dvorak. Et bien sûr, j'aurai le plaisir de vous retrouver lundi pour Harmonique. D'ici là, je vous souhaite une très belle après-midi et une bonne fin de week-end de l'Ascension avec Radio Classique.

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2: Il est 14h. Servane de Passre, nous faisons avec vous un nouveau point sur l'actualité.
3: Donald Trump dit avoir beaucoup parlé de Taïwan avec son homologue chinois. Il s'exprime en ce moment à bord de son avion de retour de Pékin où il a passé 2 jours. Si la question de l'île est mal gérée, avait prévenu le président chinois Xi Jinping, cela pourrait entraîner un conflit entre les deux pays. Donald Trump qui affirme par ailleurs être aligné avec son homologue sur la question du nucléaire iranien. La République islamique ne peut posséder cette arme, dit le président des États-Unis. Les discussions entre Américains et Iraniens, elles sont au point mort. Le ministre des Affaires étrangères de la République islamique dit avoir reçu un message de Washington, message dans lequel l'administration Trump se dit prête à poursuivre les discussions. Le ministre iranien a par ailleurs ouvert la porte à la possibilité d'une aide de la Chine pour régler le conflit. Les tensions entre l'Allemagne et les États-Unis ne redescendent pas. Le chancelier Friedrich Merz déconseille aux jeunes Allemands d'aller étudier et travailler outre-Atlantique. Il pointe un climat social qui s'y serait développé. Le chef d'État multiplie les critiques à l'égard de Donald Trump et de sa guerre en Iran. Le président américain a rétorqué, annonce en mi-avril le retrait de 5000 soldats américains stationnés en Allemagne. 36 pays et l'Union européenne approuvent la création d'un tribunal spécial pour l'Ukraine afin de juger l'invasion russe de ce pays. L'Ukraine qui observe un jour de deuil national aujourd'hui. Cela fait suite à des bombardements russes massifs hier. Au moins 24 personnes sont mortes. Les opérations de déblaiement sont toujours en cours. On ne lâchera rien face au narcotrafic, dit le ministre de l'Intérieur Laurent Nunez. Il était à Nantes ce midi au lendemain d'une fusillade qui a tué un adolescent de 15 ans hier soir. Deux autres mineurs ont été blessés, dont un grièvement. Mais ses jours ne sont plus en danger, précise le ministre. La fusillade est probablement liée au narcotrafic, mais ça ne veut pas dire que les victimes sont, elles, liées au trafic, dit le ministre. Une enquête a été ouverte par la justice, une cellule psychologique a été mise en place. Et puis à partir d'aujourd'hui, les produits alimentaires contenant du CBD sont interdits de vente en France, faute d'autorisation européenne. Le cannabidiol à fumer ou sous forme de liquide pour cigarettes électroniques reste, lui, toujours autorisé. La bourse de Paris, pour finir, le CAC 40 est en baisse de 1,52% à 7959 points. Il est 14h02 sur Radio Classique et c'est l'heure de vous retrouver. Franck Ferrand, bonjour.
4: Bonjour Servane, voici la cinquième de Beethoven.
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4: On les connaît absolument par cœur, ces premières mesures de la plus célèbre de toutes les symphonies, bien entendu. Beethoven avait une explication à propos de ces 4 coups de boutoir. Il disait ainsi, le destin vient frapper à notre porte. La vérité, c'est que à Czerny, son grand ami Czerny, qui nous a tous fait souffrir quand on a fait nos débuts au piano, n'est-ce pas, le maître avait confié qu'en vérité, cette idée cette idée-là, lui était venue en écoutant un oiseau, un bruant jaune, alors qu'il était en train de se promener dans les jardins du Prater à Vienne. Oh, je pense qu'on va préférer l'idée du destin qui frappe à la porte. La création du chef-d'œuvre a eu lieu le 22 décembre 1808 au Theater an der Wien dans le cadre d'un concert qui était totalement dédié à Beethoven. Vous imaginez, entre parenthèses, le programme de ce concert. Pour commencer, on a joué la sixième, la pastorale, qui est tout à fait le contraire de la cinquième et qui a été pourtant composée en même temps. C'est une musique tout à fait bucolique, charmante, comme ça, la pastorale. Bon, il y a l'orage, me direz-vous. C'est l'opposé de cette dramatique, de cette rythmique cinquième symphonie qui était donc donnée ensuite. On avait dans le même concert donné l'air A perfido, des extraits de la messe en ut, le troisième concerto pour piano. Vous imaginez bien, en tout cas, c'est la cinquième symphonie qui, en deuxième partie, s'est taillée la part du lion, bien entendu. Beethoven était là pour ce grand concert de Noël 1808 à Vienne. La qualité de la prestation a laissé à désirer au moment des répétitions. Et Beethoven, vous savez, c'est pas un homme facile, hein, il s'est carrément mis l'orchestre à dos, si bien que les musiciens ont exigé qu'il quitte la salle pour la suite des répétitions. C'était plus possible, on pouvait pas répéter s'il nous interrompait comme ça toutes les trois mesures. Beethoven a été d'autant plus contrarié que dans le couloir où on l'avait installé, où on l'avait relégué, il n'entendait pas l'orchestre. N'oubliez pas qu'il était déjà très très handicapé, qu'il n'arrivait pas, il n'entendait pas tout simplement. Le chef d'orchestre, c'était Seyfried, s'est contenté de venir consulter de temps en temps le compositeur, et il semble bien que au moment de la création, ce soit Beethoven lui-même qui se soit installé au pupitre.
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4: Après ça, l'œuvre a été jouée à Leipzig en 1810, Ernst Theodor Amadeus Hoffmann dans l'Allgemeine Musikalische Zeitung, la principale gazette musicale de l'époque, décrit la nouvelle symphonie comme une idée de génie, fruit d'une profonde réflexion portant le contenu romantique de la musique au plus haut degré de son expression. Voilà bien la façon dont on parlait au début du 19e siècle de cette musique qu'on oserait encore qualifier de romantique. Et pourtant, le compositeur Louis Spohr, en revanche, a émis un avis nettement plus mitigé. Il avait entendu la symphonie à Munich en 1815, lui. Il estime que, je cite, « malgré tous ces beaux passages, elle ne forme pas un ensemble classique ». Et la fameuse phrase d'ouverture, là, je cite encore, « laisse à désirer quant à la dignité indispensable à l'ouverture d'une symphonie ». On a envie de dire « rentrez chez vous, monsieur, et occupez-vous de d'autres choses ». Comme toujours chez Beethoven, la période de gestation de l'œuvre a été très longue. Les premières idées sont apparues dès 1804, on voit ça dans des carnets. Alors il y a d'autres ébauches, notamment des ébauches qui devaient déboucher sur le quatrième concerto pour piano. D'autres notes sont également disponibles à la fin des carnets de la troisième symphonie, la symphonie héroïque, qui a été jouée pour la première fois en 1805. Cette symphonie est deux fois plus longue que les grandes symphonies de Haydn ou de Mozart, et elle a eu, sur la musique de l'époque, un impact considérable. Elle a révélé cette espèce de dynamisme révolutionnaire qui allait faire la célébrité de Beethoven. Il est probable que la cinquième ait été conçue à l'origine en tant que prolongement de la symphonie héroïque. Ça devait être un deuxième volet, si vous voulez. Sauf que Beethoven... à l'époque vivait cette relation troublée avec la comtesse de Brunswick, Thérèse de Brunswick, qui était son élève. Vous savez, depuis des années, j'ai eu l'occasion de vous raconter ça. Durant l'année 1806, il travaille à sa quatrième symphonie, qui est d'une certaine légèreté à côté du reste, et qui reflète des dispositions plus joyeuses, conformes à ce qu'il est en train de vivre dans sa vie privée, finalement. Et puis, il se remet au travail en 1807, il achève la cinquième à la fin de cette année-là, ou au début de 1808, pour le résultat final, il faudra attendre un petit peu. La cinquième a l'air de se développer d'une façon très, très spontanée. On sait pourtant que l'ouverture, ces coups de boutoir, cette ouverture a connu plusieurs métamorphoses. Elle a changé avant de devenir la phrase musicale la plus célèbre de l'Occident. Le génie de Beethoven est d'une telle force dans son originalité qu'on a tendance à oublier l'influence de ses prédécesseurs sur ce qu'il est en train d'écrire. Faut quand même pas oublier, bien sûr, toutes les symphonies de Haydn, hein, 104 symphonies de 1755 à 1795. On était donc complètement rodé à l'exercice, si je puis dire. Ça a complètement fait évoluer le genre. Au départ, c'était des sérénades, hein, des pièces qui s'enchaînaient, des pièces dansantes. Et puis, peu à peu, la symphonie est devenue une grande composition poétique, une œuvre complexe, une œuvre organique, en quelque sorte l'œuvre maîtresse de la musique. Dans sa cinquième, Beethoven ne rompt pas vraiment avec les anciens modèles. Non seulement la forme du premier mouvement est assez conventionnelle, finalement, dans la mesure où on trouve des précédents chez Haydn, chez Mozart, mais comme dans les grandes compositions classiques, on peut dire que ce morceau-là est équilibré dans sa division. Toujours quatre parties égales. Une exposition, c'est l'ouverture avec les thèmes musicaux qui vont être présentés. Un développement dans lequel ces thèmes sont explorés, un peu maniés, manipulés, triturés. N'oubliez pas que c'est Beethoven qui est à la partition et qu'il va donc s'amuser avec tout ça. Ensuite, une réexposition qui doit être une variation sur l'ouverture. Bon, là, c'est pas tout à fait le cas avec cette coda, la conclusion. La coda en italien, c'est la queue, hein, c'est la fin, si vous voulez. Bref, plutôt que la composition elle-même, ce qu'il y a de neuf, ce qu'il y a d'original dans ce que nous propose Beethoven avec sa cinquième symphonie, c'est tout simplement ce que j'appellerais la pulsation.

0: l'immense, l'indépassable Carlos Kleiber à la tête de l'Orchestre Philharmonique de Vienne pour cet Allegro con brio, ce premier mouvement de la 5e symphonie de Ludwig van Beethoven. Évidemment, voyez la différence en 20 ans, puisque cet enregistrement date de 1974. La différence avec ce que vous avez entendu tout à l'heure, c'était notre indicatif qui était déjà interprété par le Philharmonique de Vienne, mais sous la direction de Wilhelm Furtwängler. Il n'y a que sur Radio Classique qu'on trouve des indicatifs dirigés par Furtwängler.
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0: Beethoven, on l'a dit, avait ce caractère un peu emporté, imprévisible. Haydn a même raconté un jour qu'il avait l'impression d'avoir devant lui un homme possédant plusieurs têtes, plusieurs cœurs et plusieurs âmes. Il y a une volonté de vivre, il y a une énergie, un tumulte intérieur chez cet homme. Et, disons-le, un besoin d'amour absolument dévorant qui, en échange, en retour, réclamait de la loyauté. Beethoven est également très sensible au manque d'égard qu'on pourrait lui manifester, qu'il soit réel ou imaginaire. D'ailleurs, il est assez critique aussi vis-à-vis des autres. Et puis, il y a cette surdité qui exacerbe un sentiment de frustration déjà latent. Ses rapports sont difficiles avec les gens et il se sent rejeté. J'ai eu l'occasion déjà de vous lire ce testament d'Heiligenstadt qui a été rédigé en 1802. 1802, ça veut dire quand même 6 ans avant la création de la 5e, et qu'on a retrouvé après sa mort seulement, et qui montre à quel point cet homme-là se sentait enfermé dans cette surdité, coupé du monde. C'est une tristesse infinie, d'une certaine manière. Son style reflète la difficulté qu'il a à établir des relations intimes. Karl Czerny pense qu'il n'était pas fait pour la vie domestique, et pas mal de ses amis ont attesté l'espèce d'état de confusion qu'il y avait chez lui. Il y en a un qui nous dit « Un désordre indescriptible régnait partout, sur le piano, la poussière, la saleté luttait avec les partitions ». Dessous traînait encore un pot de chambre, des chaises étaient couvertes de vêtements et d'assiettes contenant des reliefs de ses repas. On imagine cet artiste qui vit dans un désordre aussi extérieur que l'intérieur est au contraire sans doute ordonné. L'humour de Beethoven, son goût des calembours l'ont poussé à écrire pour le compositeur Hummel et pour son ami le baron Zmeskal von Domanovex, une pièce intitulée « Duo pour deux paires de lunettes obligées ». Et oui, en fait, ils avaient besoin de lunettes pour déchiffrer la musique, les deux personnes en question. Beethoven fait des plaisanteries, c'est vrai, mais il n'est pas toujours beau joueur quand les plaisanteries en question se retournent contre lui, disons-le. Un jour, il joue son nouvel andante favori devant un de ses amis, Ferdinand Ries. Ries se fait porter chez le prince Lichnowsky et transcrit l'œuvre de mémoire. Et le lendemain, le prince se rend chez Beethoven et lui dit « Ah, mon cher ami, j'ai composé pendant la nuit quelque chose qui va vous plaire ». Ils se mettent à jouer ça devant Beethoven, qui normalement devrait éclater de rire. Ben non, pas du tout. Beethoven est furieux. Et d'ailleurs, il ne jouera plus jamais quoi que ce soit devant Ries, vous voyez. Il n'a pas d'ailleurs de considération pour le rang. Là, en l'occurrence, c'était le prince Lichnowsky. C'est avec lui qu'il s'était si gravement fâché, vous savez. Un de ses élèves, le jeune archiduc Rodolphe, va recevoir, comme les autres, des coups sur les doigts. C'est pas parce qu'il est prince, ça ne change rien. Et il restera quand même le bienfaiteur du compositeur jusqu'à sa mort. Et le prince Lobkowitz, quant à lui, a été traité devant ses domestiques d'âne. Voilà ce qu'a dit Beethoven. Et connaissant l'ampleur du génie qu'il avait devant lui, eh bien, il a accepté d'être ainsi traité. Beethoven lui dédiera en échange, en revanche, si je puis dire, la symphonie héroïque, la 5e, la symphonie pastorale, donc la 6e, et plusieurs œuvres majeures. Vers la fin de sa vie, il y aura deux groupes d'amis autour de Beethoven. Un premier groupe animé par un de ses éditeurs qui s'appelle Steiner et qui comprend justement Czerny et Schuppanzigh. Et puis un autre groupe qui se compose de gens qui ont rencontré le maître dans des auberges, qui ont rempli les cahiers de conversation par le truchement desquels aussi Beethoven communique avec autrui. Vous savez qu'il y a il a besoin d'écrire puisqu'il est devenu sourd. Et il va garder le contrôle de ces deux groupes d'amis et se considérer un petit peu comme le généralissimo du groupe Steiner. Voilà ce que nous disent ses amis. L'autre groupe, alors ce sont des fervents, hein. Ce sont des admirateurs. Beethoven s'est tiré parti de leur admiration. Il a fait de ces gens-là des personnes un peu à sa botte, il faut bien le dire. Un jour, il déclare « Je n'estime mes amis que par ce qu'ils peuvent faire pour moi ». C'est pas très sympathique, hein, quand même, il faut bien le dire. Il y a un jeune violoniste qui, par ailleurs, est un étudiant en droit, il s'appelle Anton Schindler, qui va entrer dans le cercle des amis du maître aux alentours de 1820, devenir un petit peu son secrétaire, si vous voulez, son homme à tout faire, et qui supportera jusqu'à la fin de sa vie des emportements de plus en plus incontrôlables de Beethoven et ses insultes. « Misérable chien, objet dérisoire et abject !» hurle Beethoven qui, espérons-le, n'en pense rien. À la mort du maître, c'est lui, Schindler, qui va s'approprier pas mal de documents, dont les fameux cahiers de conversation, là, hein, vous savez, ces cahiers par lesquels Beethoven échange avec les autres. 400 cahiers de conversation dont il détruira les deux tiers. Pourquoi a-t-il détruit tout ça? Oh, pas pour empêcher les historiens de travailler, non, simplement pour essayer de faire en sorte qu'on ne garde pas de Beethoven une image trop négative.

0: Les cordes de soie, voilà que je parle comme Michel Glotz de l'Orchestre Philharmonique de Berlin, dirigé avec ce legato légendaire par Herbert von Karajan dans ce troisième mouvement de la cinquième de Beethoven.
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0: L'instrumentation était ambitieuse hein, pour l'époque. Alors vous avez entendu des violons, des altos, des violoncelles, des contrebasses, bon, des cordes à l'infini bien sûr, mais aussi trois flûtes, deux hautbois, deux clarinettes, trois bassons, deux cors, deux trompettes, trois trombones, deux timbales. C'est un grand orchestre qui est requis pour cette grande musique que donne Ludwig van Beethoven, dont il ne faudrait pas croire qu'il écrit tranquillement pour l'éternité. Hein. Il est constamment interrompu par de nouvelles commandes. Il doit répondre dans l'urgence à toutes sortes de sollicitations, parce que ce que je ne vous ai pas dit, c'est que ses finances sont souvent très, très précaires et que les rapports qu'il entretient avec un certain nombre de Viennois sont si détestables qu'à un moment, il est obligé d'envisager, d'accepter la proposition du roi de Westphalie qui voulait faire de lui son maître de chapelle à Cassel. Le roi de Westphalie, c'est Jérôme Bonaparte. C'est le tout petit frère du grand Napoléon. Vous imaginez bien que pour Beethoven, ça c'était un peu manger son chapeau tout de même. Il avait détesté l'idée que celui qu'il avait tant admiré sous les traits du général révolutionnaire Bonaparte se fasse lui-même empereur et se couronne dans la cathédrale Notre-Dame de Paris. Il n'avait pas accepté ça du tout. Il est entouré de ces grands aristocrates qui font l'Europe de l'époque Beethoven, mais c'est un homme qui a une véritable idée politique, c'est un révolutionnaire, pas seulement en musique. Une fois terminé sa cinquième, qu'il a d'ailleurs dédiée tout de même au prince Lobkowitz et au comte Razumovski, il va pouvoir souffler un peu, c'est ce qu'on se dit. Non, en fait, ce n'est pas ce qui se passe du tout.
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0: Alors, les premières mesures de la cinquième se développent avec une espèce de simplicité absolument extraordinaire. C'est l'héroïsme en marche, si vous voulez. Beethoven bouscule les conventions, hein. Il n'y a plus l'équilibre classique, il y a des dissonances, il y a des contrastes, il s'amuse à nous confronter à des phrases qu'on n'attendait pas du tout. Il organise, il déploie tout un thème cyclique qu'on voit reparaître ici et là. Il faut assister à la représentation, enfin là, il faut entendre cette symphonie non seulement par ses enregistrements, mais il faut l'entendre en concert. D'où l'intérêt d'aller à certains concerts, n'est-ce pas ? Suivez mon regard, parce qu'il faut voir se déployer ce thème et l'entendre reparaître dans les différents endroits, dans les différentes régions de l'orchestre. La structure de l'andante ensuite est basée sur le principe du thème et des variations. Thème et variations avec deux éléments distincts. Il y en a un qui est présenté par les cordes et l'autre par les clarinettes et les bassons. C'était là encore une nouveauté incroyable, avec des possibilités évidemment à partir de là, puisque vous avez cette indépendance, si je puis dire, des deux thèmes, des possibilités de développement rythmique, harmonique assez extraordinaire. Et puis, il y a cette Allegro qui fait office un peu de scherzo avec trio, hein, c'est le nom donné à la partie du milieu d'un scherzo. Ça s'ouvre vraiment, on l'entend à peine, c'est pianissimo, et puis peut-être petit à petit ça s'élabore comme une fugue pour revenir au scherzo avec une complexité interne qui ne peut que vous provoquez une sorte de sourire quand vous entendez ça. Et puis il y a le final, bien sûr, cet allegro en ut majeur. Alors là, on utilise toute l'instrumentation possible. On entend pour la première fois depuis le début de l'œuvre la petite flûte, le contrebasson, les trois trombones. On se demande ce qu'il faisait là jusqu'ici. Eh bien, les voilà, avec l'emploi des nouveaux arrivants. C'est en quelque sorte ce qu'on fait dans ces caractéristiques, ça, des formations de plein air d'habitude. Beethoven avait l'intention d'élargir l'impact de son final avec ces sonorités nouvelles qui arrivent un petit peu comme ça, in extremis. Vous avez bien compris que cette cinquième symphonie, elle est à elle seule un univers, qu'on n'en finirait pas de la réentendre, de l'étudier, tout simplement de se laisser gagner par sa puissante harmonie et par son rythme inégalé.
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4: Bonjour à tous, bonjour à toutes, soyez les bienvenus sur Radio Classique si vous nous rejoignez. C'est un grand plaisir de vous accueillir aujourd'hui et de partager avec vous cet après-midi, libre, parce que nous sommes en plein week-end de l'Ascension. Alors nous sommes le 15 mai, figurez-vous que le 15 mai 1635, un édit du roi Louis XIII décide de la création à Paris du Jardin des Plantes. Enfin, plus exactement, du Jardin Royal des Plantes Médicinales, car tel est son nom complet à l'époque, le roi souhaitant que ce jardin soit destiné à la formation des futurs médecins et des futurs apothicaires, ce qui en fait d'ailleurs l'une des plus anciennes institutions scientifiques françaises, avant même l'Observatoire de Paris ou de l'Académie Royale des Sciences. Alors pour implanter ce jardin, on choisit un terrain et un château en plein Paris, non loin de la Seine, entre la Bièvre et la rue du Faubourg Saint-Victor, l'actuelle rue Geoffroy-Saint-Hilaire, et c'est un jardin qui ne va pas être immédiatement ouvert au public. Il faut d'abord, c'est compréhensible, ensemencer, semer, installer dans les serres les plantes exotiques. Et ce n'est que 5 ans plus tard que le jardin ouvre ses portes et devient accessible à tous, aux simples promeneurs comme aux futurs médecins. Le succès est immédiat et ne s'est jamais démenti. Alors je vous propose, puisque nous évoquons ce parc extraordinaire, d'en faire notre thème du jour. J'attends vos idées, plantes, arbres, végétaux rares, espèces exotiques. Aujourd'hui, nos heures légères ont des allures de jardin.

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1: Nous écoutions Le Jardin extraordinaire de Charles Trenet, c'est lui qui nous interprétait cette air, vous avez reconnu la voix du fou chantant. Il l'a écrite, cette chanson, en 1957. Elle décrit un parc empli de la magie des contes, avec des animaux qui parlent, avec des statues qui prennent vie. Charles Trenet a raconté à la radio qu'il s'était inspiré pour cette chanson du Jardin des Plantes de Paris. C'est pour cela que nous avons commencé cette émission avec. Alors, je vous l'ai dit, ce Jardin des Plantes, c'était un souhait du roi Louis XIII, et il s'agissait surtout de former les futurs médecins et les futurs apothicaires. Nous allons écouter L'amour médecin d'Hermano Wolf Ferrari pour évoquer justement cette vocation de ce Jardin des Plantes.

Nous écoutions l'intermezzo de L'amour médecin d'Ermanno Wolf Ferrari avec l'Académie of St. Martin in the Fields et Sir Neville Mariner. Je vous disais que le Jardin des Plantes était donc un endroit de formation pour les médecins. Il y avait d'ailleurs des leçons publiques et gratuites qui y étaient données en français et non pas en latin comme partout ailleurs, des leçons de botanique, d'anatomie, de chimie. Et

Nous écoutions l'ouverture et l'entrée des tapissiers tirés du Malade imaginaire de Marc-Antoine Charpentier avec les Arts florissants et avec William Christie. C'est surtout au XVIIIe siècle que le jardin des plantes prend son envol. L'observation et l'étude des espèces animales et végétales qui sont menées en ce lieu vont permettre de faire progresser l'art de guérir.

mais aussi l'art de s'alimenter, on va en 1729 assister à la création d'un cabinet d'histoire naturelle afin de recevoir les collections royales de zoologie et de minéralogie. Et pour évoquer justement la zoologie et la minéralogie, eh bien je vous propose deux pièces successivement. On commence bien sûr avec les fossiles de Camille Saint-Saëns, c'est un extrait du Carnaval des animaux.

Nous avons commencé par évoquer les os des animaux et des dinosaures avec Camille Saint-Saëns, un extrait de son Carnaval des animaux, le fameux extrait des fossiles. Néeme Yarvi dirigeait l'orchestre philharmonique de Bergen et Hélène Mercier et Louis Lortie étaient au piano. Et puis nous avons continué en évoquant les pierres précieuses avec cette très belle musique de Sergueï Prokofiev, un extrait de La fleur de pierre. Arnold Katz dirigeait l'orchestre symphonique de Novosibirsk. Tout de suite, on va évoquer les serres, parce que bien sûr, au Jardin des Plantes, il y a ces serres absolument magnifiques où sont plantés des végétaux rares. C'est même là que Jussieu a accommodé le caféier de Java, figurez-vous. Nous évoquons la serre avec Im Treibhaus de Richard Wagner. C'est un extrait des Wesendonck Lieder.

0: Pour évoquer ces grandes serres avec leur magnifique architecture métallique que l'on peut voir au Jardin des Plantes, eh bien nous avons écouté Im Treib Haus, littéralement dans la serre, un arrangement choral de cet extrait des Wesendonck-Lieder de Richard Wagner, avec Laurence Equilbet et avec le chœur Accentus. Vous l'avez compris, le Jardin des Plantes est notre thème du jour, celui que nous déclinerons entre 17h et 18h. Alors vous avez tous les droits, vous pouvez semer toutes les fleurs, tous les arbres que vous avez envie de voir grandir tout à l'heure. J'attends vos idées sur radioclassique.fr.
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0: Il est 15h sur Radio Classique, merci de nous être fidèles. Et nous accueillons tout de suite Servane de Pastre pour l'actualité. Bonjour Servane.
7: Bonjour Élodie, bonjour à tous. Plus de 30 bateaux ont reçu l'autorisation de traverser le détroit d'Ormuz ces dernières 24 heures selon la télévision d'État iranienne, notamment plusieurs navires chinois. Ce passage stratégique est bloqué par l'Iran depuis le début de la guerre avec les États-Unis et Israël. Alors pour mettre la pression et accélérer la réouverture du détroit, la France a envoyé son porte-avions, le Charles de Gaulle, dans la région. Il est arrivé sur zone, a annoncé ce matin la ministre des Armées, Alice Ruffo. Les négociations entre l'Iran et les États-Unis sont, elles, à l'arrêt pour le moment. Le ministre des Affaires étrangères iranien dit avoir reçu des messages de Washington qui demandent la reprise des discussions. Il se dit par ailleurs ouvert à une aide de Pékin pour régler le conflit. La Chine, où se trouvait Donald Trump ces deux derniers jours? Le président américain affirme avoir noué des accords commerciaux, je cite, « fantastiques ». La question de Taïwan a été abordée. Si elle est mal gérée par les États-Unis, a menacé le président chinois, elle pourrait entraîner un conflit entre les deux pays. 36 pays et l'Union européenne approuvent la création d'un tribunal spécial pour l'Ukraine afin de juger l'invasion russe de ce pays. L'Ukraine qui observe un jour de deuil national aujourd'hui. Cela fait suite à des bombardements russes massifs. Hier, au moins 24 personnes sont mortes. Les opérations de déblaiement sont toujours en cours. L'Organisation mondiale de la santé, elle prévient. La crise de santé mentale en Ukraine s'aggrave après plus de 4 ans de guerre contre la Russie. Ses effets se feront sentir pendant des générations, estime l'institution. On ne perdra pas la guerre contre le narcotrafic, dit le ministre de l'Intérieur, Laurent Nunez. Il était à Nantes ce midi où le dispositif policier a été renforcé. Après une fusillade, hier soir, un adolescent de 15 ans est décédé. Deux autres mineurs ont été blessés, dont un grièvement. Ces jours ne sont plus en danger, selon Laurent Nunez. Les deux tireurs, eux, sont en fuite. Une enquête a été ouverte sur un probable lien avec le trafic de stupéfiants. Et puis l'avenir des orques et des dauphins du parc de Marineland se précise. Ils pourraient être transférés en Espagne d'ici la fin du mois de juin. Le parc de loisirs situé à Antibes est fermé depuis près d'un an et demi et l'état de ses bassins s'est fortement dégradé. La bourse de Paris, pour finir, le CAC 40 est en baisse de 1,56% à 7 955 points. Il est 15h02 sur Radio Classique, on vous retrouve Elodie Fondacci.
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Le canon égique de Johann Pachelbel sur Radio Classique, le Musica Antiquaclune, était dirigé par Reinhard Goebel. On écoute le fameux concerto pour hautbois de Tommaso Albinoni à présent, avec Alison Balsom et Trevor Pinnock qui dirige les Pinnock's Players.

Le deuxième mouvement du concerto pour hautbois numéro 2 de l'opus 9 d'Albinoni sur Radio Classique avec Alison Balsom et Trevor Pinnock qui dirigeait les Pinnock's Players. Domenico Scarlatti et Jean-Sébastien Bach pour continuer et nous commençons avec cette sonate jouée par Zhuge Xiaomai.

Le cœur d'entrée de la cantate Was Gott tut de Jean-Sébastien Bach par les Sächsisches Baroque Orchester et Gotthold Schwarz à la baguette. Nous avons précédemment écouté une sonate de Scarlatti sous les doigts de la pianiste chinoise Zhu Xiaomai. C'est l'ensemble Arte Mandoline tout de suite que nous accueillons sur Radio Classique pour nous jouer le concerto pour mandoline et cordes RV 425 de Vivaldi.

0: L'ensemble Arte Mandoline dans le concerto pour mandoline et cordes RV 425 de Vivaldi. On marque une pause, la musique revient dans quelques instants sur Radio Classique.
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Nous écoutions la musique des Promesses de l'ombre. C'est une musique composée par Howard Shore pour le film de David Cronenberg sorti en 2007. À l'instant, Howard Shore était justement à la tête du Philharmonique de Londres et c'est Nicola Benedetti qui était au violon. On continue avec Camille Saint-Saëns et son concerto égyptien, le numéro 5, dont voici le final. Charles Dutoit dirige l'orchestre de la Suisse romande pour entourer Jean-Yves Thibaudet qui est au piano.

Le final du concerto égyptien de Camille Saint-Saëns, joué par Jean-Yves Thibaudet et par l'orchestre de la Suisse romande, qui était placé sous la direction de Charles Dutoit. On écoute tout de suite Philippe Entremont au piano, dans la sonatine de Maurice Ravel, son premier mouvement.

Une œuvre pour chœur et orchestre absolument sublime de Gabriel Fauré, le Cantique de Jean Racine, avec Laurence Equilbet et son chœur Accentus. Nous avons écouté juste avant celui qui fut l'élève de Gabriel Fauré, Maurice Ravel, avec sa sonatine pour piano interprétée par Philippe Entremont. Et nous restons dans la musique française avec les jeux d'enfants de Georges Bizet. Quand on est petit, on joue aux quatre coins et quelquefois au papa et à la maman, enfin au petit mari et à la petite femme, c'est ce que dit Georges Bizet. Voici Pas à Vaujervie et l'Orchestre de Paris.

Voyervie et l'Orchestre de Paris dans les Jeux d'enfants de Georges Bizet. Et on finit cette heure avec une pièce de Frédéric Chopin. C'est une mazurka jouée par Laure Favre-Kahn.

0: L'or Favre-Kahn dans une mazurka de Frédéric Chopin. Voilà, marquons une courte pause car dans quelques instants, il sera 16h, l'heure de faire le point sur l'actualité.
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0: Très bon après-midi à l'écoute de Radio Classique. Il est 16h. Un point sur l'actualité avec Servane de Bastre.
8: Les Émirats Arabes Unis vont accélérer la construction d'un nouvel oléoduc afin de faire face au blocage du détroit d'Ormuz. Ce passage stratégique pour les hydrocarbures est sous contrôle iranien depuis le début de la guerre avec les États-Unis et Israël. Il doit rouvrir, a dit le ministre des Affaires étrangères de la République islamique. Mais les négociations sont au point mort avec les États-Unis. Les autorités iraniennes disent laisser la porte ouverte à une éventuelle médiation de Pékin. La Chine, où se trouvait Donald Trump ces deux derniers jours, le président américain dit avoir conclu des accords commerciaux, je cite, fantastiques. Il a également abordé la question de la guerre au Moyen-Orient avec son homologue Xi Jinping, affirmant que ce dernier ne souhaitait pas non plus voir l'Iran se doter de l'arme nucléaire. Le premier ministre israélien affirme que l'armée contrôle désormais 60% de la bande de Gaza. C'est la première confirmation officielle de l'extension de la zone aux mains de l'État hébreu. Israël qui poursuit également ses frappes sur le sud du Liban. La région de Tir a été visée à la mi-journée après un appel à évacuer. Des attaques alors que les négociations doivent se poursuivre aujourd'hui aux États-Unis entre représentants israéliens et libanais. La trêve théoriquement en vigueur depuis le 17 avril dernier doit expirer ce dimanche. Selon l'ONU, ces discussions sont une occasion unique de mettre fin à la guerre. On ne lâchera rien face au narcotrafic, dit le ministre de l'Intérieur Laurent Nunez. Il était à Nantes ce midi où le dispositif policier a été renforcé après une fusillade hier soir. Un adolescent de 15 ans est décédé. Deux autres mineurs ont été blessés, dont un grièvement. Ces jours ne sont plus en danger, selon Laurent Nunez. Les deux tireurs sont, eux, en fuite. Une enquête a été ouverte sur un probable lien avec le trafic de stupéfiants. La décision de l'Espagne de boycotter l'Eurovision est cohérente, estime son Premier ministre. L'Espagne se place du bon côté de l'histoire, écrit-il sur X. Quatre autres pays ont pris une décision similaire, l'Irlande, l'Islande, les Pays-Bas et la Slovénie. Tous pointent du doigt la participation d'Israël à la compétition de chant. La finale de l'Eurovision doit se tenir demain à Vienne, en Autriche. La bourse de Paris, pour finir, le CAC 40 est en baisse de 1,39% à 7 969 points. Il est 16h02 sur Radio Classique et on vous retrouve, Élodie Fondacci.
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Le deuxième mouvement du concerto pour piano numéro 23 de Mozart, dans une version assez libre, celle de Friedrich Gulda au piano et de Nicolaus Harnoncourt à la tête de l'orchestre du Concertgebouw d'Amsterdam. La rencontre entre deux fortes personnalités, Harnoncourt, le pape des baroqueux, et Gulda, qui était aussi pianiste de jazz. Voilà, on écoute tout de suite Ekaterina Dershavina au piano dans cet allegretto en sol majeur de Joseph Haydn.

Paul Meyer à la clarinette et à la direction d'ailleurs de l'orchestre de chambre de Lausanne, nous écoutions le final du premier concerto pour clarinette et orchestre de Louis Spohr, qui était précédé par cet allegretto en sol majeur de Haydn, joué par la pianiste Ekaterina Derchafina. Voici la musique de Braveheart, tout de suite. Musique de film composée par James Horner, qui dirige le Symphonique de Londres.

0: Un extrait de la bande originale du film Braveheart, composé par James Horner. Une pause sur Radio Classique avant d'écouter Grieg.
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Nelson Frère dans cette pièce lyrique d'Edvard Grieg intitulée « Jour de noces à Trolldaugen ». On écoute avec plaisir Marie Janssens et l'Orchestre Royal du Concertgebouw d'Amsterdam à présent dans la symphonie numéro 2 de Brahms.

Le troisième mouvement de la symphonie numéro 2 de Johannes Brahms avec Maris Janssens et avec l'orchestre royal du Concertgebouw d'Amsterdam. Mozart tout de suite, son concerto numéro 24. Yevgeny Soudbine est au piano et nous écoutons Osme Venske à la tête de l'orchestre du Minnesota.

Nous écoutions Osmovenské et l'orchestre du Minnesota, ainsi que le pianiste Yevgeny Soudbin dans le concerto numéro 24 de Mozart et son si beau deuxième mouvement. Yevgeny Soudbin, je vous l'ai peut-être dit déjà hier dans le cadre de notre journée spéciale consacrée aux flâneries musicales de Reims, Yevgeny Soudbin qui sera en récital donc à Reims, ce sera le 2 juillet prochain. On va tout de suite écouter Dvorak avec sa sérénade pour cordes si belle. Hugh Wolf dirige l'orchestre de chambre de Saint-Paul.

Brigitte Engerer, dans cette humoresque de Tchaïkovski, nous avons écouté Hugh Wolf et l'orchestre de chambre de Saint-Paul juste avant jouer pour nous le magnifique deuxième mouvement tempo di valse de la sérénade pour cordes d'Antonin Dvorak. Voici une miniature pour orchestre de John Rutter, à présent compositeur britannique, John Rutter, Sir John Rutter, qui dirige le Royal Philharmonic Orchestra.

0: Dance to Your Daddy. C'est une miniature pour orchestre de John Rutter que nous écoutions avec le compositeur lui-même à la baguette qui dirigeait le Royal Philharmonic Orchestra. Allez, dans quelques instants, on part au parc et nous allons respirer le parfum des fleurs.
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0: Et sur notre thème du jour, eh bien, vous pouvez m'écrire évidemment avec toujours cette même adresse, radioclassique.fr, cliquez sur l'onglet « Écrire à votre animateur ».
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0: 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Il est 17h sur Radio Classique. Excellente journée à tous. Un point sur l'actualité avec Servane de Bastre.
7: Le président ukrainien Volodymyr Zelensky promet de viser des sites pétroliers et militaires russes après les frappes massives de Moscou hier sur Kiev. Au moins 24 personnes sont mortes. Un jour de deuil national a été décrété aujourd'hui. 36 pays ainsi que l'Union européenne ont de leur côté approuvé la création d'un tribunal spécial pour l'Ukraine afin de juger l'invasion russe de ce pays. Le président chinois Xi Jinping se rendra aux États-Unis cet automne à l'invitation de Donald Trump. Le président américain était en Chine ces deux derniers jours. Il dit avoir conclu des accords commerciaux, je cite, « fantastiques ». Pékin, de son côté, se dit d'accord pour appliquer tous les accords commerciaux existants avec les États-Unis. La Chine, qui pourrait être médiateur dans le conflit au Moyen-Orient, c'est en tout cas une option proposée par les autorités iraniennes. Le ministre des Affaires étrangères dit avoir reçu des messages de la part de l'administration Trump, messages qui demandent la reprise des discussions alors que les négociations sont actuellement au point mort. Une épidémie d'Ebola est déclarée dans l'est de la République démocratique du Congo. 4 cas ont été recensés chez des personnes décédées. Après des analyses en laboratoire, des examens sont en cours sur 246 cas suspects. Cette fièvre hémorragique très contagieuse a fait 15 000 morts sur le continent africain ces 50 dernières années. L'animatrice Flavie Flamand annonce porter plainte pour viol contre le chanteur Patrick Bruel. Les faits qu'elle dénonce se sont déroulés lorsqu'elle était mineure, il y a 35 ans. Ils sont donc normalement prescrit par la loi. Le chanteur est déjà visé par plusieurs enquêtes après le dépôt de 2 plaintes pour violences sexuelles, accusation qu'il récuse. Il assure par ailleurs par la voix de ses avocats n'avoir jamais drogué Flavie Flamand ni ne lui avoir imposé des rapports. Altice France, la maison mère de SFR, prolonge jusqu'au 5 juin prochain la période de négociation exclusive avec les opérateurs Bouygues, Free et Orange. Ces discussions devaient initialement s'achever aujourd'hui. Elles portent sur une offre de rachat de SFR de plus de 20 milliards d'euros. La bourse de Paris, pour finir, le CAC 40 est en baisse de 1,53% à 7 958 points. Il est 17h02 sur Radio Classique et c'est l'heure de vous retrouver, Elodie Fondacci.
0: Merci Servane, à tout à l'heure 18h.
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0: Le 15 mai 1635, un édit du roi Louis XIII décide de la création à Paris du Jardin des Plantes. Plus exactement, du Jardin Royal des Plantes Médicinales, car tel est son nom complet à l'époque. Le roi souhaite en effet que ce jardin soit destiné à la formation des futurs médecins et des futurs apothicaires, ce qui fait d'ailleurs du Jardin des Plantes l'une des plus anciennes institutions scientifiques françaises, avant même l'Académie Royale des Sciences ou l'Observatoire de Paris, qui a été fondé en 1672. Pour implanter ce jardin, on choisit donc un terrain et un château, non loin de la Seine, rue du Faubourg Saint-Victor, l'actuelle rue Geoffroy-Saint-Hilaire, et le jardin va être planté d'abord. Il faudra 5 ans d'abord pour ensemencer, pour installer dans les serres les plantes exotiques, et enfin, il ouvre ses portes au grand public et aux médecins. C'est un succès immense, un succès qui ne s'est jamais démenti. Indissociable des grandes figures scientifiques comme Buffon ou encore Geoffroy-Saint-Hilaire, eh bien ce parc extraordinaire est notre thème du jour. Alors, je vous ai déjà donné ce thème à 14h30, plantes, arbres, végétaux rares, espèces exotiques, cela vous a inspiré, je crois. Aujourd'hui, nos heures légères ont des allures de jardin.

Nous écoutions, sur une idée d'Aude, cette musique de film « Meurtre dans un jardin anglais » de Michael Nyman. Alors j'espère quand même que ça va bien se passer cette émission et qu'il n'y aura pas de meurtre dans un jardin français. En tout cas donc, le film est signé Peter Greenaway et il est sorti sur les grands écrans en 1982. On écoute tout de suite, à la demande de Corinne, le duo des fleurs, bien sûr, de Léo Delibes. C'est un extrait de L'Acmé et c'est comme un parfum de jasmin qui se pose sur Radio Classique.

Kevin Gowland et Catherine Bryan à la flûte, dans ce duo des fleurs de Léo Delibes, tiré de l'Acmé, arrangé pour flûte et orchestre. C'est l'orchestre Opéra North, qui était dirigé par Bramwell Tovey aux côtés des deux flûtistes. Alors, dans ces grandes serres du Jardin des Plantes, qu'allons-nous faire pousser? Eh bien, Serge a demandé des oranges. Nous allons donc écouter tout à l'heure L'amour des trois oranges de Sergueï Prokofiev. Mais d'abord, je vous propose un bananier. C'est une pièce pour piano de Louis Moreau-Gottschalk que nous interprète la pianiste Claudia Schellenberger.

marche et le scherzo de l'amour des trois oranges de Sergueï Prokofiev. Dans ce petit extrait d'opéra, nous écoutions Michael Tilson Thomas et le symphonique de Los Angeles, le philharmonique de Los Angeles, excusez-moi. C'est Claudia Schellenberger qui était au piano juste avant dans Le Bananier, une pièce pour piano de Louis Moreau Gottschalk. Mais vous avez tout à fait raison, Angèle. Comment ne pas penser à la ménagerie du Jardin des Plantes? Alors, cette ménagerie, elle a ouvert officiellement le 11 décembre 1794, sous la Convention. C'est le premier parc zoologique moderne, en quelque sorte, qui a été créé par Bernardin de Saint-Pierre. On y introduit 58 animaux à l'époque, avec notamment des singes, des ours, un chameau, figurez-vous, un taureau aussi. Et le but, c'est toujours l'instruction public et le progrès de la science. On vient voir les animaux, on vient découvrir comment tout cela fonctionne. Les animaux modèles de Francis Poulenc, c'est la pièce que nous choisissons pour illustrer donc cette fameuse ménagerie du Jardin des Plantes.

0: Parmi les animaux très célèbres qui ont séjourné au Jardin des Plantes, on peut penser à la femelle orang-outan Nénette, bien sûr, ou encore à Zarafa, la girafe, ça c'était au 19e siècle. En tout cas, nous écoutions les animaux modèles de Francis Poulenc avec un extrait qui s'appelle « Le Petit Jour ». Jean-Luc Tingaud dirigeait l'orchestre symphonique de la radio irlandaise. Dans quelques instants, le jardin féerique de Ma mère loi de Maurice Ravel, c'est une demande de Babette, mais d'abord une petite pause.
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Le jardin féerique, un extrait absolument merveilleux de Mamerlois de Maurice Ravel, suite pour piano à quatre mains à l'origine, mais ensuite orchestré par Ravel en personne, avec son génie de l'orchestration. Myung-Woon Chung était à la tête de l'orchestre philharmonique de Séoul. Très bonne idée que cette épicéa de Jean Sibelius. Merci Henri.

Nous écoutions une pièce de Sibelius qui a composé plusieurs pièces pour piano autour des arbres d'ailleurs. À l'instant, Life of a Hornet's Nest nous jouait l'épicéa tout en lenteur. Amandine nous propose la valse des fleurs du casse-noisette de Piotr Tchaïkovski. C'est tout un bouquet donc que nous offre le Philharmonique de New York et Leonard Bernstein.

La valse des fleurs de Piotr Tchaïkovski, c'est un extrait bien sûr de son Casse-noisette que nous écoutions avec Leonard Bernstein et avec l'Orchestre Philharmonique de New York. Merci pour votre message, cher Didier. Voilà ce que vous nous écrivez. Il y a au Jardin des Plantes, devant la Galerie de Minéralogie, un magnifique sophora du Japon. Cet arbre, on l'appelle aussi l'arbre des pagodes. Ne serait-ce pas l'occasion d'écouter Pagode de Claude Debussy? Eh bien, vos désirs sont des ordres.

L'infinie délicatesse de la musique de Claude Debussy, Pagode. Nous écoutions donc cette estampe pour piano grâce au pianiste Raphaël Bléchax. J'ai songé en lisant vos messages qu'il y avait évidemment des fleurs, des plantes, des animaux et toutes sortes d'arbres dans le jardin des plantes, mais qu'on y trouvait aussi une statue très fameuse. C'est la statue en bronze de Buffon qui a été réalisée en 1908 par Jean Carlus, élément central même de l'esplanade qui se trouve devant la grande galerie. Alors pour évoquer cette statue, eh bien j'ai pensé à la sarabande pour la statue du Pygmalion de Jean-Philippe Rameau. Vous me direz ce que vous en pensez et si vous êtes d'accord avec le lien un peu ténu qu'il y a avec notre thème du jour.

Marc Minkowski et les musiciens du Louvre dans la sarabande pour la statue de Jean-Philippe Rameau, un extrait de Pygmalion. Nous allons terminer avec une pièce demandée par Yves qui nous écrit « Puisque nous avons droit aux fleurs rares et aux fleurs exotiques, eh bien j'ai pensé à Dos Gardenias ».

Dos Gardenias d'Isolina Carillo sur Radio Classique avec Dana Zemtsov et avec Anna Federova entourée de leurs amis. Cette pièce Dos Gardenias qui sera donc la dernière de notre émission consacrée au jardin des plantes. Une émission qui entre la grande galerie de l'évolution et la grande galerie de la botanique a embaumé le parfum des fleurs. Merci à vous d'avoir participé, très nombreux aujourd'hui. C'était un grand plaisir de recevoir vos messages, toujours très amicaux. On se retrouve bien sûr lundi pour de nouvelles heures légères. Je vous souhaite en attendant un excellent week-end de l'Ascension, en espérant que vous faites le pont. Et puis voilà, dans quelques instants, c'est l'heure du flash. Un grand merci à Clément Serrano et à Lucille Metz qui étaient avec moi aujourd'hui.

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13: Les Émirats Arabes Unis démentent jouer un rôle dans la guerre au Moyen-Orient, répondent ainsi aux accusations de l'Iran. Téhéran qui a par ailleurs annoncé avoir reçu des messages de l'administration Trump pour demander la reprise des discussions alors que les négociations sont au point mort. Les autorités se disent ouvertes à une aide de Pékin pour régler le conflit. La Chine, où s'est rendu Donald Trump ces deux derniers jours, le président américain dit avoir conclu des accords commerciaux, je cite, « fantastiques » et met en garde Taïwan contre toute proclamation d'indépendance. Hier, le dirigeant chinois Xi Jinping a menacé si la question de Taïwan est mal gérée par les États-Unis. Cela pourrait mener à un conflit avec la Chine. Pékin et Washington ont par ailleurs accepté d'appliquer tous les accords commerciaux existants entre les deux pays. Le premier ministre israélien Benjamin Netanyahou affirme que l'armée contrôle désormais 60% de la bande de Gaza. C'est la première confirmation officielle de l'extension de la zone aux mains de l'État hébreu. Israël qui poursuit également ses frappes sur le sud du Liban. La région de Tyr a été visée à la mi-journée après un appel à évacuer. Des attaques alors que les négociations doivent se poursuivre aujourd'hui aux États-Unis entre représentants israéliens et libanais. La trêve, théoriquement en vigueur depuis le 17 avril dernier, doit expirer ce dimanche. Selon l'ONU, ces discussions sont une occasion unique de mettre fin à la guerre. L'animatrice Flavie Flamand annonce porter plainte pour viol contre le chanteur Patrick Bruel. Les faits qu'elle dénonce se sont déroulés lorsqu'elle était mineure, il y a 35 ans. Ils sont donc normalement prescrit par la loi. Deux plaintes pour violences sexuelles ont déjà été déposées contre le chanteur, accusation qu'il récuse. On ne lâchera rien face au narcotrafic, dit le ministre de l'Intérieur Laurent Nunez. Il était à Nantes ce midi, où le dispositif policier a été renforcé après une fusillade hier soir. Un adolescent de 15 ans est décédé, deux autres mineurs ont été blessés, dont un grièvement. Ces jours ne sont plus en danger, selon Laurent Nunez. Les deux tireurs, eux, sont en fuite. Une enquête a été ouverte sur un probable lien avec le trafic de stupéfiants. Et puis du vélo, pour finir, le Danois Jonas Vingegaard a remporté la 7e étape du Tour d'Italie lors d'une première arrivée au sommet. La Bourse de Paris, pour finir, le CAC 40 clôt ce soir en baisse de 1,60% à 7 952 points. 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
11: Il est 19h.
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12: Bonsoir à tous. Le porte-avions français Charles de Gaulle est désormais sur zone. Dit la ministre déléguée aux armées Alice Ruffaut, il est déployé près du détroit d'Ormuz. Une façon de mettre la pression alors que ce passage stratégique est bloqué depuis plus de 2 mois par l'Iran. Sur fond de guerre avec les États-Unis et Israël, les négociations sont à l'arrêt, mais les autorités iraniennes disent avoir reçu des messages de l'administration Trump pour demander la reprise des discussions. Elles se disent également ouvertes à une aide de Pékin pour régler le conflit. La Chine, qui ne voudrait pas voir l'Iran se doter de l'arme nucléaire, c'est en tout cas ce qu'a affirmé Donald Trump. Le président américain était en déplacement dans le pays où il a rencontré son homologue Xi Jinping. Parmi les sujets abordés, les accords commerciaux entre les deux pays. Ils seront tous respectés, assurent Pékin et Washington. La question de Taïwan a aussi été évoquée. Le président américain a mis en garde les autorités de l'île contre toute demande d'indépendance. Le président ukrainien Volodymyr Zelensky promet de viser des sites pétroliers et militaires russes après les frappes massives de Moscou hier sur Kiev. Au moins 24 personnes sont mortes. Un jour de deuil national a été décrété aujourd'hui dans le pays. La guerre en Ukraine et les sanctions contre Moscou qui pèsent sur l'économie russe. Son PIB est en repli de 0,2% au premier trimestre selon des données officielles. Une première depuis 3 ans. L'animatrice Flavie Flamand annonce porter plainte pour viol contre le chanteur Patrick Bruel. Les faits qu'elle dénonce se sont déroulés lorsqu'elle était mineure, il y a 35 ans. Ils sont donc normalement prescrits par la loi. 2 plaintes pour violences sexuelles ont déjà été déposées contre le chanteur. Accusation qu'il récuse. Un incendie s'est déclaré dans la centrale EDF de Chinon, en Indre-et-Loire. La sûreté des installations, la sécurité du personnel et de l'environnement n'ont pas été impactées, selon les responsables de la centrale. La zone nucléaire n'a pas été touchée. L'incendie a été éteint en quelques minutes. Et puis la finale de l'Euro Vision, c'est demain soir. La Finlande part grande favorite. La France, elle, fait partie du top 5. Elle sera représentée par la chanteuse lyrique Monroe. Le concours de chansons européennes se déroule à Vienne, en Autriche, et fait face au boycott de 5 pays, dont l'Irlande ou encore l'Espagne. Ils s'opposent à la participation d'Israël à l'Eurovision. 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
2: Bonsoir à tous. Notre invité ce soir, le pianiste Romain Descharmes, s'est lancé dans un projet hors norme, une grande aventure artistique et humaine. Lui qui n'avait encore quasiment jamais joué la musique de Bach en concert, interprétera l'intégrale des partitas pour clavier, soit 2h30 de musique en une seule soirée. Ce sera lundi au Bouffe du Nord, une soirée qui s'annonce exceptionnelle, également sur le plan visuel, avec des projections vidéo, dont Romain Descharmes nous parlera tout à l'heure. Le temps d'un rapide tour d'horizon de l'actualité musicale. L'Opéra National de Paris organise une vente exceptionnelle de costumes de scène, plus de 5000 costumes provenant de productions lyriques et chorégraphiques, le Eugène Onéguine de Willy Decker, les Capulet et Montaigu de Robert Carsen, la Veuve Joyeuse de Jorge Lavelli, le Samson et Dalila de Damiano Micheletto ou encore le Siddhartha d'Angelin Preljocage. Une vente accessible sur réservation qui se tiendra à l'Opéra Bastille le week-end du 29 au 31 mai. Alors les inscriptions seront ouvertes à partir du 21 mai sur le site de l'Opéra National de Paris. La Montagne Noire, opéra d'Augusta Holmès, sera redonnée pour la première fois en France plus de 100 ans après sa création au Palais Garnier, et cela sur la scène bordelaise. Une œuvre assez monumentale dans ses proportions, faisant appel en tout cas à un vaste orchestre, en l'occurrence ici l'Orchestre National Bordeaux-Aquitaine, placé sous la direction de Pierre Dumousseau, avec Aude Extrémo, Hélène Carpentier ou encore Julien Henrique, et dans une mise en scène signée Dominique Pitoisé. Une recréation très attendue que l'on doit au Palazzetto Brusane et qui fera l'objet dans la foulée d'un enregistrement discographique. Alors rendez-vous les 19 et 22 mai, ce sera à l'Auditorium de Bordeaux. Coup de projecteur ce soir sur un tout jeune ensemble jeune voix parrainé par Leonardo Garcia Alarcón et dont certains membres d'ailleurs sont issus de la Capella Mediterranea. C'est l'ensemble Les Impertinences, dont le premier album intitulé Bestiaro est sorti tout récemment. Alors il réunit 7 jeunes instrumentistes autour du violoniste vénézuélien Pablo Agudo López, un protégé de Leonardo Garcia Alarcón qui a d'ailleurs choisi d'accueillir son ensemble en résidence à la Cité Bleue de Genève. Que Pablo Augusto López, à côté de la musique baroque, touche aussi au rock ou aux musiques populaires et improvisées, aide à comprendre sa personnalité, sa relation au son, comme celle des instrumentistes d'Impertinence, écrit Alain Cochard dans Concert Classique, s'enthousiasmant pour cet album, mettant à l'honneur des musiques signées Uccellini, Frescobaldi, Henri Dumont, comme Carlo Farina et Bieber, des musiques inspirées du monde animal.

0: L'Emen Fradito ou Le mariage de la poule et du coucou, une pièce de Marco Uccellini, figurant au programme de ce bestiaire musical, ce premier album de l'ensemble Les Impertinences, dont quelques musiciens seront dans quelques jours dans la fosse de l'Opéra Bastille avec Leonardo Garcia Alarcón au sein de la Capella Mediterranea pour une production très attendue dont on parlera bientôt dans ce journal du classique.
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0: Il sera lundi soir le 18 mai sur la scène des Bouffes du Nord, un concert exceptionnel placé sous le signe de Bach, de ses partitas pour clavier, faisant dialoguer musique et images à travers un mapping vidéo. Romain Descharmes est avec nous ce soir. Bonsoir.
2: Bonsoir.
0: Comment est né un tel projet, d'une rencontre, d'une envie de vivre une nouvelle expérience ?
2: Alors, c'est beaucoup de choses à la fois. C'est dans le cadre de la belle saison, au Bouffes du Nord, et c'est donc, j'ai une relation un peu particulière avec cette belle saison, puisque j'ai déjà participé de nombreuses fois, et donc avec son directeur, Antoine Manceau, et comme plusieurs fois dans l'année, on se retrouve, on discute, on délire, on part très très loin des fois, et voilà, et de cette rencontre-là naît parfois des idées un petit peu folles. Et voilà, donc ces six partitas sont venues de cette rencontre, une des rencontres avec Antoine Manceau. Je lui avais dit, je lui avais parlé, tiens, j'ai jamais vraiment joué de Bach, parce que Bach, quand on est pianiste, souvent on en fait beaucoup quand on est jeune, on en fait beaucoup quand on rentre au conservatoire, et puis après ça devient un petit peu presque... Malheureusement, ça devient un peu des morceaux de concours. Quand on joue des préludes, des fugues, des choses comme ça. Et finalement, j'avais jamais vraiment joué de Bach dans la longueur, enfin vraiment des grosses œuvres autres que pour des concours. Et donc je lui avais dit ça et j'ai dit mais ce serait génial, il faudrait que je me lance dans un Bach, donc je délirais, j'ai dit non mais les Goldberg, il faut que je les fasse une fois dans ma vie, c'est pas possible. Et puis en fait en réfléchissant après plusieurs jours, je me suis dit mais en fait les Goldberg oui, mais en fait je préfère les partitas. Quitte à faire quelque chose, franchement j'adorerais faire les partitas, de me lancer dans ce projet presque, enfin ça me paraissait surhumain de pouvoir monter autant de musique sublime. Et donc voilà, donc Antoine Manceau, il m'a écrit un jour, il m'a dit non mais ok, c'est bon, on part là-dessus.
0: Je jouais toutes les partitas, les six partitas, ce qui représente 2h30 de musique.
2: Ça fait 2h30 de musique, ouais, à peu près. Ouais.
0: Mais ça, c'est aussi une envie de... C'est un défi, quelque part, aussi.
2: Ah, bah, il y a le côté défi, ouais. Et puis, exploration, immersion totale dans un compositeur, parce que c'est un petit peu aussi la marque de fabrique de La Belle Saison. En tout cas, à chaque fois que j'ai joué dans La Belle Saison, c'était un petit peu ça. C'est un peu les gros défis pianistiques.
0: Voilà, une grande aventure, 2h30 et plus de 2h30 de musique autour de Bach, des six partitas, accompagnées d'éléments visuels que l'on va évoquer le temps de se plonger dans l'univers de Bach. D'écouter András Schiff jouer Bach, András Schiff, c'est l'une de vos références.
2: Bah, c'est un des premiers que j'ai découvert dans ce répertoire et c'est une façon de faire que j'adore. J'en adore d'autres aussi, après je pense que c'est une sorte de mix, mais en tout cas András Schiff, oui, c'est quand même une référence.

0: La sarabande de la deuxième partita pour clavier de Jean-Sébastien Bach par András Schiff que l'on écoute ce soir sur Radio Classique avec Romain Descharmes. Romain Descharmes qui jouera pour la première fois Bach en concert dans quelques jours, lundi le 18 mai sur la scène des Bouffes du Nord. C'est la première fois que vous livrerez face au public dans le répertoire de Bach.
1: Ouais, dans autant de Bach et dans des monuments comme les six partitas.
0: Ouais. On parlait des références, on citait András Schiff. Vous avez écouté aussi les clavecinistes qui jouent cette musique. Vous êtes nourri de différentes interprétations.
1: Oui, bah j'ai écouté un petit peu tout. Alors, j'ai jamais vraiment trouvé le pianiste ou le claveciniste où j'étais d'accord avec tout. C'est un peu ce qui est génial avec cette musique, c'est qu'en fait, elle demande à être défendue. Même sur certaines options, on pourrait se dire, ah tiens, mais jamais je ferais ça comme ça. Et puis en fait, des fois, bah, on écoute et puis on se dit, ah bah oui, en fait, ça me paraît évident, c'est génial cette façon de faire.
0: Alors, vous jouerez ces six partitas lundi soir au Bouffes du Nord. Et puis, il y aura tout un univers visuel qui vous accompagnera puisque vous vous êtes associé à Serge Meyer qui va créer des images en mapping. Le mapping, ce sont des projections vidéo qui épousent le volume.
1: Oui, c'est ça. Ça va être là pour à la fois sublimer le lieu, le lieu des Bouffes du Nord qui est complètement incroyable et évidemment sublimer cette musique. Donc, l'idée qu'on avait eue avec Antoine Manceau, encore une fois, c'est la façon de peut-être d'accompagner le public et moi aussi, peut-être, pour essayer de porter un peu la musique et d'être un peu au service de la musique. Donc, il s'agit pas du tout de faire un spectacle son et lumière. Non, non, ça va être assez, j'ai pas encore tout vu, hein, mais ça va être assez sobre. L'éclairage et ce qui va être projeté sur les murs va avoir un changement très, très lent, presque imperceptible à l'œil, en fait. Et au bout d'un quart d'heure, 20 minutes, une demi-heure, le but du jeu, c'est que les gens se disent, ah, mais tiens, mais on n'est plus du tout dans le même univers. C'est vraiment au gré de la partition, la lumière et la texture des murs vont évoluer, un peu comme évolue la musique de Bach.
0: Mais ce qui est très délicat toujours d'associer des images ou des ambiances visuelles à la musique, parce qu'il ne faut pas que l'un l'emporte sur l'autre.
1: C'est ça.
0: Il faut être en totale confiance.
1: Ouais. Bah là, de toute façon, on était vraiment d'accord avec Antoine. C'est vraiment au service de Bach, on va dire, au service de la musique. Je pense que ça va être une immersion sonore et visuelle assez incroyable. Il faut que l'une nourrisse l'autre et l'autre nourrisse l'une. Voilà.
0: Alors, vous faites référence dans le dossier qui accompagne ce projet à la dimension mathématique. C'est vrai que chez Bach, il y a une structure, il y a des références aux mathématiques qui peuvent renvoyer au travail de mapping, à ce projet que vous avez construit avec Serge Meyer.
1: Oui, alors, c'est vrai qu'il utilise beaucoup tout ce qui est intelligence artificielle et le codage. Et je pense que ça va bien se marier avec cette musique. Mais cette musique, après, faut quand même se dire que on la voit trop ou en tout cas quand on est jeune ou quand on est au conservatoire, on la voit un peu trop comme uniquement quelque chose de mathématique, en construction. Et donc ce qui fait des fois des interprétations un peu froides, je trouve, alors que ça n'a pas du tout été créé pour ça et comme ça.
0: Il y a une force émotionnelle incroyable dans la musique de Bach.
1: C'est d'une émotion, ça n'arrête pas en fait. C'est à flux tendu, vraiment tout le temps. Mais c'est vrai qu'il y a une construction, une pensée. Plus je décortique cette musique, plus je me dis, en fait, chaque note est là et a un sens en fait. Ça pourrait pas être une autre note.
0: C'est ce qui est fascinant, entre autres, chez Jean-Sébastien Bach. Vous jouerez ces six partitas donc le 18 mai au Théâtre des Bouffes du Nord. Et ensuite, puisque c'est dans le cadre de la belle saison, vous allez également les donner à Cherbourg.
1: Oui.
0: Donc les 20 et 21 mai, donc cette fois-ci en deux soirées.
1: C'est ça.
0: Dans le cadre de la belle saison avec laquelle vous avez eu l'occasion de vivre de grandes aventures, il y a eu notamment les sonates, l'intégrale des sonates de Beethoven avec Pierre Fouchendré. Vous avez participé aussi à l'intégrale de la musique de chambre de Brahms. Oui. Ces intégrales, le fait de vivre une intégrale, de vivre de grands cycles, ce sont des expériences très fortes pour un musicien.
1: Plus je fais ça, plus je me dis qu'il faut faire ça, en fait. Cette façon dont on peut, comme ça, se rentrer pleinement à la fois dans une écriture, dans une esthétique, dans une émotion, je pense que c'est très important, plutôt que de venir faire son récital. J'aime ça de moins en moins, en fait, de venir jouer son morceau, faire un autre compositeur. Je pense que les choses qui ont vraiment un sens, on dit qui ont une lourdeur, un poids, je pense que c'est plus impactant et pour l'interprète et pour le public.
0: Et pour son partenaire aussi, puisque c'est l'occasion de vivre des longues aventures avec...
1: Et alors oui, là, je dis, parce que là, je serai tout seul sur le bac, mais évidemment, quand on est deux, trois, quatre, c'est vraiment une aventure humaine, en fait, qui se passe sur la scène. Pendant deux heures, trois heures, on vit des choses que, finalement, peu de personnes vivent dans une vraie vie. C'est ça qui est assez incroyable.

0: Le final de la 8e sonate pour violon et piano de Beethoven par Pierre Fouchéneret et Romain Descharmes. Romain Descharmes, notre invité ce soir sur Radio Classique. Vous avez joué et enregistré ensemble l'intégrale des sonates de Beethoven avec Pierre Fouchéneret. Pierre Fouchéneret, que vous retrouverez dans quelques jours, les 23, 24 et 25 mai, dans le cadre du Festival Musique à l'après. Pierre Fouchéneret, comment décririez-vous votre relation avec lui? Parce que c'est quelqu'un avec qui vous avez vécu des grandes aventures musicales.
1: Ah oui,
0: justement.
1: C'est sûr, bah, là, on
0: se connaît. C'est pas fini, hein.
1: Non, c'est pas fini, j'espère. Non, mais on se connaît depuis très très longtemps. On a fait beaucoup de choses ensemble, sur scène et pas sur scène. Et on a monté beaucoup de projets ensemble. Et c'est des choses à chaque fois qui sont fortes et pour lui et pour moi. Et donc, on a réussi, je pense, à, cette espèce de nos deux puissances, en fait, réunies. Je pense que ça crée quelque chose d'assez, intéressant, en tout cas.
0: Et dans quelles nouvelles aventures vous lancez avec Pierre Fouchéneret et d'autres, hein, puisque vous ne serez pas qu'à ses côtés à l'après?
1: Alors là, on va jouer, on sera beaucoup là, en tout cas à l'après. Il y aura le Quatuor de Messiaen, il y aura le Quintet de Franck, il y aura le Trio de Ravel, il y aura la Sonate de Ravel, il y aura avec mon épouse qui est chanteuse aussi, il y aura des mélodies, enfin beaucoup, beaucoup de choses.
0: Et ensuite, d'autres rendez-vous. Vous serez le 9 juin à Genève pour le Festival des Athénéennes. Et là, c'est en récital ou en musique de chambre?
1: Alors, on joue la sonate de Respighi, qui est très rarement donnée.
0: Ouais. Et violon et piano?
1: Violon piano, ouais. Ouais. C'est un débordement d'énergie et de romantisme. Mais c'est très rarement joué. On l'a jamais joué ensemble.
0: Toujours avec Pierre Fouchéneret.
1: Avec Pierre, oui. Et donc ça, c'est un moment que j'attends avec impatience. Ouais.
0: Voilà, et puis le 28 juin au Festival de Mortagne, ouais. Toujours avec Pierre Fouchéneret. Ouais. Est-ce que vous avez d'autres projets d'enregistrement, Romain Descharmes? On va se quitter avec un extrait du plus récent enregistrement en concerto. Vous avez enregistré le concerto de Poulenc et la ballade de Forêt avec l'orchestre de l'Opéra de Malmö et Michael Alas. Et est-ce que vous avez des enregistrements à venir?
1: Alors, le projet des bacs, je pense que c'est une chose que j'aimerais vraiment porter au disque. Ça, ce serait un des projets futurs.
0: Et maintenant que vous jouez les partitas de Bach, est-ce que les Goldberg, elles peuvent arriver sur votre pupitre?
1: Dans l'idée, je me lancerais peut-être plutôt dans les suites, toutes les suites françaises, des choses comme ça. Plus que les Goldberg, peut-être. Mais bon, c'est difficile de choisir. Si je suis obligé de faire un choix, voilà.
0: Vous avez encore tout le reste de votre vie, hein, ouais. pour jouer la musique de Bach. Rendez-vous le 18 mai au Bouffe du Nord pour vivre une soirée assez exceptionnelle. Plus de 2h30 de musique. Et quelle musique? Les 6 partitas pour clavier de Bach, dont des univers visuels à découvrir, j'imagine, d'une grande poésie.
1: J'ai hâte.
0: Nous aussi. Merci beaucoup, Romain Descharmes.
1: Merci.

Le rondo final du concerto pour piano de Francis Poulenc par Romain Deschamps avec l'orchestre de l'Opéra de Malmö sous la direction de Michael Alas. Voilà, c'est la fin de ce journal du classique. Merci à Mathis Alexandre pour sa réalisation. Lundi, nous serons en compagnie de la harpiste Mélanie Laurent. Très belle suite de soirée et très bon week-end en musique à l'écoute de Radio Classique.

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